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Il est 3h.

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Il est 4 heures. Quatre heures.

Oh, bonsoir. Merci, merci. Merci d'être venus si nombreux écouter ce disque ce soir. Et oui, ce soir, c'est un vinyle assez différent des autres, de par ses lyrics, ses vérités, son style underground, et surtout par son délire. Attention, vous les attendiez depuis longtemps, c'est du rap français, c'est des vrais pas défauts, c'est nouveau, c'est tout chaud. Mesdames et messieurs, je vous prie d'accueillir DJ Sec, RL et Sully, les Little. Ouh, aïe.

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Du lundi 7 au samedi 12 septembre, la compagnie Les Lendemains organise la seconde convention internationale de trapèze volant à Champclauson. Pendant une semaine, professionnels et pratiquants et pratiquantes avancées se retrouvent pour partager leurs pratiques, échanger leur savoir-faire et faire vivre une discipline spectaculaire née en France il y a plus de 160 ans. Mais la convention ne s'adresse pas uniquement aux artistes. Tout au long de la semaine, le public est invité à découvrir gratuitement les coulisses du trapèze volant, à observer les entraînements, rencontrer les artistes et assister chaque soir à un rendez-vous ouvert à toutes et tous. Une occasion rare de pénétrer dans un univers habituellement réservé aux professionnels. Programme complet à retrouver sur le site de la Berline. La compagnie Les Lendemains organise la seconde convention internationale de trapèze volant du lundi 7 au samedi 12 septembre à Champclauson.

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2: C'était une chanson du groupe Sevenol, Piquons mon amour, sur Radio Grille Ouverte 88.2. Et

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1: Bonjour à toutes et à tous, vous êtes à l'écoute de Radio Grille Ouverte 88.2 et voici l'agenda. Ce week-end, jusqu'à dimanche 6 septembre, l'association Rabelais & Co présente la seconde édition du festival Extravagance, c'est à Saint-Jean-du-Gard. Avec 15 événements, 36 invités, dont 26 artistes et 10 petites maisons d'édition. Ils sont fiers de vous proposer un festival qui fait bouger les lignes, avec une programmation foisonnante, originale, contemporaine, avec des attentions particulières vis-à-vis des jeunes et des enfants. Extravagance sera de nouveau l'occasion de rencontrer et soutenir la petite édition. 10 maisons, dont 4 artistes typographes et graveurs, seront présents pour vous présenter leur passion. Extravagance, c'est aussi un festival qui célèbre le village où il prend place, Saint-Jean-du-Gard. Retrouvez la programmation complète sur le site du festival extravagance.fr. L'association Rabelais & Co présente la seconde édition du festival Extravagance. Ça a lieu ce week-end à Saint-Jean-du-Gard. Aujourd'hui, samedi 5 septembre, le Cratère présente Culbuto par la compagnie Mauvais Coton et vous invite à passer une après-midi sur le site du Cratère à la Prairie. En ce début de mois de septembre, venez en famille ou entre amis pour visiter le forum des assos, acheter vos places pour la saison, mais aussi assister au spectacle du cirque acrobatique Culbuto. Toute la journée, les équipes du Cratère seront présentes au Forum des Assos comme sur place au Cratère à la Prairie pour vous renseigner sur la prog ou répondre à vos questions. La compagnie Le Mauvais Coton jouera son spectacle Culbuto gratuitement à 14h30 et à 17h30 et retrouvez également une initiation au cirque avec le salto à 16h. Le Cratère présente Culbuto par la compagnie Mauvais Coton et vous invite à passer une après-midi sur le site du Cratère à la Prairie. C'est aujourd'hui de 9h à 18h. Toute la journée, l'association Alès 1901 vous convie au forum des associations d'Alès Aglo. Venez découvrir et partager avec les assos du territoire et trouver une activité auquel participer durant cette saison. Ouverture de 10h à 17h sur le parking supérieur couvert de l'avenue Carnot. Venez nous rencontrer, nous avons un stand sur place. L'association Alès 1901 vous convie au forum des assos d'Alès. C'est aujourd'hui de 10h à 17h sur le parking supérieur couvert de l'avenue Carnot à Alès. Toujours aujourd'hui, samedi 5 septembre, le Sistacrou arrive pour sa première édition en Cévennes du cabaret rocambolesque. Une journée de soutien à la Palestine. Au programme à partir de 14h, retrouvez des performances artistiques, un atelier fêton d'affiches et des stands avec l'association Le Boucan, la FPS et des fripes. À partir de 17h, une lecture à quatre voix, de « J'ai quitté Gaza, mais Gaza ne m'a pas quitté », suivi d'une intervention de la FPS pour un point sur la situation de la Palestine. À 19h, un cabaret queer surprise et à partir de 21h, les concerts avec les trucs en truck et le DJ Fake ID. Tous les bénéfices seront reversés à la FPS pour le maintien d'une école à Gaza. Restauration et bar sur place, entrée libre ou au dé. La journée de soutien à la Palestine avec le cabaret rocambolesque des Sistacrou a lieu aujourd'hui, samedi 5 septembre, dès 14h, à la Frénétique de la Grand Combe. Autre info, toujours aujourd'hui, samedi 5, l'Arbousier et les Agités du local organisent un bal trad à Bellevezet avec le groupe Diatao. Retrouvez sur place buvette et petite restauration, ouverture des portes à partir de 19h30 et l'entrée est libre. Le bal folk organisé par l'Arbousier et les Agités du local a lieu aujourd'hui, samedi 5 septembre, à partir de 20h30 au site de l'Arbousier de Bellevezet. Également, toute la journée du samedi 5 septembre, la commission culturelle de l'Union locale de la CGT à Alès organise une journée festive pour célébrer les 90 ans des congés payés à la Bourse du Travail. Ouverture des portes dès 9h ce samedi avec des expos à découvrir. Un vernissage à 11h30 et un repas traiteur à 12h30. Retrouvez en après-midi une projection débat de 15h à 16h30 et un concert du groupe Les Gambettes à 17h30. La journée se clôture à 18h30. La commission culturelle de l'Union locale de la CGT à Alès organise une journée festive pour célébrer les 90 ans des congés payés. c'est samedi de 9h à 18h30 à la Bourse du Travail d'Alès. Et demain, dimanche 6 septembre, l'Office de Tourisme 16 Cévennes organise une randonnée familiale balade gourmande dans le cadre de la Marche Nationale pour la Vue de l'association IRRP à Allègre-les-Fumades. IRRP signifie Information Recherche Rétinite Pigmentaire. Cette matinée conviviale et solidaire permettra de soutenir la recherche médicale tout en proposant aux participants un parcours ponctué de dégustations et de produits locaux. Le rendez-vous est donné à la Maison de l'Eau dès 8h30 pour l'accueil et les inscriptions. Le départ de la rando sera à 9h30. Accessible à toute la famille, le parcours d'environ 4 km représente près de 2 heures de marche. Il sera encadré avec le concours de l'association Les Randonneurs d'Allègre. Participation aux frais 8 euros. Renseignements auprès de l'Office de Tourisme d'Allègre-les-Fumades. La randonnée familiale balade gourmande dans le cadre de la Marche Nationale pour la Vue de l'association IRRP aura lieu ce dimanche 6 septembre à Allègre-les-Fumades. Voilà, l'agenda c'est fini. Tout de suite au cœur de l'été, une émission consacrée à la fête du sport et à l'OMS. On vous souhaite une bonne écoute et une bonne journée à toutes et à tous.

0: Radio Grille Ouverte 88.2, bonjour à toutes, bonjour à tous, bienvenue dans notre émission Aimez-vous le sport, première émission de la saison sportive 2026-2027, en présence de René Roboul, emblématique président de l'Office municipal des sports. Nous étions ensemble, bonjour René.
1: Bonjour, bonjour à tous.
0: Nous étions ensemble l'année dernière à la même époque pour lancer la saison et René s'est rendu disponible au milieu de tout son travail pour cette petite heure d'émission pour aborder les différents thèmes du sport alésien qu'il connaît très bien. René, président de l'Office municipal des sports, depuis combien de temps René?
2: Président depuis 2014. Hein.
0: 2014.
2: Mais présent à l'OMS depuis 1995.
0: 1995.
2: Ça fait temps. Hein. Le temps passe.
0: C'est le bel âge.
2: Ouais. On aura l'occasion tout à l'heure d'en parler de la fête du sport. En fait, la première fête du sport qu'il y a eu à l'Est, c'est à l'arrivée de Max Roustan, 1995, où Gérard Gué, qui était directeur des sports, m'a dit « René, est-ce que tu peux venir animer, présenter la fête du sport ?» C'est en 1995, et depuis chaque année, je suis présent sur l'événement dont on parlera tout à l'heure.
0: Oui, tu seras présent pour celle de 2026, c'est prévu.
2: 2027. À 2026, on y est.
0: Et oui. Aujourd'hui, tu es toujours à la tête de l'équipe d'encadrement de l'Office municipal des sports. Comment ça se passe à l'OMS?
2: Bon, à l'OMS, ça se passe relativement bien. Tu vois, on a fait un petit appel au monde pour savoir les personnes qui seraient présentes là pour la fête du sport ce vendredi, ce samedi. On a 25 personnes qui sont à l'OMS. Bon, sur le 25%, on a toujours approximativement 50% de l'effectif qui répond à nos sollicitations. Donc c'est une équipe, on a une petite équipe, ouais, je te dis, d'une douzaine de personnes bien soudées, sur qui on peut compter.
0: Hommes-femmes.
2: Ah ouais.
0: La mixité est bien représentée.
2: Bon, la mixité, on ne peut pas dire que la mixité est bien représentée, parce qu'au niveau des dames, nous avons 5 femmes, je crois, sur 25. Donc ça fait peu. Hein. Oui, ça fait peu. Bon, on verra dans le prochain mandat, puisque l'an prochain, au mois de juin, c'est une année élective. Au mois de juin, donc il va y avoir un nouveau comité directeur qui va se mettre en place et une nouvelle équipe. Donc on verra s'il y a plus de dames qui viennent à l'OMS.
0: La répartition dont tu parles là, la répartition homme-femme, me fait penser à celle des écoles de sport où quand on commence à avancer dans l'âge, là, cette répartition, elle correspond à peu près à celle-là, hein, presque 5 garçons pour une ou deux petites filles.
2: Hein. Mmh. Ah, mais je crois que c'est un peu le cas dans tous les clubs. Hein. Dans tous les clubs. À partir du moment où tu as affaire à des enfants jusqu'à 13 ans, c'est bon, tu arrives à avoir un peu une mixité. Mais après, dès que tu pars dans les catégories un petit peu supérieures, les cadets, le 18, le 20 ou autre, eh bien oui, effectivement, les féminines, on en voit moins.
0: Hein. Oui, excepté quelques sports exclusivement féminins.
2: Bien sûr, ah ouais.
0: Hein, je pense au roller artistique.
2: Ouais. Bien sûr, ouais, tout à fait.
0: Ouais. La gymnastique. Hein, chaque année, à un moment de la fête du sport, nos amis de la gym nous rappellent que malheureusement, ils sont présents à la fête du sport, mais les catégories de petites filles sont déjà complètes.
2: Ah ouais, bien sûr, tout à fait. Ah, ça, c'est encore une fois le cas cette année. Hein. Ouais, oui. Les catégories, bah, c'est un club maintenant qui a évolué. Hein. C'est un club où il y a 300, pas loin de 350 licenciés. Donc c'est vrai que chacun tient à garder sa place et en enchaînera la fête du sport. Hein, tu vois, c'est le 5 septembre, eh bien le club a pratiquement fait le plein. Hormis dans les nouvelles disciplines qui se sont mises en place récemment, c'était l'an dernier.
0: Oui.
2: Alors c'est de la gymnastique urbaine. Hein, quand,
0: parcours.
2: Les parcours comme on voit à la télévision où ça saute d'un mur à un autre.
0: Oui. Ouais. Mené par David Santikam.
2: C'est ça, David Santikam qui gère ça. Puis ça a eu un beau petit succès pour la première édition, pour la première année.
0: Ils seront présents à la fête du sport.
2: Ils seront présents à la fête du sport, bien sûr.
0: Avec une démonstration de garçons,
2: ouais, bien
0: m'a-t-il
2: sûr.
0: Dit. Que de garçons en début d'après-midi. Pour en revenir à l'OMS, qu'est-ce qui va rythmer un petit peu la saison sportive de l'OMS, René ?
2: Alors, ce qui va rythmer la saison sportive, bon, le mois de septembre, c'est toujours un mois très, très, très bousculé avec cette fête du sport qui aura lieu ce samedi. Et puis après, de suite, hein, comme dans tous les clubs, il va falloir penser à la reprise. Ben, ça va être la mise en place des mercredis sportifs. Là, c'est vrai que le mercredi sportif, c'est approximativement une centaine de gamins qui sont présents le mercredi matin et le mercredi après-midi. En tranche d'âge, c'est 3 ans le matin et jusqu'à 12-13 ans l'après-midi. Voilà, les gamins qui, en grande partie, à une époque, ce n'est pas le cas, mais maintenant, en grande partie, ce sont tous des enfants qui sont éloignés du tissu sportif, du tissu associatif, qui viennent vraiment à l'OMS pour découvrir des activités multiples. Et puis nous, notre rôle, ben, c'est d'essayer de faire en sorte que si un enfant découvre le rugby, si ça lui plaît, mais qu'il aille rejoindre le RCC, s'il découvre le tennis, mais qu'il aille rejoindre le tennis club alésien, ouais, on sert de passerelle avec les enfants, ouais, qui n'ont jamais fait de sport, vers les clubs licenciés à la Fédération française.
0: En termes de d'adhérents, l'OMS aujourd'hui, c'est combien de clubs fédérés ?
2: Alors, les clubs fédérés à l'OMS, il y en a 52, 53. Ouais, c'est les clubs qu'on retrouvera principalement samedi donc sur la fête du sport. Voilà, quelques clubs qui seront pas des nôtres, c'est dommage. Ouais, les clubs fédérés, ça doit représenter approximativement 8 000 licenciés que nous avons sur les clubs sportifs de la ville de l'Est. C'est sûr que si après on regarde tous ceux qui pratiquent le sport ailleurs, hein, eh bien oui, ça représente quand même pas mal d'Alésiens ou de grands Alésiens qui pratiquent du sport. Le sport, c'est la santé. Alors, le sport, c'est la santé, c'est important pour les plus jeunes. C'est pour ça que maintenant, dans pratiquement tous les clubs, eh bien, les enfants débutent le judo. Maintenant, cette année, ça va débuter à partir de 2 ans avec les baby judo. Tous les clubs prennent les enfants maintenant très jeunes. Et puis après, on peut pratiquer le sport très tard parce que là aussi, ça permet de garder la condition physique.
0: Le judo va faire concurrence aux crèches, tu crois
2: tous les clubs maintenant ont des créneaux pour les plus jeunes. Hein. Les fédérations françaises sont bien entrées dans ce créneau. Et, bon, c'est vrai que les clubs ont été obligés de faire en sorte de créer là aussi des postes, hein, de faire passer des diplômes. Des personnes qui n'avaient jamais... Parce que c'est quand même un peu particulier de travailler avec des enfants de 3 ans.
0: Ah, ouais, oui.
2: Tu le vois...
0: Oui, c'est pas simple.
2: Je titue parce que Sébastien est avec moi à l'OMS depuis de nombreuses années. C'est vrai qu'à l'OMS, le mercredi matin, il faut savoir s'y faire avec les enfants. Et c'est pas donné à la portée de n'importe quel éducateur.
0: Mais tu crois pas que le fait d'ouvrir davantage de créneaux, davantage de pour bien sûr essayer d'aller vers la recherche de nouveaux pratiquants, est-ce que ça c'est pas non plus pas un frein, mais est-ce que ça ne complique pas l'occupation des salles?
2: Alors, c'est évident, hein. Là, on a l'envie là-dessus, hein. C'est vrai que les clubs, eh bien, progressent énormément. Déjà, en termes de résultats, on aura l'occasion de voir samedi lors de la fête du sport. Ça, je pense que les éducateurs dans les associations sportives sont de plus en plus pointus. Ce qui permet maintenant à de nombreux sportifs alésiens, je crois que cette année on a une soixantaine de sportifs alésiens, eh bien, qui sont devenus finalistes dans leur discipline. C'est-à-dire terminer dans les 8, voire on a été un petit peu plus large, hein, dans les 10 meilleurs français dans leur discipline. Alors effectivement, on a le club numéro 1, je pense, sur Alès, qui est quand même le cercle nautique des Cévennes. Hein. C'est le 10e club français en natation. Mais pas que, hein, les clubs de judo et sports de combat, mais qui atteignent maintenant le haut niveau. Pedro Linares avec son club, juste le club alésien, ça c'est une nouveauté cette année, mais quelques athlètes qui sont allés au championnat de France et il en est pas peu fier, l'ami Pedro, de pouvoir faire évoluer comme ça son club eh bien vers le haut niveau. Alors effectivement, le fait d'accueillir des enfants qui sont un petit peu la vitrine du club, eh bien, ça fait que les clubs sont sollicités par les parents pour amener leurs enfants. Et comme tu dis, l'ouverture maintenant qui est faite au niveau des plus jeunes, eh bien, ça crée un petit peu un embouteillage, parce que sur Alès, on a des infrastructures, mais qui sont pas suffisamment nombreuses. Hein. On en parlait ce matin avec Marie-Claude Albadejour. C'est vrai que ça serait bien que dans les années à venir, il puisse y avoir un ou deux gymnases supplémentaires qui soient créés sur la ville. Hein. Parce que un club comme le club de Hand, qui il y a 5-6 ans en arrière était à 80 licenciés, maintenant le club de Hand, c'est 250 licenciés. Le club de gymnastique, on en parlait tout à l'heure, l'Envola-Lesien, c'est un club qui tournait aux alentours de 200 licenciés. Maintenant, là aussi, ils sont 350 licenciés. Alors, je ne parle pas du rugby, hein, parce que sur leur terrain, donc ça, à la limite, qu'ils soient 200, 300, 400, ça ne pose pas trop de problèmes. Mais c'est effectivement, c'est tous ces clubs qui utilisent des salles où ça pose problème. Et notamment, dans la salle, dans la grande halle des sports à Clavière, on se retrouve avec le club de Vendre, dont je parle, où il y a 250 licenciés, en opposition avec le club de volleyball, qui a 200 licenciés. Alors, c'est obligé de se partager les créneaux, obligé de se partager les créneaux en pourrie, et peut-être obligé aussi de se déplacer sur d'autres gymnases qui sont sur le territoire de l'Alès agglomération. Donc, c'est effectivement un problème. Et le problème sera encore un peu plus important, mais pour l'instant, on n'en parle pas trop, c'est quand la cité scolaire décidera de réaménager les gymnases. Et là, c'est vrai qu'on a des gymnases assez scolaires. Heureusement qu'ils existent, parce que ça nous rend bien service. Mais les gymnases à cité scolaire datent des années 60.
0: Ce sont les premiers, hein.
2: C'est Gérard Martin qui m'avait appris ça.
0: J'avais
2: 3 ans à l'époque. Hein.
0: Ah oui. Les premiers gymnases sur Alès.
2: Ah, c'était les premiers gymnases sur Alès.
0: Très bien. Bon, en tout cas, donc ce que tu nous dis, c'est que les clubs alésiens, les clubs sportifs alésiens se portent tellement bien que aujourd'hui, ça pose un peu de problème.
2: Le succès des clubs, effectivement, pose un problème, parce que on ne peut pas élargir les murs. On ne peut pas pousser les murs et c'est compliqué. Donc, effectivement, mise en place ou création de nouveaux gymnases, ça serait le bienvenu. Ça sera la discussion qui seront entamées prochainement, je pense, avec M. Christophe Révin, M. le maire.
0: Très bien, on marque une petite pause et on se dit à tout de suite.

0: Radio Grille Ouverte 88.2, de retour dans notre émission Aimez-vous le sport, en présence de René Roboul, le président actuel de l'Office municipal des sports de la ville d'Alès. René nous rappelait qu'il était président depuis
1: 1914.
0: Depuis 2014.
1: Secrétaire en 1999 à 2014. Voilà, puis membre du comité les années précédentes.
0: Nous parlions des clubs, de leur bon état de santé. Aujourd'hui, quels sont les liens, René, qui sont tissés, qui unissent et qui rapprochent les clubs sportifs alésiens de l'OMS?
1: Ah bon, alors comme je disais tout à l'heure, l'Office municipal des sports, eh bien son but, c'est de faire la promotion du sport auprès des jeunes sportifs alésiens et grands alésiens, puisqu'il y a des grands alésiens qui viennent aussi sur nos mercredis sportifs et sur nos vacances sportives, afin qu'ils puissent bien intégrer les clubs sportifs de la ville. Où on a un lien important avec les clubs, c'est que sur les manifestations que nous organisons les mercredis et les vacances sportives, on a des éducateurs. Les éducateurs, effectivement, et aussi dans les centres aérés, puis ça c'est le travail qui est confié à Sabrina, où on a besoin effectivement d'éducateurs, et là, notre principale source pour trouver des éducateurs spécialisés, ou dans une discipline précise, ou dans le cas de l'OMS, plutôt des profils multisports, eh bien on trouve ces personnes dans nos clubs sportifs alésiens. Donc ça, c'était aussi un aspect important. Nous, on est obligé aussi chaque année de calculer les subventions des clubs. Ça, c'est un moment important. La ville d'Alès, eh bien, pour l'instant, donne 63 000 euros pour les clubs sportifs de la ville d'Alès. J'ai parlé tout à l'heure, 52, 53 clubs sur la ville d'Alès. Eh bien, c'est l'Office municipal de sport qui a sa charge, eh bien, de calculer la somme qui revient à chacun. Donc, ça crée des liens, ça, effectivement, avec les clubs. Voilà, le sol, effectivement, qui est après présenté à l'adjoint au sport, présenté à mairie, et qui est adopté afin que, en début d'année, les clubs puissent trouver un petit peu d'argent pour entrer dans leur caisse. Et puis c'est vrai qu'on a des activités tout au long de l'année où on fait appel au club. Alors on a eu récemment une réunion au niveau de l'OMS à la fin du mois d'août, où le but de la réunion, le but premier, c'était de reprendre contact après un mois et demi de congé, reprendre contact avec les clubs, leur présenter la fête du sport, leur présenter tous les événements qui vont se dérouler jusqu'à la fin de l'année. Bon, l'événement important qu'on met chaque année sur pied, je pense que c'est un élément important, mais c'est le passage du diplôme de premier secours, hein. Voilà, ça c'est quelque chose d'important. L'an dernier, on a eu à peu près une trentaine de candidats qui ont reçu un diplôme. Je pense que c'est important, effectivement, d'avoir des éducateurs et des entraîneurs dans les clubs sportifs, mais qui soient formés au premier secours. On ne sait jamais ce qui peut arriver sur un terrain de sport ou même, à la limite, dans les tribunes. Voilà, on a des personnes qui sont chaque année formés à cela. C'est Didier Le Cam qui est au comité directeur de l'OMS et qui a pris ça à son compte et qui fait très bien ce travail. Voilà, et puis après, bien sûr, on a aussi le Téléthon. Là, c'est pour être solidaire avec les personnes qui sont malades, effectivement, depuis des années. Ça fait trop longtemps, je crois que ça doit dater depuis 1999, quand réellement l'Office municipal a été remis sur pied, où Marc Benoît est arrivé, bien que le Téléthon est entré parmi les manifestations qui sont récurrentes en fin d'année.
0: Un peu de... Est-ce qu'il y a des liens qui se font à travers les nouveaux outils numériques? Est-ce qu'il y a des projets par rapport à ça? L'informatique? Est-ce que...
1: Alors, la petite session informatique qui s'est mise en place récemment, ça va faire une paire d'années quand même, où on propose effectivement aux personnes qui... Bon, là, pour l'instant, on on a des débutants d'un côté, on a des personnes un peu plus confirmées de l'autre, ce qui pose problème. Moi, une petite formation en ce moment sur notamment Excel. Excel, alors, quand on a eu notre réunion à la fin du mois d'août, je dis qu'on pourrait peut-être envisager de faire quelque chose d'un petit peu plus pointu, d'avoir un professionnel qui vienne parler d'Excel au club qui utilise cela, voilà, pour essayer de les dérouler, parce qu'à un moment, on ne peut pas tout savoir sur ces logiciels. Et là, on a des spécialistes qui travaillent avec nous à l'OMS, où on pourrait effectivement faire des petites sessions de rattrapage.
0: Oui.
1: Ouais, le but du jeu, effectivement, c'est de venir en aide aux associations sportives. Nous, à l'OMS, on a la maison des sports. Il y a pas mal de clubs qui étaient à la recherche de salles,
0: oui,
1: pour tenir la réunion. Ben, au sommet, à l'étage, eh bien, on doit avoir une dizaine de salles qui sont à disposition des clubs. Alors, récemment, j'ai eu l'échiquier du Grand Alès. Eh bien, qui était l'échiquier du Grand Alès, qui a là aussi, lui, énormément évolué. Je crois qu'ils sont 150 adhérents maintenant pour jouer aux échecs.
0: Il fait partie, Philippe Serret a fait du bon travail. Ouais. Il a fait des petits.
1: Ah, et qui fait partie des clubs sportifs. Échiquier, hein, ouais. c'est le sport quand même. Eh bien, ils se sont approchés de la ville de l'Est pour avoir une infrastructure pour faire des cours supplémentaires. Eh bien, il n'y a pas la possibilité. Et nous, heureusement, dans l'OMS, on a des salles de réunions qui ne sont pas trop utilisées dans la journée. Hein. C'est surtout, s'il y a des réunions, c'est surtout en fin de journée, à partir de 17h jusqu'à 22h ou 23h pour les réunions, les assemblées générales. Ben oui, lorsque j'étais leur montré les salles que nous avions, bon, ça leur a plu. Hein. Donc j'ai dit, écoutez, c'est banco, on va partir, tous les mercredis, ils seront présents à l'OMS. Voilà, ben ça fait partie des aides que l'on peut apporter à certaines associations sportives. C'est sûr qu'un club de basket pourra pas venir dans notre salle de l'OMS. Mais par contre, effectivement, des clubs comme l'Échiquier du Grand Alès, ils ont tout à fait leur place.
0: Il y a eu par le passé un club de gymnastique douce, non? Dans le même état d'esprit, tu les as dépannés,
1: bien sûr,
0: faute d'espace disponible.
1: Faute d'espace, on avait la maison du peuple qui était en travaux, où il y avait le système de chauffage d'hiver qui était tombé en panne. Effectivement, il fallait faire du sport. Il y avait une vingtaine de personnes qui faisaient du sport. Hein. Ben, c'est du sport doux, effectivement, ils ont profité là aussi de la grande salle de l'OMS pour faire une pratique, parce qu'à un moment, on utilise ce qu'on a sous la main, à défaut d'avoir la grande salle de la Maison du Peuple, et effectivement, j'étais bien content de n'avoir pu intégrer nos locaux à l'OMS. Ouais, et puis nos locaux à l'OMS, comme j'ai dit tout à l'heure, ils sont pas tout le temps utilisés. Il y a deux ans, trois ans en arrière, ben on avait permis à une association locale de Tamaris, hein, de faire des cours du soir pour les enfants, avec des enfants qui venaient à l'OMS, ben, qui faisaient leurs devoirs avec des bénévoles ou des personnes formées. Là aussi, ben, c'est rendre service aussi, ben, aux personnes qui sont dans notre quartier, même si c'est pas notre but premier, hein, ben ça fait rien. À partir du moment où les salles sont pas utilisées, pourquoi pas.
0: Et puis, comme tu dis, il y avait une sollicitation de la politique de la ville.
1: Oui, bien sûr.
0: Et puis, comme tu dis aussi, les enfants concernés étaient des enfants qu'on retrouvait aussi le mercredi dans le gymnase.
1: Bien sûr, nos activités aussi à l'OMS, bien sûr.
0: Ça avait du sens aussi.
1: Mmh, bien sûr, ouais.
0: Donc les clubs sportifs se portent bien et sont contents de se retrouver à l'OMS. Tu étais satisfait de la fréquentation de cette réunion de rentrée?
1: Alors, en fait, c'est vrai que moi, je tiens beaucoup à la convivialité. Donc, c'est vrai qu'on a fait notre assemblée générale à la fin du mois de juin. Mais pour moi, l'assemblée générale, on a 80 personnes qui sont là. Bien, on fait manger 80 personnes. Hein, on a un apéritif. Derrière, bien, c'était moule frite cette année. Et bien, oui, effectivement, ça permet de créer des liens. Parce que des fois, en réunion, bien, quand on pose aux personnes, aux responsables de club, parce que vous avez des questions à poser, il n'y a personne qui lève la main, il n'y a personne qui dit rien du tout. Mais c'est un moment, des moments plus intimes, des moments à l'apéritif ou en mangeant, que les personnes viennent au contact.
0: Là, en face à face.
1: On a un souci et là, les discussions passent plus facilement.
0: Oui, oui. Ouais.
1: Donc on avait, notre assemblée générale, on a eu cette réunion de pré-reprise là, à la fin du mois d'août, il y a cela, une semaine, où on a eu une soixantaine de personnes qui sont venues. Donc effectivement, le contact passe bien avec les clubs, hein, les clubs sportifs de la ville de l'Est. Ben, comme j'y suis depuis 1995, que je les connais, je les connais tous, hein, pratiquement dans l'intégralité. Je connais un peu leurs résultats, je connais le nombre de licenciés. Et puis les dirigeants des clubs sont plus à l'aise de discuter avec moi qui les connais bien.
0: Très bien, René. Tu n'es pas président de l'OMS par hasard. On marque une petite pause et on se dit à tout de suite.
1: À tout de suite.

0: Radio Grille Ouverte 88.2, de retour dans notre émission Aimez-vous le sport, en présence de René Roboul, président de l'OMS, actuel président depuis 2014, et jusqu'aux prochaines élections électives de 2027.
1: Ouais, on approche.
0: C'est ça, René, qu'est-ce que tu souhaites faire quoi pour les prochaines, le prochain mandat de l'OMS?
1: Alors moi j'avais dit que j'arrêtais. Que j'arrêtais, comme je disais tout à l'heure, je suis à l'Office municipal des sports depuis 1995. Alors 1995, 2009, je n'avais pas de mandat, j'étais juste au comité directeur. En 1999, quand Marc Benoît est arrivé, je suis devenu secrétaire jusqu'en 2014. Et puis depuis 2014, je suis président. Ben, pendant ce laps de temps, notamment de 1999 à 2027, ça fait énormément d'heures passées en réunion. Passer sur les terrains de sport, donc effectivement, bon, j'avais envie un petit peu de lever le pied, tant plus que ma femme me dit, on prend jamais de congé, c'est vrai que bon, ça va faire 30 ans que j'ai pas pris de congé, je pars jamais. Mes activités,
0: le dimanche, professionnelles aussi,
1: professionnelles, où je tiens un micro sur manifestations sportives, ben c'est tout au long de l'année, ouais. Hein, soixantaine d'animations que je présente sur le Gard, sur l'Hérault, sur la Lozère. Donc effectivement, je suis souvent prêt, et bon, et de ce fait, je pars jamais. Bon, ça me manque pas, mais enfin, hein, ouais, j'avais envisagé de lever le pied pour le prochain mandat.
0: Donc, prochain mandat, logiquement, tu attends un successeur.
1: Un successeur,
0: ou
1: voilà.
0: Une.
1: On a
0: pu recevoir ici, dans l'année, quelques présidentes de clubs. Hein. Mm-hmm. Les femmes sont aussi, bon, comme on disait, chez les pratiquants, hein, c'est la même chose chez les dirigeants. Mm. Ah, les femmes sont moins représentées, mais elles existent.
1: Ah, bien sûr, tout à fait. Alors là, pour être président, alors, le problème, c'est que j'ai peut-être donné le mauvais exemple. C'est ce que me disent mes collègues. C'est que j'essaye d'être présent sur quasiment l'ensemble des assemblées générales qui se déroulent. Donc on a 50 clubs, ça représente au moins 40 assemblées générales que je me fais dans l'année, au minimum. J'essaye d'être présent aussi sur certains événements, par mon activité professionnelle, je ne peux pas être partout, mais sur certains événements présentés par les clubs. Bon, souvent présent dans les locaux de l'OMS, donc c'est beaucoup de temps... effectivement, passer pour le sport. Donc, il faut trouver une personne qui puisse avoir autant de temps, autant de disponibilité et autant d'envie de le faire.
0: Oui, avec quelqu'un de bien entouré, avec une bonne équipe.
1: Bien sûr, avec une bonne équipe, ouais, bien sûr. Hein. Parce que... Alors, tout le monde, quand on en discute, après la réunion que ça a eu il y a une semaine en arrière, tout le monde dit, mais René, tu as une telle connaissance du sport alésien. C'est vrai que je comprends que ça puisse être réticent pour ceux qui travaillent avec moi à l'heure

0: Une personne qui connaisse bien son sujet. Après parler, c'est plus facile quand tu connais bien ton sujet.
1: En parlant de sujet et d'actualité, tu as parlé de la fête du sport, donc elle arrive très vite. Donc,
0: à grand pas.
1: Ce samedi.
0: Ce samedi,
1: que
0: ouais,
1: peux, qu'est-ce sera, que tu peux nous en dire?
0: On y sera demain pour la préparation du site toute la journée. Puis samedi matin, à partir de 9h30, ça sera l'entame de la fête du sport. Hein, une soixantaine d'associations qui sont présentes avec le service du sport, en intégrant le service du sport de la ville d'Alès, différentes structures de ce type-là. Donc, ouais, 60 stands qui vont être présents sur la ville d'Alès. Alors, ce qu'on a toujours souhaité à l'OMS depuis 1999, c'est que la fête du sport soit un terrain de jeu. La fête du sport, c'est une fête, non pas un forum hein, où on est assis derrière une table pour présenter son association, mais un terrain de jeu où un gamin qui veut pratiquer du hand, eh bien, il a un petit terrain de hand à sa disposition, il a des joueurs de hand qui sont dans le club, et voilà, ils peuvent taper dans la balle, comme c'est le cas pour le rugby, comme c'est le cas pour le football, des tatamis qui sont mis en place pour les sports de combat. Oui, un terrain de jeu.
1: Et c'est interactif, oui.
0: Ouais, et puis, où on a effectivement un mur d'escalade, ça c'est quand même Skaseyn qui paye une grosse partie du mur d'escalade pour
1: qu'il y ait
0: un mur mobile, pour qu'on ait quelque chose de 7 mètres, je crois, de haut, pour qu'on ait vraiment quelque chose d'important pour ce fait des associations. Donc là, effectivement, l'an dernier, je crois qu'on a dû avoir pas loin de 4000 personnes qui ont tourné sur la fête du sport. C'était, je crois, l'une des fois où on a eu le plus de monde. On avait pu quantifier le nombre de personnes qui étaient venues sur la fête du sport. C'était en 2002, lorsqu'on sortait de la période Covid, mais qu'il fallait que toutes les personnes qui rentraient sur le complexe de la Paris puissent passer par un canal bien précis. Avec un bracelet, il fallait que tout le monde ait passé son test Covid ou autre. Il y avait des infirmiers, on avait mis en place des infirmiers, où on avait fait passer des tests tout au long de la journée. Cette année-là, eh bien, on avait pu quantifier par rapport au bracelet qu'on avait distribué, qu'on a vu à 3500 personnes qui étaient venues sur la fête du sport. C'est toujours un moment ô combien important. Cette année, en parallèle avec la fête du sport d'Alès, tous les autres villages autour d'Alès, habituellement, se mettaient un petit peu en retrait de notre fête du sport qui attirait du monde. Et bien, cette année, c'est l'inverse. Hein. Tout le monde a profité de ce samedi 5 septembre et bien, pour faire la fête du sport.
1: Oui, la date est judicieusement choisie par la ville.
0: Hein. Oui, bien sûr.
1: C'est vrai que Marie-Claude a toujours dit que on privilégiait ce week-end-là qui suivait la rentrée scolaire, en fait, ouais. Et qui enchaînait très bien pour les familles.
0: À une époque, on se souvient, les clubs sportifs démarraient timidement au début du mois de septembre, des fois le 9, le 10, le 15 septembre. Maintenant, les clubs sportifs, il y a certains clubs qui ont déjà redémarré leur activité à partir de la mi-août. Hein, les enfants sont demandeurs. Donc, effectivement, l'activité reprend de plus en plus tôt. C'est la raison pour laquelle il faut que la fête du sport se fasse au début du mois de septembre.
1: En fête du sport et remise des récompenses.
0: Et remise des récompenses, on reviendra là-dessus. Hein. Contrairement à la fête nationale du sport, qui est programmée à la mi-septembre. Mi-septembre, ça fait un petit peu tard pour les clubs qui sont... ça fait un petit peu tard pour les clubs. Oui, effectivement, fête du sport et remise de récompense. Alors, la fête du sport va se dérouler en trois parties bien précises. La première partie, eh bien, c'est le rassemblement des sportifs sur la place de la mairie. Là, il y aura un défilé qui va partir de la place de la mairie, qui va rejoindre le complexe de Paris. Alors, une animation musicale devant, l'encadrement avec la police municipale, et puis les clubs qui vont suivre avec leur bannière, déguisés, j'allais dire habillés dans leur tenue de club. Bon, ils vont arriver le malin sur le champ de foire sur le coup de 10h. Et à 10h, ben, c'est là que nous allons débuter la remise des prix aux sportifs alésiens, où on a pratiquement 300 ou un peu plus de 300 personnes qui vont être récompensées. Alors c'est un moment important parce que les élus de la ville sont là. Monsieur le maire sera là en ouverture comme il est prévu.

0: chaque année. Ouais, et puis après, effectivement, eh bien, c'est important d'avoir cette remise des prix en début de la fête du sport, parce que ça témoigne que le travail qui est fait dans les clubs est un travail important, que les éducateurs sont des éducateurs de haute qualité. Comme je disais tout à l'heure, sur les 300 personnes qui vont être récompensées, je ne sais pas, départementaux jusqu'aux internationaux, mais on va avoir là-dedans 60 personnes qui ont atteint le niveau national. On va avoir 7-8 personnes qui ont atteint le niveau international. Et puis, important aussi, on a 8 personnes, 8 bénévoles, qui vont être aussi mis à l'honneur par leur club, qui vont recevoir un trophée pour tout le travail qu'ils ont fait durant des années auprès de leur activité sportive.
1: Très bien. Troisième petite pause musicale, cher François.

0: Radio Gris Ouverte 88.2, de retour dans l'émission Aimez-vous le sport, la première émission de l'année sportive, la saison sportive 2026-2027. Cette saison est ouverte par donc notre invité René Roboul, l'actuel président de l'Office municipal des sports. René, tu nous relatais le déroulé de la journée de ce samedi 5 septembre, le forum des associations et la fête du sport. Deux événements marquants de la rentrée scolaire. Mmh. On attaque les festivités à partir de 9h sur la place de l'Hôtel de Ville avec un défilé des sportifs qui était cher. Une déambulation qui les amène jusqu'aux portes des installations sportives de la Prairie pour 10h. 10h marquant l'ouverture de la fête du sport pour les Alésiens. Et ainsi que le début de la remise des récompenses. Voilà, tu parlais d'à peu près 300 sportifs alésiens à récompenser.
1: C'est bien ça, effectivement. Et bon, c'est quelque chose pour le club qui est important pour le club. C'est une organisation aussi que les clubs doivent avoir bien en tête, parce qu'on a la remise des récompenses qui se passe en bas du cas sur le Carpodium. Mais il faut aussi que toutes ces activités, à partir de 10h, tournent. C'est-à-dire qu'il faut des bénévoles qui soient présents pour la remise de récompenses avec leur club. Il faut aussi des bénévoles qui soient présents sur les 50 stands ou les 60 stands qu'il y a sur ce complexe sportif pour faire tourner très rapidement ce stand. Et on a pu s'apercevoir que l'an dernier, ouverture de la fête du sport l'an dernier à 10h, on a pu s'apercevoir que ceux qui étaient déjà prêts à 9h30 commençaient déjà à avoir des enfants, mais qui venaient prendre contact et qui voulaient essayer une discipline très tôt. Et l'an dernier, on l'a vu, c'était, je crois que c'est la première année où l'an dernier, on a eu le club de volleyball qui a fait la clôture, était 18h. Hein, on termine la fête du sport en général à partir de 17h. Il y a toujours des clubs qui sont morts à partir de 17h. L'an dernier, il a fallu mettre à la porte l'an dernier les chiquets Sévenol aussi, jusqu'au bout du bout, ils sont restés sur la fête du sport. Parce que l'an dernier, il y a eu énormément de monde, énormément de passages. Alors cette année, qu'en sera-t-il cette année? On ne sait rien, parce qu'on a une grosse problématique cette année, contrairement à l'an dernier. L'an dernier, on avait les conditions climatiques qui étaient quand même idéales. Idéal, il ne faisait pas trop chaud, alors que là, on est de nouveau dans une période de canicule. Alors, selon les sites météorologiques, on nous annonce 37 degrés pour samedi, sur certains autres, c'est 39, 40. Donc, effectivement, ça va être difficile, notamment pour, par exemple, les judokas qui vont voir les tatamis. Ça va être compliqué de mettre les pieds sur un tatami si la température à l'extérieur est de 37, 38, 39 degrés. Les tatamis vont être brûlants.
0: Pour toi, tu as traversé pas mal d'années, et tu as vu la fête du sport évoluer. J'imagine que quand tu as démarré à l'OMS, la fête du sport n'était pas le scénario actuel. Comment tu la verrais évoluer si la date, cette date donc tu disais qui est opportune, judicieuse, si cette date est maintenue, si on voit ce réchauffement climatique donc qui va s'installer, comment tu la verrais évoluer?
1: Ah, c'est compliqué, hein. C'est compliqué, parce que j'étais présentateur sur la fête du sport de Saint-Hilaire-Bratmas. On m'a dit faire une animation en soirée, en nocturne. Ouais, effectivement.
0: Ils ont innové, ça fait combien de temps qu'ils...
1: Ouais, ils l'ont fait pendant quelques années.
0: Hein. Ils sont revenus sur une autre...
1: Là, cette année, non, ils sont toujours, sur le même principe, mais on peut s'apercevoir qu'une animation qui était prévue à partir de 17h jusqu'à 22h, à partir de 20h, tout le monde plie boutique. Donc ça, c'est aussi quelque chose à se mettre en tête. Quand on fait une fête du sport en nocturne, quand on demande aux personnes d'être là à 17h jusqu'à 22h, il faut y être, il faut tenir son stand, il faut être sur place.
0: J'ai vu cet été sur les réseaux que la ville d'Alès lançait des mercredis, des soirées, le mercredi en ville. Peut-être c'est quelque chose qu'il faut instaurer. C'est vrai que les habitudes sont difficiles à changer. Mmh. On parle de l'heure espagnole, on parle de vivre à l'espagnol. Est-ce que l'avenir, c'est ça, proposer une fête du sport en nocturne? Tu parlais tout à l'heure de gens qui étaient là dès 9h30 le matin. Ouais. Est-ce que...
1: Il va falloir trouver une solution, il va falloir s'adapter effectivement à ces conditions climatiques. Hein. Bon, là, il y a deux ans en arrière, on a vu la pluie. Elle était obligée de se replier dans la salle numéro 1 avec toutes les associations qui étaient les unes sur les autres, si c'était très bien passé.
0: Ça n'avait plus.
1: Ouais, ça n'avait plus. Hein, le problème, c'est qu'il faisait 45 degrés dans la salle, il faisait une chaleur épouvantable. L'an dernier, donc, la température a été correcte, et cette année, on se retrouve à une période caniculaire, comme on l'a déjà connue. Hein, on a déjà connu ce type de température très forte au mois de septembre. Ouais, il faut essayer de voir, hein, tous les sports sont obligés un petit peu de s'adapter. Moi qui suis beaucoup dans le milieu des courses pédestres, hein, mais les courses pédestres, tout ce que j'ai fait cette année à Lozère, eh bien, les courses partaient à 9h. Précédemment, c'était
0: 9h30. 9h ou 21h ?
1: 9h.
0: 9h, d'accord.
1: Grande classique, Marv Jolman, qui partait à 9h, cette année est partie à 8h. Oui. Donc, à un moment, il faut s'adapter aux températures, aux fortes chaleurs. Alors, 21h, c'est compliqué.
0: Oui.
1: Parce que moi, j'ai participé à des manifestations sportives où, à 21h30, il faisait encore 33 degrés. Donc, c'est
0: la chaleur accumulée de la journée n'est pas encore partie.
1: La chaleur accumulée de la journée est toujours là, est toujours présente. Donc, effectivement.
0: C'est... La fraîcheur est plus présente le matin grâce à la nuit.
1: En fait. Bien sûr, tout à fait. Donc, c'est des choses qu'il va falloir discuter avec le comité directeur, discuter aussi avec la ville de l'Est. Hein. C'est une discussion qu'il faudra autour d'une table. Des discussions qu'on devra avoir autour d'une table pour voir comment évoluer avec ces températures, à mon avis, qui vont continuer à être chaudes dans les années à venir. Hein. Si certaines personnes semblent penser que c'est le gouvernement qui agit sur la température, moi je ne pense pas que ce soit le cas. La température, malheureusement, est de plus en plus chaude. On a pu s'apercevoir cet été que... On a eu par le passé des températures très chaudes, mais on n'a jamais eu 3 mois de température comme on a eu cet été.
0: Et on va finir en beauté.
1: On va finir en beauté. Et moi, j'ai fini en beauté parce que j'ai fait du sport tout au long de l'été. J'ai fait le Tour de France masculin, le Tour de France féminin, la Coupe d'Europe d'athlétisme, la Coupe d'Europe de natation, la Coupe d'Europe de gymnastique. Donc, je suis fin prêt, là, tu vois, chaud bouillant pour la fête du sport.
0: C'est parfait. Bah, écoute, on te souhaite toute l'énergie nécessaire et la verve qu'on te connaît bien pour cette journée. Bonne continuation à l'OMS. Et puis, on se dit à très bientôt pour une prochaine édition.
1: Merci.
0: À bientôt, René.
1: Bonne rentrée à toutes et à tous. Au revoir.

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1: Depuis près de 30 ans, le festival de cinéma Rencontre à la campagne à Rieupeyroux rassemble les amoureux du 7e art autour d'une programmation exigeante, des avant-premières, des rencontres avec des réalisateurs, des acteurs et avec celles et ceux qui font le cinéma d'aujourd'hui. Plus qu'un simple festival, c'est un moment de partage qui permet de rendre le meilleur du cinéma mondial accessible à tous. Elisabeth Morel, membre de la direction collégiale de l'association Rencontre à la campagne.
2: L'association Rencontre à la campagne, je pourrais dire que c'est vraiment une belle aventure, puisqu'elle a été créée en 1998, et c'était avec vraiment le désir de faire revivre le cinéma dans le bourg, puisqu'à Rieupeyroux, on allait au cinéma de 1945 jusqu'à l'arrivée de la télé dans les années 60, et là, c'est là que ça a capoté. Donc, c'était cette volonté-là, et surtout la volonté de faire découvrir des œuvres personnelles et de qualité, qui sont peu diffusées hors des grands circuits de distribution. Surtout des films qui nous touchent par leur sensibilité, leur regard sur le monde. Donc voilà, c'était vraiment aussi la volonté de montrer qu'à la campagne, le monde rural y vit. Il vit et que c'est un lieu d'échange avec des artistes, des musiciens, des troupes de théâtre qui créent, qui se produisent ici. Et le cinéma fait partie de ce tout et c'est un art, c'est pas qu'une grande industrie. Donc il permet la rencontre d'autres cultures, d'autres peuples et c'est vraiment là-dessus qu'on a mis nous l'accent sur la 29e édition.
1: Une 29e édition du festival de cinéma Rencontre à la campagne, ouverte sur le monde et qui se tiendra du 9 au 13 septembre à Rieupeyroux en Aveyron.
2: Alors pour 2026, nous vous lançons une invitation. Une invitation à partager avec nous nos envies de cinématographie issues des quatre continents en 25 films et 5 jours, du matin jusqu'au soir. Nous parcourons les regards de cinéastes du monde entier, d'époques différentes. On aura des avant-premières, des fictions, des documentaires, des films d'animation, des films de patrimoine. Tout ça pour ouvrir en fait notre regard sur des sujets politiques et sociétaux. Et puis, ce qui est important pour nous, c'est aussi la rencontre, comme le porte le nom de l'association, Rencontre à la campagne. Donc, on est vraiment heureux de faire de Rieupeyroux et du cinéma pendant le festival, un lieu ouvert à tous, un lieu vraiment de rencontre entre les gens de cinéma et puis surtout de rendre accessible, comme nous le faisons tout au long de l'année, des œuvres exigeantes.
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5: Alors, bonjour, je suis accompagnée d'Evelyne et de Didier, excusez-moi, du Resto du Cœur d'Alès. On va commencer par vous demander de vous faire une petite présentation de l'un et de l'autre et de vos fonctions au sein du Resto du Cœur.
6: Bonjour, donc je suis Evelyne, je suis co-responsable du centre d'Alès avec Didier qui est présent et Denis qui est absent aujourd'hui.
7: Et donc, moi je suis Didier, co-responsable au Resto d'Alès et bénévole depuis 4 ans.
5: Alors, en quoi ça consiste d'être co-responsable au sein du Resto du Cœur ?
6: En fait, au niveau de la gestion du centre, il y a énormément de choses à faire, que ce soit du point de vue administratif, du point de vue de la gestion du stock, au point de vue de l'encadrement des bénévoles, de l'accueil des bénéficiaires. Il y a énormément de tâches. Un responsable, ne peut pas assumer toutes ces tâches, sachant qu'on a 55 bénévoles. Et 700 familles accueillies pour l'instant.
5: Que vous pouvez nous présenter ce que vous offrez comme service au sein du Resto du Cœur d'Alès et potentiellement du Gard, si vous le savez.
6: Alors, au niveau d'Alès, on est essentiellement orienté vers la distribution alimentaire et la distribution de vêtements. On a aussi un côté, ce qu'on appelle le petit enfance, qui est une dotation spécifique pour les bébés de 0 à 36 mois. Donc, c'est des couches, c'est des produits d'hygiène, c'est du lait maternisé, c'est des fruits, c'est du laitage normal. Au niveau des autres centres, il y a aussi une notion d'accueil des petits bébés qu'on ne peut pas faire à l'ES puisqu'on est on n'a pas les locaux suffisants. L'accueil des bébés, c'est un peu une petite crèche où les mamans viennent se reposer, viennent discuter avec d'autres mamans, avec des péricultrices quand elles sont présentes, des divers problèmes qu'elles peuvent avoir avec leurs enfants. Ça permet aussi aux enfants de voir d'autres enfants, des enfants qui ne sont pas encore à la crèche, qui ne sont pas scolarisés. Donc ça les sociabilise aussi énormément.
5: Et on va voir ça à une échelle un peu plus large. Je sais que au Resto du Cœur d'Alès, où vous faites de la prestation de services alimentaires et vestimentaires. Mais est-ce qu'il y en a d'autres au niveau départemental ?
6: D'autres prestations ? Alors, il y a aussi des ateliers de langue dans les gros centres de Nîmes. Au niveau départemental, je pense que Nîmes a les trois plus gros centres. Je pense que les autres centres ne sont pas habilités pour des niveaux de... au niveau de l'aide... de l'école de français, excusez-moi. On a des camions, mais qui tournent aussi, camion sud, camion nord, qui tournent dans les petits villages, mais c'est pareil, les prestations sont encore moindres que dans un petit centre. Au niveau départemental, je pense que c'est tout ce qu'il y a.
5: Combien y a-t-il de centres d'activité dans le Gard ?
6: Et dans le Gard, il y a 21 centres d'activité. Il y a un accueil de jour à Nîmes qui accueille les personnes démunies à la rue tous les matins de 7h30 à 11h30, je crois, pour un petit déjeuner. Et il y a deux camions itinérants qui passent dans les villages, un camion nord et un camion sud.
5: On va du coup revenir du côté d'Alès. Combien de bénévoles vous avez à l'année ?
6: Alors là, actuellement, on est 55 bénévoles pour 700 familles inscrites. Et on recherche toujours des bénévoles sur... Il y a ce qu'on appelle le lundi. Donc le lundi, le camion de livraison de Nîmes arrive. Donc là, on a besoin de bras forts. Le mardi, c'est de la distribution. Le jeudi, c'est de la distribution. Donc il y a énormément de besoins de bénévoles le mardi et le jeudi, en fait. Sachant qu'en plus, on va ouvrir prochainement le lundi après-midi. Parce que comme les inscriptions sont galopantes, à un moment, les journées du jeudi et du mardi ne suffiront plus. Donc on ouvrira le lundi après-midi pour la distribution également.
5: Eh bien, l'appel est lancé. Comment on fait pour devenir bénévole ?
6: Eh bien, on vient nous voir. On vient nous voir, on discute de la charte des Restos du Cœur, qui est une charte importante, puisqu'elle inclut pas de politique, pas de religion, le respect des personnes accueillies, le respect des autres bénévoles. Et ce n'est pas toujours évident d'appliquer ces quatre choses primordiales pour moi. On vient me voir, on donne ses disponibilités, on fait un essai parce que c'est pas les Restos du Cœur, c'est pas que Coluche et le concert des Enfoirés, c'est une petite entreprise. Je le dis, je répète, 55 bénévoles, ça se gère au quotidien. Tout le monde a ses problèmes familiaux en priorité, ce qui est normal. Et voilà, et donc on fait un essai. Si ça plaît, ben on revient. Si ça plaît pas, on revient pas. C'est assez simple. C'est juste une question d'investissement, en fait, et de sérieux.
5: Tout à l'heure, vous nous parliez du béaba des bénévoles. Il y a des formations à suivre pour devenir bénévole ?
6: Il y a une formation de base, on va dire. Ça s'appelle « Mieux connaître les Restos du Cœur » que tous les bénévoles doivent faire. Malheureusement, au niveau des formateurs, on a un petit souci de formateurs. Et donc, dès qu'il y a de la place, j'inscris du monde. Mais c'est très dur aussi d'arriver à satisfaire toutes les demandes au niveau du Gard, parce qu'il y a un centre d'inscription à Nîmes pour tout le Gard, sachant qu'il y a 700 bénévoles dans le Gard, donc c'est un peu la course.
5: Tout à l'heure, vous m'aviez dit que vous accueillez 700 familles au Resto du Cœur d'Alès. Comment les familles, elles font pour pouvoir bénéficier des services ?
6: Alors, elles viennent nous rencontrer. Il y a ce qu'on appelle des séances d'inscription, des journées d'inscription, qui sont maintenant tous les mardis matins et les jeudis matins. Il y a des papiers à fournir au niveau un passeport ou une carte d'identité, que ce soit une vraie personne. Le livret de famille quand il y a des enfants, les charges, le loyer, l'eau, le gaz, l'électricité, l'argent qui rentre dans le foyer. Et c'est le système du plus et du moins. Donc, si le solde est négatif, les gens sont obligatoirement inscrits comme bénéficiaires. Et après, on leur donne un numéro. Et après, ils viennent toutes les semaines pour récupérer leur colis alimentaire. C'est assez simple, en fait. Il faut juste rentrer dans les bonnes cases, quoi.
5: Et vous constatez tout à l'heure, vous me disiez que vous avez constaté une hausse de la demande. À quel type de profil vous avez le plus souvent affaire à l'ES?
6: Alors, on a beaucoup de personnes retraitées, beaucoup de personnes sans emploi, beaucoup de familles monoparentales, beaucoup de retraités qui n'arrivent pas à joindre les deux bouts, des personnes qui travaillent mais qui n'arrivent pas non plus à joindre les deux bouts. En fait, c'est vraiment beaucoup de précarité. Les gens qui viennent au Resto du Cœur, ils sont vraiment dans le besoin. Il n'y a personne qui s'est présenté en disant « je gagne 2500 euros par mois, est-ce que je peux avoir les Restos du Cœur ?» Ça n'existe pas. C'est vraiment de la pauvreté en devenir ou déjà présente, malheureusement.
5: Et tout à l'heure, vous parliez des camions itinérants. Comment les personnes qui sont un peu dans la ruralité peuvent bénéficier des services? C'est vraiment le camion qui va dans ces zones-là?
6: Tout à fait. C'est le camion qui se déplace à des points fixes toutes les semaines, aux mêmes heures. Et les gens sont là à attendre le camion, quoi. Et c'est le même principe que pour s'inscrire, c'est le même principe qu'ici, quoi. Il faut venir avec ses justificatifs de revenus et de dépenses, et c'est le même tarif pour tout le monde.
5: Donc, vous parlez de tarif. Une fois que les personnes sont inscrites, est-ce qu'elles ont quelque chose à payer?
6: Rien du tout. La spécificité des Restos du Cœur, c'est que tout est gratuit, quel que soit ce qu'on propose, l'alimentaire ou les vêtements ou quelquefois les gens nous donnent des meubles et nous on les redonne, vraiment sans aucun bénéfice. C'est du bénévolat gratuit pour les bénévoles et pour les bénéficiaires aussi. Tout est gratuit.
5: Et là, la période de Noël arrive à grands pas. Mmh. Est-ce qu'il y a des événements un peu spéciaux pour l'événement ou pas du tout? Comment ça se passe? Est-ce que vous êtes ouvert?
6: Alors, on va être fermé la semaine de Noël, mais la deuxième semaine des vacances, on offre à tous les enfants de 3 à 12 ans une séance de cinéma au Ciné Planète, en accord avec le Ciné Planète qui nous fait un tarif spécifique et on le remercie énormément. On offre une séance de cinéma et on avait 135 places et on a déjà 135 inscrits, donc voilà.
5: Et comment se fait la communication justement entre les Restos du Cœur et les familles qui en bénéficient?
6: Et bon, dans l'entrée du bâtiment, il y a simplement un tableau d'affichage et on écrit ce qu'on propose et ça marche assez bien.
5: Merci, moi j'ai terminé. Est-ce que vous avez envie d'ajouter quelque chose? Il y a quelque chose que j'aurais peut-être oublié.
7: Vous pouvez compléter le réseau de distribution, quand on reçoit la nourriture qu'on distribue aux gens, ça vient de Nîmes, du dépôt de Nîmes. Mais pas que. On reçoit aussi de la nourriture, on va ramasser par exemple au gros magasin Hyper-U au bout des rocades. Il y a une ramasse qui est faite tous les mardis et tous les jeudis. On récupère en général des légumes, des fruits et du pain. Et on a aussi quelques boulangeries qui sont aussi partenaires, avec lesquelles ça fait l'objet d'une signature de convention à chaque fois. Et il y a aussi le magasin Carrefour depuis peu, qui est aussi notre client. C'est notre fournisseur. On ramasse auprès, on collecte aussi c'est une ramasse de nourriture. Pareil, on prend du pain, la viande, ce qu'ils nous donnent, quoi. Hein, voilà. Eux, c'est un système où ils défiscalisent de leur côté et nous, on en bénéficie, on reçoit des bons produits qui sont toujours alimentairement parlant dans les normes, avec les bonnes dates et tout ça, voilà. Et on a aussi deux collectes dans l'année. Ça, les collectes, on peut des fois nous croiser dans le hall des magasins. Oui, les deux collectes, il y a une collecte nationale et une collecte régionale qui se passe dans certains magasins, notamment le magasin Hyper-U pour nous à Alès. Parce que nous, le centre d'Alès, on fonctionne avec le magasin Hyper-U et le magasin Carrefour, par exemple. Mais il y a d'autres centres aux alentours des Restos du Cœur. Il y a Salindres, il y a Saint-Christol-des-Alès, il y a aussi d'autres qui fonctionnent avec les autres magasins. Vous voyez, pour ces collectes, par exemple.
8: Le camion.
7: Oui, et le camion aussi. Oui. Donc voilà. Et donc, c'est aussi un moyen de récupérer de la nourriture. Et ça, ce sont carrément les gens, vous savez, quand ils font leurs courses, ils nous voient après dans les halls. On leur distribue en général des fois des flyers pour dire ce qu'on a besoin. En général, ce sont souvent des produits secs, des boîtes de conserve ici et là. Et ça nous permet aussi de gonfler nos stocks pour pouvoir plus satisfaire les gens qui sont précaires. Voilà.
5: Si par exemple, en tant que personne lambda, j'ai envie de faire des dons au Resto du Cœur, c'est possible ?
7: Bien sûr.
6: Tout à fait, que ce soit un don monétaire, en chèque forcément, ou un don
7: alimentaire. Ce matin, on a reçu plein de couvertures. En plus, on est en hiver. Pour les gens, tous les gens qui sont dehors, qui sont malheureusement sans domicile fixe, eh ben, si on peut leur donner des couvertures, mais on a des manteaux, des choses comme ça, quoi, pour au moins qu'ils puissent se tenir au chaud dans des conditions précaires. Voilà, c'est toujours utile. On prend tout. Les chaussures usagées, tout. On prend tout, c'est vrai.
8: Non, mais... pas trop usagées.
7: Oui, mais c'est oui, l'idée, quoi, quand même. Oui.
5: Encore métable. Et une dernière chose, est-ce que vous voulez bien rappeler les horaires d'ouverture du Resto du Cœur d'Alès ?
6: Alors, nous sommes ouverts à la distribution le mardi de 8h30 à 12h30, et je vais dire l'après-midi, puisque ça va arriver à grands pas, de 14h à 15h30, et le jeudi de 8h30 à 12h30, et l'après-midi de 14h à 15h30. Et dans le futur, nous serons ouverts le lundi après-midi, je pense, de 14h à 15h30 aussi.
5: Et est-ce que vous voulez bien nous partager l'adresse pour toutes les personnes qui voudraient être bénévoles et donc venir à votre rencontre pour s'inscrire ?
6: D'accord. Donc le Resto du Cœur d'Alès se trouve 34 avenue Jean-Baptiste Dumas.
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0: 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Il est 10h.
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2: Comment il bosse le mec là?
3: Qu'est-ce que vous prenez?
4: Faire un film qui constitue un objet parfait.
5: Je pense que c'est le film parfait.
6: Il y a des films qui, tu dis, qui sont des chefs-d'œuvre.
7: Oui, non, mais enfin, c'est joli quand même.
8: On dit que c'est un grand film. On verra.
9: J'aime bien les gens qui parlent de problèmes compliqués avec un langage simple.
10: Tout ça s'enchaîne avec une certaine élégance.
11: C'est plutôt une leçon de style.
12: Il y a de la matière dans ces films, la lumière donne de la matière. Matière.
13: Qu'est-ce qu'il leur faut de plus? Et c'est un très bon film.
8: On verra.
14: Trop professionnel cette émission.
15: Quelle chance on a d'avoir ce générique.
16: Encore une fois, oui, magnifique le travail de Valériane.
15: Oui, merci Valériane.
16: Qu'on applaudit de là où on est.
15: Voilà, de nos quatre mains. Vous l'avez, pour ceux qui nous suivent ou ceux qui ont envie de nous suivre, vous êtes sur donc RGO, l'émission Panorama, émission de cinéma, que nous animons avec Aïssa. Aïssa, bonjour.
16: Bonjour, chers auditeurs et auditrices de Radio Grille Ouverte 88.2.
15: Aujourd'hui, Aïssa, un thème gay, un thème pour mettre partir le cœur léger, l'esprit clair pour l'été.
16: C'est ça pour que vous regardiez ça tous ensemble en famille. La prison, du coup.
15: La prison au cinéma. Mais
16: au cinéma.
15: La prison, le lieu. On aurait pu le développer également sur l'enfermement intérieur.
16: C'est ça.
15: Être prisonnier de son propre corps. On aura peut-être l'occasion de faire une émission sur ce thème-là.
16: Et ça serait avec joie.
15: Et ce serait avec plaisir. Mais là, ce sera le monde carcéral, filmé. On aurait beaucoup de choses à vous dire, évidemment, parce que c'est quand même un genre qui a été, au cours des nombreuses décennies que comporte déjà l'histoire du cinéma, traité par beaucoup de cinéastes, beaucoup de pays à travers le monde, à travers les prisons du monde. On va essayer de vous en faire un petit résumé synthétique. Je pourrais commencer par vous faire un petit inventaire si ceux qui nous écoutent sont intéressés pour découvrir ce genre de cinéma, ce sous-genre criminel du cinéma.
16: Sous-genre qui appartient à la catégorie film policier, je crois.
15: Ouais, film policier, un sous-genre du film policier. Vous avez comme ça, je vous en donne. Vous avez l'évadé d'Alcatraz. Un condamné à mort s'est échappé, un prophète.
16: Le trou,
15: American History X.
16: Alors, American History X, comme
15: Furio, The Rock,
16: Le pont de la rivière Kouai,
15: Bronson, Le dernier château, Into the Abyss, Hurricane Carter, enfin vous avez compris.
16: Ouais,
15: vous avez,
16: énormément.
15: Il y en a vraiment des très très bons. On vous fera un petit classement à la fin de l'émission, une petite Madeleine de Proust. On vous fera notre top 5 ou notre top 3, Aïssa. On va d'abord commencer par traiter la vie en prison. La vie en prison, elle comporte différentes temporalités à travers le cinéma. Vous avez évidemment son arrivée. Alors, l'arrivée, on a des arrivées sonores, visuelles. Peux-tu nous parler du film « Un prophète » avec l'arrivée du personnage de Tahar Rahim dans la prison, les premiers instants où il arrive en prison.
16: Ça sera avec joie, c'est un film que j'affectionne particulièrement. Ouais. Je pense qu'en prison, à part en France, à part le trou de Baker, on n'a jamais fait mieux.
15: Oui.
16: Et Un condamné à mort s'est échappé, même si ça appartient plus au film d'évasion, parce qu'il reste aussi un film de prison, un sous-genre dans le sous-genre. Du coup, ouais, Un prophète de Jacques Audiard, un film absolument remarquable. D'ailleurs, ça me fait penser au fait que j'avais demandé à un ami à moi qui avait fait de la prison, justement, quel était pour lui le film le plus réaliste qui parle du sujet. Il m'avait répondu Un prophète de Jacques Audiard.
15: Ouais.
16: C'est-à-dire que c'est un film qui est. On comprend tout du quotidien des prisonniers, rien qu'avec ce film, qui est d'une précision chirurgicale dans son écriture et qui est rigoureusement documentée, formidablement bien mise en scène. Et surtout, en fait, il y a quelque chose que j'apprécie beaucoup, c'est qu'on ne connaît rien du passé du personnage.
15: Oui.
16: On sait, c'est sous-entendu, on sait pourquoi il est en prison, il a agressé un flic avec une arme blanche, mais on ne sait rien de lui, s'il a de la famille, tout ça, on ne sait rien. Et on suppose qu'il n'en a pas, vu que aucun parent ne se manifeste au parloir, et ses seules visites, c'est son avocat ou bien son meilleur ami, qui se fait d'ailleurs en prison.
15: Oui.
16: Film absolument remarquable, qui n'a pas, j'allais dire, pas pris une ride, il a 15 ans, c'est pas non plus comme ça.
15: Oui, il est de 2009, je crois.
16: 2009, c'est ça, exactement, qui était fait grand favori à la Palme d'Or, mais qui n'a eu que le Grand Prix, finalement.
15: C'est déjà pas mal. C'est une Palme d'Or.
16: C'est déjà bien apprécié, c'est une médaille d'argent. Excuse-moi, je t'ai
15: coupé. Oui, non, c'est... Donc, Un prophète, Là, c'est des choix de mise en scène sonore où le visuel reste assez flou. On le voit à travers, comme on le voit le personnage comme à travers un œilleton de prison. C'est la dimension sonore d'une prison est souvent très vite est un choix de mise en scène clair. On le verra quand on traitera les choix de mise en scène à travers ce thème-là. Donc, vous avez évidemment Un prophète de Jacques Audiard avec Tahar Rahim, avec cet immense acteur
16: qui nous a quitté il y a peu.
15: Qui nous a quitté il y a peu.
16: Paix à son âme,
15: Niel Astrup. Vous avez également, évidemment, en termes d'arrivée, vous avez l'arrivée du personnage joué par Tim Robbins dans Les Évadés. Vous avez ce moment charnière qui est l'acclimatation, les premiers instants. C'est la violence de découvrir un lieu où la privation de liberté est la règle et où l'enfermement, la promiscuité et également la claustrophobie, peut-être l'angoisse, peut-être extrêmement forte. Vous avez également le prisonnier d'Alcatraz de John Frankenheimer avec Burt Lancaster. Tu m'arrêtes si je dis une bêtise. Je me confonds, vas-y.
16: Tu parlais peut-être avec Burt Lancaster, tu parlais des démons de la liberté de Jules Dassin, peut-être.
15: Non, je parlais du film sur la prison d'Henri Fonda, où il...
16: Je ne l'ai pas vu, mais...
15: Ah si, c'est de Hitchcock, où il reste prostré sur son lit, et il commence par une description visuelle en mise en scène de l'ensemble de l'endroit où
16: mais
15: il a passé.
16: Mais c'est pas un pur film de prison, celui-là, il me semble.
15: C'est pas un pur film de prison.
16: C'est une scène, parce qu'en fait, moi, tu me parles de prison, et tu parles de Burt Lancaster, moi, je pense immédiatement au Démon de la liberté de Jules Dassin.
15: Oui.
16: Et je me dis que... celui-là, je ne l'ai pas vu, de Hitchcock, mais il me semble que je sais bien que c'est juste une scénette dans le film, quoi.
15: Oui, mais pour faire clair, sur ce thème d'aujourd'hui, ce n'est pas tourné qu'en prison. Il y a des moments d'entrée et de sortie, il y a des moments du film, on le verra sur d'autres choix d'extraits que vous écouterez, où c'est des scènes en prison qui sont marquantes. Après, il y a des films où tout se passe en prison, mais il y en a quand même relativement peu.
16: Oui, même Un prophète, il y a énormément de scènes d'extérieur.
15: Voilà. Donc l'acclimatation, puis vous avez également la prison, c'est traiter l'ensemble des liens que le prisonnier va rencontrer. C'est évidemment le rapport qu'il va entretenir avec les détenus. Est-ce que ça va être un rapport ? Ça va évidemment être un rapport de méfiance, de violence. Il va falloir s'imposer, se faire respecter. C'est également un lieu où l'espoir peut naître, où l'amitié peut se créer. On le voit entre cette très belle amitié qui naît entre le personnage de Tim Robbins et de Morgan Freeman dans Les Évadés, The Shawshank Redemption.
16: Très beau film.
15: Et vous avez également la relation, évidemment, avec les deux éléments professionnels de la prison, que sont, selon différentes dénominations, le gardien, le maton, le surveillant. Avec une chronologie, on est parti du maton pour aller vers le gardien, pour finir sur le surveillant, qui est plutôt le thème en France à appliquer, à mentionner sur le professionnel. Donc vous avez également donc la bestialité, la perversion, la violence, le sadisme du surveillant. On le voit avec le personnage dans le film sur Alcatraz.
16: L'Évadé
15: avec Christian Slater qui est le prisonnier.
16: Et c'est Henry McGowan, non, qui joue le maton dans le film, il me semble. Ça fait longtemps que j'ai pas vu L'Évadé d'Alcatraz, mais c'est McGowan, grand acteur et grand créateur, qui est
15: dans L'Évadé d'Alcatraz avec Clint Eastwood.
16: Auteur notamment de la formidable série Le Prisonnier.
15: Tout à fait.
16: Je ne suis pas un numéro, que vous connaissez certainement tous, surtout Jérémy, que je regarde à l'antenne.
15: Alors tu l'as dit, évidemment, il y a le rapport de brutalité et fois de corruption. On voit bien évidemment que les prisonniers, c'est d'actualité, que les surveillants sont des fois contraints, des fois forcés, parce que menacés de l'extérieur, à faire passer certaines choses, à accepter certaines choses, ou alors sont tout simplement, se montrent brutaux, pervers et violents envers les prisonniers. Et puis, et je te laisserai en parler, il y a évidemment la figure du directeur de la prison, qu'on retrouve sous plusieurs films.
16: C'est ça qui peut parfois être sympathique. Je pense notamment à la série Oz, dont on parlera peut-être.
15: On peut difficilement ne pas en parler.
16: Effectivement, parce que c'est quand même un des maîtres étalons du genre. Mais je vais revenir rapidement sur le film dont tu avais parlé, Le Prisonnier d'Alcatraz. En fait, je l'avais vu, mais sauf qu'en fait, j'étais resté sur le titre original, Birdman of Alcatraz. Effectivement, c'est un très bon film, même si la prison n'est pas... Voilà, C'est un rôle, mais pas
15: tout. Mais on dira pourquoi Berman, parce que l'Évadé, le prisonnier d'Alcatraz, c'est vraiment une traduction, encore une fois, foirée en version française.
16: Ah oui, totalement.
15: Parce que
16: oui.
15: Quand on a vu le film, Berman, mais on en parlera après, au cours de la vie en prison, des occupations que les prisonniers ont à travers le cinéma.
16: C'est ça. Il y a quelque chose que je trouve formidable dans le film de prison, c'est quand on ne sait rien du héros, ou peu en fait. Dans Les Évadés, je trouve qu'il y a une grande part de mystère qui entoure le héros. Joué par Tim Robbins, on ne sait pas s'il est coupable ou non. Mmh. Contrairement à Morgan Freeman qui avoue son crime. D'ailleurs, oui. Il me semble que le crime qu'a commis Morgan Freeman, on ne le connaît pas.
15: On ne le connaît pas,
16: on sait juste qu'il se définit comme le seul coupable de la prison, oui. Dans le sens où personne n'admet son crime sauf lui.
15: Alors, ça, évidemment, et après, on reviendra sur, si tu veux bien, la figure du prisonnier. On peut faire une petite parenthèse. Évidemment, tout le monde est innocent en prison et il se fait railler dès le début, ce personnage, en disant mais je suis innocent. Pour ceux qui l'ont vu, on ne va pas spoiler. Mais effectivement, il y a des forts doutes sur sa culpabilité à ce personnage.
16: À Tim Robbins, oui.
15: Ouais, à Tim Robbins. Mais si tu veux bien, est-ce qu'on peut revenir sur la figure du prisonnier qui est quand même centrale?
16: Oui, bien sûr.
15: Sur les films de prison, il y a quand même quelques grands acteurs qui incarnent cette figure du prisonnier, du directeur.
16: Et comment ne pas parler de Luc La Main Froide, film magnifique, qui est aussi un très grand film sur l'amitié, où Paul Newman est, comme d'habitude, magnifique de vulnérabilité.
15: Et de force en même temps.
16: Oui, c'est ça. Mais parce qu'on le voit. On le voit notamment à travers cette scène de passage à tabac où il est totalement malmené par un prisonnier qui deviendra son ami plus tard quand il verra sa force mentale en fait, son pouvoir de conviction, avec notamment la scène des œufs où il dit qu'il peut en manger 100, l'autre ne le croit pas et il le fait. Il finit à l'hôpital après, mais il le fait. Et c'est à partir de ce moment-là qu'en fait, qui convainc l'autre et que l'amitié entre les deux peut commencer. Film magnifique.
15: Parce qu'on sur la figure du prisonnier. Après, on fait une petite.
16: On va pas tous les évoquer tout de suite parce qu'on faut qu'on en garde un peu pour les autres points. Mais une figure de prisonnier qui m'avait beaucoup marqué aussi, c'est celle dans ce film anglais là. Celle de ce. Parce que, en fait, là, on parle progressivement de personnages un peu attachants, un peu fragiles, même si le personnage dans Un Prophète commet quand même des crimes. Il y est contraint, mais quand même des crimes. C'est pas Bronson. Mais ça aurait pu être Bronson, effectivement. Mais il y a un personnage que je trouve formidable dans le sens où il est totalement aux antipodes des personnages qu'on cite, où on a un peu d'empathie pour eux. C'est le personnage principal de Scum, qui est un raciste notoire, meurtrier, et qui est interprété par cet acteur formidable qui s'appelle Ray Winston, qui était un de ses premiers rôles, et qui joue un personnage pour qui c'est difficile, voire impossible d'avoir de l'empathie. Et parce que voilà, je me disais que c'était bien aussi de s'attarder sur des personnages qui sont coupables aussi, quelque part. Même
15: également.
16: Enfin, si, même s'il y a des coupables dans la liste. On faut aussi parler de personnages qui ont fondamentalement rien d'héroïque.
15: Tout à fait. Bon, on va vous faire passer cette tente pour une première pause. Première petite pause musicale. On se retrouve tout de suite après.

0: De retour sur RGO, c'est Panorama, avec Aïssa et moi-même. Aïssa, on s'était dit qu'on allait revenir sur la figure du directeur de prison dans les films appartenant au genre policier, qui est le film Carcera, le film de prison. Je vois tout de suite, évidemment, un grand méchant de directeur qui est Patrick McGowan dans Les Valdés d'Akratraz avec... Clint Eastwood, de Don Siegel. Vous avez également la figure de cet acteur dont je n'ai pas le nom, mais si tu peux me le donner, c'est le directeur dans The Shawshank Redemption.
1: Le directeur dans Shawshank Redemption,
0: qui est aussi un être veule, corrompu.
1: Bob Guttone, je crois.
0: Bob Guttone, mais voilà, Bob Guttone, vous l'avez. Merci à toi, Issa. Vous avez également, vois-tu d'autres figures emblématiques du directeur de prison dans ce genre qu'est ce sous-genre qu'est le cinéma carcéral.
1: James Cromwell dans La Ligne Verte, c'est un exemple qui me vient à l'esprit, grand acteur. Sinon, si Donald Sutherland dans Haute Sécurité.
0: Ah oui, alors là, comme pervers, comme maltraitant. Bon, c'est vrai que la figure du directeur de prison est quand même en grande majorité traité sous l'angle de la perversion, de la brutalité, de la violence.
1: C'est ça, ouais.
0: Vous réfléchissez un petit peu à ce qu'est un directeur et que certaines archives sonores, vous avez des prisons et des prisonniers qui font ressortir que le directeur est un petit peu Dieu sur Terre, hein, à partir du moment où le directeur devient à un pouvoir quand même extrêmement puissant à travers l'histoire du cinéma. Maintenant, on ne peut pas en faire finalement cette comparaison, cette analogie, mais véritablement, le directeur est extrêmement décisionnaire, a un grand pouvoir sur la vie. Il peut la rendre facile comme il peut la rendre très difficile.
1: C'est ça.
0: Surtout si le prisonnier n'est pas, comme tu l'avais précisé tout à l'heure dans Luc la même froide, c'est aussi une des figures du prisonnier, le prisonnier qui refuse de se conférer, d'obéir à ce carcan, à cette idéologie, à ce lieu. Il est en lutte et donc il est en résistance et ses conditions de détention deviennent un petit peu plus compliquées. On le verra un petit peu plus tard, ça. Là, j'aimerais... On trouve aussi beaucoup sur... le cinéma traite à travers ce genre des occupations que trouve le prisonnier. Donc vous avez déjà le sport.
1: C'est ça. Bah...
0: Vous avez pas mal de sports qui sont mentionnés. Vous avez la course à pied, il y a Prisoner, où on le voit faire son footing. Vous avez le baseball, plein la gueule, et Haute Sécurité.
1: Le football dans ce film très moyen qui s'appelle Carton Rouge,
0: produit
1: par Guy Ritchie, avec en rôle titre l'ancien footballeur Vinnie Jones.
0: Ouais. Et vous avez également le football dans le film de John Huston avec Stallone. Pelé.
1: Oui, il y a Pelé dedans aussi.
0: À nous la victoire, qui est quand même très mauvais, mais bon, c'est l'occasion de réunir des stars du cinéma et du sport. Ce qui est, pour les amoureux des deux, c'est peut-être sympa. Vous avez également le basket avec Hurricane Carter, Denzel Washington.
1: Je ne l'ai pas vu celui-là.
0: Tu n'as pas vu, de Norman Jamison. Donc le sport est également une occupation. Vous avez évidemment la salle de sport, mais vous avez également la religion. La religion aussi est un thème qui est traité pour permettre la rédemption du prisonnier.
1: C'est ça, notamment énormément dans Oz, où ça parle beaucoup d'islam dans Oz d'ailleurs, de manière très positive, ce qui est assez surprenant pour une série américaine.
0: Et à l'époque, hein, parce qu'on le rappelle.
1: Et à l'époque, c'était pas du tout dans le bon.
0: C'était pas du tout. On était en 90.
1: C'est 97. Ouais. Et ça a continué à partir du début des années 2000.
0: Ouais.
1: Un moment où l'islam n'avait pas du tout bonne presse, et du coup, voir un musulman qui est condamné pour un crime qui n'a rien de, il a tué personne, il a juste fait exploser une usine d'agroalimentaire courant. Enfin, il me semble. Enfin, je me rappelle plus exactement de la nature du crime, mais en tout cas, c'était un crime qui n'a tué personne. Mais du coup, voilà, l'islam a une très bonne presse dans cette série. Je trouve ça assez rigolo quand ça vient d'une série américaine de cette période-là, comme tu l'as si bien dit. On peut aussi parler de l'usine.
0: Oui.
1: L'usine où il travaillait, quand il travaille pour avoir un petit peu d'argent, notamment avec cette scène dans Un Prophète où le personnage de Tahar Rahim, pour échapper à un meurtre qu'il doit commettre, se met à tabasser quelqu'un dans cette usine. L'usine qui permet notamment dans American History X, même si le film est discutable, de personnages de Edward Norton de soigner son racisme avec...
0: Pourquoi tu trouves ça discutable?
1: En termes de qualité, American History, d'accord, je trouve que c'est un film qui a très mal vieilli.
0: Ouais.
1: C'est un film qui a très, très mal vieilli, même si sur le thème est très intéressant. Mais du coup, voilà, en fait, l'atelier permet au personnage de Ron Norton de se rapprocher d'un prisonnier noir et du coup d'effacer quelque peu son racisme, même s'il y a d'autres. Il y a d'autres circonstances qui ont permis qu'il n'a pas... Enfin, son racisme a été chassé par d'autres circonstances, comme le fait qu'il s'est fait protéger par ce même prisonnier. Voilà, enfin, c'est pas... Enfin, le film a des défauts, mais c'est pas uniquement à cause de cette amitié qu'il arrête son idéologie. Il y a tout un... Enfin, voilà, il y a tout un cheminement qui se fait. Dans les autres...
0: La prison, c'est le moment où tu te retrouves... ça peut être cette vie en prison. Il y a deux choix, enfin un choix qui est double. Dans le cas d'Amélie Stone X, ça lui donne l'avantage de se couper de ce milieu néo-nazi, nazi, et donc de se retrouver face à l'erreur de son cheminement intellectuel. Mais ça peut être également le parfait petit guide du délinquant, voire après derrière de rentrer dans la voyoucratie. C'est le cas du personnage de Tahar-Rahim dans Un prophète. Donc, d'ailleurs...
1: Qu'il devient le produit de son environnement.
0: Voilà, clairement. Il devient le produit de son environnement, et c'est ce qu'on reproche en partie aux prisons françaises, qui est que vous ressortez pour une peine de droit commun assez courte, et puis vous en ressortez avec des tas de contacts dans différents milieux qui vont vous faire basculer dans une voyoucratie plus dure. Eh bien, on va faire une deuxième petite pause. Là, c'est un petit extrait sonore à vos oreilles pour essayer de... Ceux qui ont envie de jouer, qui sont joueurs, de trouver de quel film il s'agit.
2: 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Tu dis que t'as pas de maton, pauvre con. Hein. T'as écrit partout Luciani sur ta gueule. Tu lui diras bête, Kébéla. Mais tu regardes, c'est moi qui vois. Et sinon, qu'est-ce qu'il verrait? Tu peux me dire ce qu'il verrait?
0: Eh oui, alors c'était Un prophète, la scène, les visions, la neige, ou vraiment là quand même. Moi, je me... À titre personnel, je m'en souviens encore quand j'ai vu Un prophète, de cette scène-là, tellement... la performance de Nils Ayrestrup. Et on le voit encore filmé toujours à travers l'œil du maton, du surveillant. C'est flou, mais c'est une performance exceptionnelle.
1: Exceptionnelle. Enfin, je crois que d'ailleurs, il y a au moins 15 performances exceptionnelles dans ce film. C'est ça qui est assez marrant, c'est qu'on n'a pu en récompenser que deux, on aurait dû en récompenser 15.
0: Non, ça a été... Je crois d'ailleurs qu'il a eu le César du meilleur pour la petite second rôle.
1: Alors, il a eu meilleur second rôle, Nils Ayrestrup, et Tahar-Rahim a eu meilleur acteur et meilleur espoir masculin.
0: Et depuis cette année-là, ils ont décidé de faire en sorte que le même acteur ne pouvait pas avoir les mêmes récompenses.
1: C'est ça, pour empêcher le surplus de prix.
0: Alors, on va aussi, j'ai envie quand même, je pense que tu as de nombreuses choses à nous dire là-dessus, c'est la figure du prisonnier, on l'a dit tout à l'heure, on va profiter pour parler de deux grands films. Qui incarne la figure des durs à cuire en prison. Celui qui refuse d'accepter le système carcéral et qui est en lutte contre le directeur, figure tutélaire, figure d'autorité, et les prisonniers. Même, il est en lutte contre la mentalité de certains prisonniers. Donc, je te laisse nous parler, évidemment, nous faire un petit topo, un petit résumé de Luc la main froide, Paul Newman, et également de Papillon, avec Steve McQueen, Frank Schneffer, qui est tiré d'une histoire vraie d'un prisonnier français qui a été condamné à perpétuité à Cayenne.
1: Alors, pour Luc la main froide, alors moi, c'est un film que j'ai vu quand j'étais gamin, lors d'une rétrospective en hommage à Paul Newman qui nous avait quittés. Un film qui m'a énormément marqué, qui est un grand, grand film, pas seulement sur la prison, mais aussi sur l'amitié, comme je disais tout à l'heure. C'est comment va se construire au sein du chaos une amitié vraiment forte entre deux hommes. Alors, il faudrait vraiment que je me rappelle du deuxième acteur qui joue. Il y a Paul Newman, il y en a plus d'un évidemment. Mais il y avait cet acteur qui, je crois, a eu l'Oscar du meilleur second rôle, qui s'appelle Robert Kennedy. Il y a Kennedy dedans.
0: C'est ça.
1: C'est ça, voilà. Kennedy qui est dans une famille extrêmement courant aux États-Unis. Et du coup, voilà, Luc la main froide, c'est vraiment un film qui parle d'espoir, qui parle de liberté. Et à travers une performance, encore une fois, fantastique de Paul Newman, qui n'a pas eu l'Oscar.
0: Hein,
1: c'était sa 15e nomination. Enfin, non, j'exagère, il n'a pas eu 15 des nominations, mais il en a eu énormément avant de gagner.
0: Oui, mais ça, c'est le cas de pratiquement tous les grands acteurs américains. Al Pacino, Robert De Niro.
1: Ah oui, Al Pacino. Non, Robert De Niro, c'était au bout de sa deuxième nomination.
0: D'accord. Mais ils sont très nombreux à avoir cumulé pendant plusieurs années de façon consécutive des nominations sans avoir la statuette. Leonardo DiCaprio, pour ne pas citer.
1: C'est ça. Enfin, quoi que.
0: Non, tu ne veux pas le citer.
1: D'accord, ok. Bon, on ne va pas le citer. Tout le monde n'a pas la chance d'Adrien Brody d'être nominé et gagné à chaque fois.
0: Ouais.
1: Mais voilà, pour ce qui est de Papillon, ça aussi, c'est un film d'enfance.
0: Oui.
1: Et là aussi, ça parle d'amitié.
0: Oui.
1: Même si ce que j'aime bien, c'est que le personnage de Steve McQueen est très attachant, mais il a quand même beaucoup de zones d'ombre. Notamment, je ne sais pas si tu te souviens, à la fin du film, il trahit Malgré lui, le personnage de Dustin Hoffman, il ne le fait pas de gaieté de cœur.
0: Et oui, mais parce qu'il est poussé par... on le verra juste après, on en parlera de l'évasion. Lui, son but ultime, c'est de sortir.
1: C'est ça, voilà.
0: Il ne peut pas accepter l'enfermement, il veut être libre, donc il fait tout pour s'évader.
1: Furieux aussi, dans cette thématique, même si là, c'est... Ah, on en parlera plus tard. Mais...
0: Non, si tu veux, on en parlera un peu plus tard.
1: Oui, bien sûr, mais effectivement, mais là, c'est plus ambigu, on va dire.
0: C'est plus ambigu, c'est la relation un peu perverse
1: entre
0: le prisonnier qui, entre le gardien et le prisonnier. Le prisonnier accepte, David Bowie accepte l'humiliation. Il y a une forme d'honneur, je trouve, à accepter d'être humilié et de déshonneur à humilier l'autre. Son gardien, son surveillant, l'humilie parce que
1: il réfrène
0: ses tendances homosexuelles. Il refuse de s'admettre qu'il est amoureux de ce prisonnier, donc il préfère le détruire et le martyriser, et le violenter et l'humilier plutôt que...
1: Oui, plutôt qu'avouer.
0: Voilà.
1: C'est un film qui parle... D'ailleurs, on parlera, mais il y a un autre film de Oshima où ça parle d'enfermement aussi. Ça parle d'homosexualité qui s'appelle Tabou.
0: Oui. Moi, je voudrais qu'on revienne sur Luc la main froide. Toi, tout à l'heure, tu as parlé de la scène, évidemment, qui
1: est
0: culte. Moi, pour moi, il y a une scène aussi qui est culte dans ce film. C'est la scène du trou. Le trou, d'ailleurs, selon l'adage populaire, être au trou, c'est être en prison.
1: En prison, oui.
0: Et donc, on lui fait creuser un trou. Et puis, une fois que le trou est creusé, c'est juste, en fait, on teste l'endurance à faire quelque chose qui est dépourvu de tout sens. Et puis après, on lui dit non, mais c'est bon, en fait, le trou, il n'y avait pas vraiment besoin de le faire, celui-là. Et puis tu vas nous en recreuser un autre après.
1: La torture psychologique.
0: La torture psychologique par des tâches qui sont dépourvues de tout sens, pour briser la psychologie du personnage, du détenu. Alors évidemment, avec ces deux personnages-là, ces deux films-là, on en vient à un grand moment de la vie en prison, qui est peut-être le moment le plus symbolique dans ce sous-genre du film carcéral, c'est l'évasion, la volonté farouche, indéboulonnable du mec qui veut s'évader de prison. Je te laisse nous parler des films où l'évasion est... il y a des scènes d'évasion, ou c'est même le film... en lui-même.
1: Prends l'oseille et tire-toi de Woody Allen, petite merveille de comédie, où il parvient à s'échapper. Non, il a presque réussi à s'échapper en construisant un pistolet avec un savon. Et en fait, ça marche jusqu'à ce qu'il se mette à pleuvoir et que le pistolet fonde. Scène incroyable qui montre tout le génie comique de Woody Allen. Public Enemy également, très grand film de Michael Mann, façon très grand film de Michael Mann, c'est un peu un pléonasme.
0: C'est vrai que l'évasion, la scène de l'évasion, oui.
1: Qui est formidable avec notamment cette réplique, oui, comment tu t'appelles? Ah oui, John Dillinger, et il lui répond, oui, effectivement, mes amis m'appellent John. Pour un sale menton comme toi, ça sera juste Dillinger. Mais
0: j'aimerais en profiter, je te coupe, pardon, pour faire une petite pause, conseil nutrition en prison.
3: Mâche bien la noix de coco, puis...
0: Est-ce qu'on peut réécouter, si les gens ne nous ont pas écouté, la pause nutrition ?
3: Mâche bien la noix de coco, puis...
0: Voilà, pour ceux qui seraient intéressés, curieux de savoir, c'est tiré, on vient d'en parler, de Papillon. On vous le rappellera au cours de l'émission, de ce conseil diététique nutrition. Mâche bien la noix de coco, Steve McQueen dans Papillon. Donc tu nous parlais, pardon,
1: Public Enemy. Il y en a plein qui me viennent à l'esprit, notamment Dillinger, de ce grand cinéaste qui est... John Milius, il y a eu deux films sur Don Dillinger et les deux sont d'une qualité assez incroyable. La Grande Évasion, évidemment. Comme on ne demande pas le citer. Les Évadés.
0: Les Évadés.
1: Mais ça, alors vraiment le titre français d'une connerie assez
0: monumental. The Shawshank Redemption, c'est quand même plus joli. La Rédemption à Shawshank. Mais je suis toujours
1: les
0: étonné.
1: Évadés.
0: Moi, j'aimerais connaître les gens qui sont payés pour faire des traductions. Je me demande s'ils voient le film.
1: C'est ça, non, mais c'est comme dire le psy de Sixième Sens, il est mort, quoi.
0: Oui.
1: Et l'appeler comme ça. Enfin, c'est ridicule. Ou alors Kaiser Soze, c'est le boiteux. Enfin, ça n'a aucun sens. Mais
0: pour en revenir aux évadés, l'évasion, des fois, a une part importante du film.
1: La nuit nous appartient aussi, même si ce n'est pas le personnage principal du tout, c'est l'antagoniste.
0: Oui.
1: Mais notamment, il s'évade en se faisant passer pour malade. Et ça donne lieu à une séquence de course-poursuite d'une intensité folle. Mais on s'égare un peu du sujet parce que ce n'est pas trop un film de prison. Honnêtement, il y a tellement des... Je crois qu'un condamné à mort s'est échappé. Le Cercle Rouge, bien sûr. je crois qu'on pourrait continuer ça pendant, comme ça pendant longtemps, mais il y a encore d'autres exemples qui me viennent en tête. Le juge et l'assassin de Bertrand Tavernier. Le Toy Story 3, avec la scène de l'évasion de la crèche, parce que c'est un film de prison, Toy Story.
0: Bah oui, bien sûr.
1: Toy Story 3.
0: Bien sûr. Il est passé il n'y a pas longtemps, je crois.
1: Ah bon,
0: ouais, je l'ai revu, oui, oui.
1: Ouais, toujours aussi formidable. Hein.
0: Après donc, le passage sur l'évasion, j'aimerais quand même vous parler des prisons qui sont emblématiques. Donc, non. On va quand même parler, puisqu'on va clore la première partie sur la vie en prison. Il y a évidemment l'exécution. L'exécution en prison, c'est-à-dire le film se finit sur on amène le détenu vers sa finalité, à savoir son assassinat, son exécution, sa mort involontaire. Je vous laisse juge d'apprécier comment on peut considérer le fait d'infliger la peine de mort et de le filmer au cinéma.
1: Un assassinat pour prendre.
0: Alors évidemment, il y en a. Moi, je pense tout de suite à Dead Man Walking de Tim Robbins.
1: Ah oui, film intéressant parce que c'est un coupable.
0: Oui, alors c'est double coupable. Ils sont deux, mais lui, c'est uniquement au travers du personnage.
1: Oui, mais il a commis
0: un crime sexuel épouvantable. Vous avez également un film français qui est un petit peu vieux, qui d'ailleurs a été tourné essentiellement à Montpellier, je vous le dis. Quand Michel Bouquet, qui joue le commissaire, se balade dans la ville, il se balade rue de l'Aiguillerie à Montpellier, en centre-ville, dans l'Écusson.
1: C'est quoi ce film ?
0: Deux hommes dans la ville de José Giovanni,
1: qui nous a probablement réalisé.

0: RGO Radio, grille ouverte, c'est la prise en main du direct au complexe sportif de la Prairie à l'occasion de la fête du sport, couplée avec le forum des associations. Les associations culturelles et autres, c'est du côté de l'avenue Carnot, et le complexe sportif de la Prairie accueille, lui, tous les clubs affiliés à l'Office municipal des sports d'Alès. Rendez-vous ce matin à Alès, à la Prairie. Avec moi aujourd'hui et ce matin, on va voir plusieurs clubs s'approcher du micro. Cécile Sonnen, présidente de l'Alès Agglo Volleyball. Bonjour, oui. Cécile.
1: Bonjour.
0: Alès Agglo Volleyball, le club de volley qui monte cette année. Voilà, le volleyball reprend place et se développe. Alors, racontez-nous cette saison. Vous êtes monté d'une division, c'est ça ?
1: Oui, alors je dirais une nouvelle montée, parce que donc on est déjà monté l'année dernière, puisque voilà, on était donc en régional 2, donc le plus bas niveau, puisque en fait après la disparition du CAC Volleyball, en fait vous perdez tous vos acquis et vous recommencez à zéro. Donc on est reparti donc en régional 2, et donc la saison précédente montée en régional 1, et effectivement la saison dernière montée en pré-national. Alors pour notre équipe masculine senior.
0: Oui, voilà, c'est ce qu'il faut préciser. Qu'il faut dire. Alors, ça couvre à peu près quel territoire, ce niveau-là ?
1: C'est l'Occitanie.
0: Ouais, l'Occitanie. Oui. Ok, d'accord. Alors, on parle de... Oui, c'est toujours une équipe... Il y a toujours une équipe phare dans un club, bien sûr. Alors là, c'est l'équipe masculine, mais vous avez également d'autres équipes, des équipes féminines et des jeunes.
1: Et des jeunes, oui. Oui, effectivement, on a maintenant beaucoup de jeunes, puisque on a augmenté effectivement à notre nombre de licenciés.
0: Vous en êtes à combien
1: L'année dernière, on était 212.
0: 212.
1: Voilà, il y a 4 ans, nous étions 40.
0: Effectivement, c'est... Voilà,
1: belle progression, là aussi.
0: Oui, en effet.
1: Donc, on a... c'est vrai que depuis 2 ans, là, on a essayé d'appuyer sur la formation de nos jeunes. Et donc, cette année, on a obtenu le label club formateur, donc de la part de la Fédération française de volleyball. Donc le niveau bronze pour l'instant, puisque on ne veut pas gravir les échelons trop vite pour redescendre encore plus vite, donc ça ne sert à rien. On essaye de faire de la formation au niveau de tous ces jeunes, formation au niveau bien évidemment de la pratique de notre sport, le volley, mais aussi des formations sur l'arbitrage, sur le marquage, sur... On essaye d'intégrer nos jeunes sur plus que
0: tous les aspects.
1: Voilà, plus que la pratique. On est aussi des sportifs et des gens qui s'engagent. Donc c'est important dans une association sportive de faire comprendre à ces jeunes qui seront nos dirigeants de nos futures associations que il y a plein de choses autour de la pratique de son sport.
0: Et oui, l'arbitrage, l'accueil du public, l'entretien du terrain,
1: le matériel. La communication aussi, puisque là on a repris toute notre communication en fin de saison avec cette montée. On a des jeunes qui s'investissent maintenant dans la com de notre club, avec Insta, Facebook, etc. Nos jeunes sont beaucoup plus doués que nous.
0: Il y a un Instagram, des pages sur les réseaux sociaux où on peut vous trouver ?
1: Oui, tout à fait. Vous pouvez nous suivre, vous pouvez suivre les résultats, connaître les matchs du week-end. Là, actuellement, on a mis des informations, on va dire classiques, les plages d'entraînement, toutes les équipes qu'on a, puisque on engage donc cette année 4 équipes en régional, donc cette pré-nationale. Donc on a de nouveau une équipe régionale 2 masculine senior qu'on engage. On a une régionale senior féminine. Mmh. On a aussi une M15 garçon, aussi en régionale. Et après, on a nos deux équipes, M18 filles et garçons, qui sont engagées en départemental. Une équipe M15 filles engagées aussi en départemental. Et ensuite, nos petits, c'est sous forme de plateau, on va dire. L'école de volley, on leur propose pour apprendre les bases et commencer un petit peu à jouer, parce qu'eux ne jouent pas à 6, comme on joue traditionnellement voilà, sur un terrain. Ils jouent à deux et donc ça fait voilà, il faut apprendre et monter. On joue à deux, à quatre et après on finit à six quand on arrive voilà, en M15.
0: Ok. Les entraîneurs, vous avez gardé des cadres, des entraîneurs, des préparateurs
1: Alors donc on a sur chaque catégorie on a des entraîneurs. On a gardé donc Eli Mereb, donc l'ancien du CAC Volleyball, donc voilà qui nous aide donc.
0: Ancien international voilà. Libanais qui a gagné avec ses clubs, c'était dans les années 80, hein, mais bon il était à l'international très très très très haut.
1: Voilà, donc on a Eli donc voilà qui reprend sa place cette année de directeur sportif. Et ensuite tous nos encadrants donc en équipe régionale ont des diplômes d'entraîneur au niveau régional.
0: Ok. Les gymnases. Vous partagez deux gymnases ou
1: Oui, c'est ça. On joue et à Clavière et à la Prairie, pour les entraînements et pour les matchs. Ça, voilà. On s'organise avec le club de hand pour que voilà. Tout le monde puisse pratiquer son activité.
0: Et oui, il faut parfois partager justement. Les inscriptions, les jours d'entraînement, comment vous joindre pour s'inscrire? Est-ce qu'il reste encore des places? Vous pouvez encore accueillir des sportifs?
1: Oui, on peut encore accueillir des sportifs dans certaines catégories. Donc voilà, il faut se rapprocher de nous, soit par le biais du numéro de téléphone qui est le mien, donc voilà, vous tombez sur moi, ou sur le mail du club pour demander des informations, ou même sur Insta et Facebook, voilà, les messages nous parviennent, et donc voilà, il suffit de nous donner les bonnes informations, voilà, l'âge du pratiquant, pour qu'on puisse déterminer si d'une part il nous reste de la place et sur les créneaux, voilà, quels sont les créneaux d'entraînement pour la personne concernée, quoi.
0: Il y a des qualités particulières de ce que vous demandez? Est-ce qu'il faut être un bon sauteur, avoir des bras solides au volleyball?
1: Ben, on demande en fait des qualités un peu différentes selon le poste qu'on occupe sur un terrain. Donc je dirais non, c'est toute personne qui est un peu...
0: Il y a toujours besoin d'être grand ou...
1: Ben, c'est vrai qu'on a des grands, mais après on a aussi de la place pour des petits, sur de la récep en libéraux, sur le poste de libéraux. En général, ces gens-là ne sont pas très grands, donc il n'y a pas de... voilà, c'est pas rédhibitoire, quoi. Voilà. Après, je pense qu'au niveau des qualités, je pense que c'est comme dans toutes les associations sportives, il faut avoir envie. Nous, c'est un sport collectif, donc il faut avoir envie de rencontrer des gens, de partager. On essaye et on veut que ce club reste familial, qu'il y ait, que les gens soient contents de se retrouver quand ils viennent à l'entraînement, et puis quand de toute façon après les matchs ou après les entraînements, souvent il y a un petit après, convivialité et puis entraide aussi, toutes les valeurs qui font que tous les sportifs qui sont ici aujourd'hui sont présents, quoi.
0: Et oui, surtout qu'au volleyball, ça se joue parfois vraiment à rien.
1: Beaucoup de mental.
0: Oui.
1: Mais c'est, je pense, dans tous les sports.
0: Et à distance, c'est ça qui est assez amusant d'ailleurs. Il n'y a pas de contact au volleyball entre les joueurs, mais ça n'empêche pas que les uns et les autres se regardent et se défient fortement.
1: C'est ça, oui. Après, à haut niveau, oui. Après, nous, on va dire que c'est quand même moins flagrant. Après, il y a toujours sur un terrain un petit côté « Oui, allez, je t'engraine un peu pour voir si tu tiens bien. »
0: Vous avez une équipe de tifosi, un groupe de supporters qui vous suit? Commence à arriver?
1: Il y a un peu de... Oui, ça commence à arriver. Bon, après, pour l'instant, c'est beaucoup de joueurs eux-mêmes dans d'autres catégories et effectivement les familles des joueurs. Mais voilà, on espère que cette année, autour de nos matchs, donc de nos événements sportifs, on va essayer de créer un peu d'émulsion pour que justement qu'il y ait un peu d'ambiance dans cette halle de Clavière qu'on retrouve. Parce que moi je suis une ancienne du CAC Volleyball et l'ambiance des années phares, j'aimerais bien qu'elle revienne dans dans cet espace.
0: Merci beaucoup, Cécile Sonnen. Alors, c'est Alès Aglo Volleyball et vous retrouvez les coordonnées dans l'annuaire des sports qui est édité par l'OMS et la mairie d'Alès. Merci beaucoup.
1: Merci à vous. Bonne journée.
0: Bonne journée, à bientôt. Et on est toujours alors sur RGO, Radio Grille Ouverte. Alors, le plateau.

0: En direct sur le plateau radio de la Prairie, du Puy La Prairie, le complexe sportif de La Prairie où se déroule la fête du sport. Avec moi aujourd'hui maintenant, Réjeanne Chanton, présidente de la compagnie satellite, compagnie de danse, qui est présente en contrebas là, le long du gymnase, juste devant le podium de remise des médailles de l'OMS. Bonjour Réjeanne Chanton.
1: Réjeanne.
0: Réjeanne,
1: bonjour, il n'y a pas de souci.
0: Je me disais bien que j'étais en train de...
1: Non, il n'y a aucun problème. Bonjour à tous.
0: La compagnie satellite, alors on vous a déjà rencontré à plusieurs reprises sur cette antenne.
1: Et je vous remercie de m'accueillir encore.
0: Compagnie de danse avec une offre de multiples danses. Vous couvrez un panel de danse assez large.
1: Tout à fait. On propose des cours de jazz, de classique, de contemporain. On propose aussi du hip-hop debout. On propose du raga, de l'afro, du street jazz, des claquettes, de la zumba, de la comédie musicale, des pom-pom girls. Je crois que j'oublie quelque chose en plus.
0: Oui, K-pop, un moment qui...
1: Beaucoup de demandes.
0: Il marche bien alors
1: parce
0: que vous l'aviez...
1: Ça marche.
0: C'était tout nouveau l'année dernière
1: et là cette année on le dédouble parce que pour offrir aux enfants et aux ados. Voilà, donc oui, c'est très tendance. Hein. De toute façon, c'est un phénomène de société aussi et c'est bien qu'on puisse justement proposer des chorégraphies sur ces musiques très dynamiques et très actuelles.
0: Oui, j'ai vu qu'il y avait eu une démonstration notamment sur la place Carré à Nîmes récemment, il y a quelques jours, qui a eu du succès.
1: Oui.
0: Vous êtes combien d'adhérents et combien
1: On est entre 150 et 200, ça varie d'une année sur l'autre. Voilà, on est trois enseignants. Voilà. Donc, on se partage donc la semaine du lundi au samedi inclus.
0: Toujours dans ce lieu que vous mettez à disposition?
1: Oui, toujours. Donc on est rue Saint-Exupéry. On a deux studios climatisés, ce qui n'est pas négligeable en ce moment.
0: Ah oui, c'est...
1: Voilà,
0: c'est, on est au frais chez nous. C'est d'ailleurs un enjeu qui a été donné par le président de l'OMS, cet aspect-là.
1: Oui, donc il y a quand même un confort. Voilà, on propose des stages aussi. On a fait un stage cet été, donc qui est sympa sur la semaine, où les enfants donc font de la danse, de la création aussi, avec... en parallèle, quelques activités artistiques comme le dessin. Voilà, donc c'est un bon compromis aussi pour les parents puisque c'était une semaine intéressante à tout point de vue.
0: Vous démarrez à partir de quel âge l'accueil des
1: enfants ? On démarre à partir de 3 ans, donc sans limitation d'âge. Et ensuite, on démarrera le 14 septembre, par contre, nos activités.
0: D'accord. Et la limite supérieure pour l'âge ?
1: Il n'y a pas de limite.
0: Vous avez des danseurs, danseuses ?
1: Oui, on a des gens, bien sûr, plus âgés qui sont là pour se maintenir en forme, puisqu'on a des cours de zumba, dans une ambiance assez conviviale. Donc, voilà.
0: Et vous avez fait le spectacle chaque année au mois de juin, comment ça s'est...
1: Oui, alors cette année, habituellement on était en partenariat avec le cratère. Cette année, effectivement, c'était une année un petit peu plus particulière puisque avec les travaux du cratère, nous avons profité du cratère éphémère.
0: Donc vous y êtes allé.
1: On y est allé avec des problématiques forcément aussi liées à la chaleur. Mais bon, c'est de toute façon le lot de tout un chacun, quoi qu'il en soit. Et donc on a pu faire le spectacle, on a été beaucoup soutenu aussi par la mairie et le cratère. Donc on est arrivé du coup à pouvoir faire danser les enfants et que les parents puissent voir ça. Quoi. En fait, c'était l'aboutissement.
0: Alors les parents, c'est toujours important puisque vous voyagez, vous faites des démonstrations et en tout cas vous avez peut-être des compétitions un peu partout pour emmener
1: Oui, alors ce monde-là. Nous on fait des compétitions bien sûr et je mets aussi beaucoup l'accent sur le travail avec les amateurs. Parce qu'on parle forcément de performance, mais il y a des enfants qui sont là que pour se faire plaisir et qui aussi veulent participer à des beaux projets. Donc cette année, on met en place un projet avec un danseur professionnel de renom, donc Alain Crutadoria, qui intervient dans les centres de formation professionnelle aussi et qui va intervenir chez nous pour nous proposer, c'est lui qui nous l'a proposé, donc une création avec des enfants et des jeunes en fait. Donc ça c'est le super projet de cette année. Et après effectivement en parallèle on va reprendre notre circuit compétition. Voilà.
0: Je crois qu'il y avait le jazz qui fonctionnait bien, ou en tout cas
1: les compétitions de jazz, ouais, oui, bien sûr. On participe chaque année. On a eu plusieurs vice-championnes de France, médaille de bronze. Donc oui, ça fonctionne bien.
0: Des récompenses là, sur le podium ce matin.
1: Bien sûr. Ouais. Voilà. Après, c'est quelque chose qui est très positif. Moi, j'ai des jeunes qui participent aussi, qui n'ont pas forcément de médaille, mais qui mettent tellement de cœur et qui ont tellement envie de progresser. Donc du coup, c'est ça qui est super intéressant.
0: Voilà. Et comment on vous contacte? Vous avez des...
1: Alors on est dans les brochures. Ensuite, compagnie satellite, on nous trouve. Il y a mes coordonnées téléphoniques. Et vous avez aussi le site internet, et on est sur les réseaux sociaux. Instagram et Facebook. Donc satellite danse, on trouve assez facilement. Et on démarre le 14 septembre pour l'accueil. Il faut juste réserver son essai pour pas qu'on... Enfin, on accueille tout le monde, mais c'est pour qu'on puisse travailler dans des conditions optimales, pour pas qu'on soit à 150 dans un cours, par exemple. On ne s'arrivera pas, mais...
0: Le prochain rendez-vous de démonstration en public que vous...
1: Alors là, on va danser tout à l'heure, donc à 12h30. Oui, on est devant le car podium. Et on refait une démonstration après par la suite à 14h. Voilà. Okay. C'était déjà pas mal. J'espère qu'on en a prévu pour la chaleur, surtout. Voilà.
0: Oui, c'est pour ça que nous aussi, on s'est mis en plateau radio ce matin. On s'est dit que c'était peut-être mieux de commencer tôt.
1: Parfait.
0: Merci.
1: Merci à vous.
0: Je vais peut-être vous laisser repartir parce que j'ai l'impression qu'il y a du monde.
1: Oui, il y avait du monde. Merci, mais merci encore pour votre invitation. C'est toujours un plaisir de venir vous parler.
0: Réjeanne Chanton, merci. Présidente de la compagnie Satellite. Satellite danse. Retrouvez-la sur le podium à l'entrée du complexe de la Prairie, le long du gymnase. On écoute un morceau de musique. Il n'y a pas de la K-pop, par exemple, François. Mais on va voir. Non, c'est pas de la K-pop. Mais on peut danser. Allez-y.

0: En direct du complexe de la Prairie, complexe sportif de la Prairie. Alors le plateau radio se trouve au niveau des terrains de tennis, devant le clubhouse du club de tennis salésien. Et avec François Casemayor à la technique, nous sommes en direct avec Lionel Liberardino pour le Alès Cévennes Handball, le club de handball d'Alès. Parlez-nous un peu de votre saison passée, du nombre de licenciés que vous avez accueillis, le nombre de clubs, d'équipes que vous avez pu mettre en place.
1: Alors, bonjour à tous déjà. Cette année, le club a grossi un petit peu. On est passé à 250 licenciés, environ 230 joueurs. Ça part de 4 ans jusqu'à notre plus ancien, à 69 ans exactement. On a 14 équipes compétitives, donc ça démarre de U9 jusqu'à loisirs, c'est-à-dire... C'est plutôt des anciens joueurs où ils sont là pour s'amuser et passer un bon moment. Voilà. Donc c'est vrai qu'on a eu une saison, alors pas compliquée, mais plutôt difficile parce que tout simplement les championnats sont de plus en plus élevés, les niveaux montent énormément. Je pense que de toute façon dans tous les sports c'est la même chose. C'est vrai que nous on a réussi à se maintenir dans les deux catégories principales, donc les seniors, filles et garçons. Et nous avons surtout axé cette année le côté sportif du côté féminin. Oui. On avait à peu près 40 licenciées féminines l'année d'avant et l'an dernier, la saison qui vient de se finir, je crois qu'on a fini à 78 filles, je crois.
0: Donc, ah oui, vous avez doublé.
1: Oui, on a doublé, oui.
0: Oui. C'est vrai que le handball, il a une image un peu de sport plutôt masculin, avec des carrures un peu musclées, des épaules. C'est un sport qui a l'air comme cela, assez physique, mais dans le sens où il faut être percutant.
1: C'est un vrai sport de contact.
0: C'est ça.
1: Qui était à la base un sport féminin.
0: Ah oui,
1: ouais.
0: Oui.
1: Ça a été inventé en Allemagne pour le jeu féminin, en fait. Mais c'est vrai que c'est très compliqué parce qu'il y a du contact et on autorise le contact, au contraire du basket par exemple. On autorise le contact, donc forcément, musculairement, on n'a pas les mêmes carrures au volet qu'au basket, qu'au handball. Voilà, c'est deux choses complètement différentes. Bon, après, tous les sports sont compatibles. Après, c'est vrai que nous, les gars, ils sont un petit peu plus costauds.
0: Vous êtes au gymnase de Clavière ou vous partagez d'autres gymnases également ?
1: En fait, on partage deux gymnases avec le volley.
0: Oui,
1: donc on est ici à la Prairie, oui, et oui. On est aussi au gymnase de Clavière. Et de temps en temps, on utilise Jean Masset pour des matchs quand on ne peut pas faire autrement, parce qu'il est homologué aussi pour faire des matchs pour les petites catégories. Et les loisirs s'entraînent le mercredi soir là-bas.
0: Ok, d'accord. Vous, il y a un club dans le Gard qui est assez célèbre, l'USAM à Nîmes, qui a une bonne réputation. Alors sur Alès, quelles sont les équipes qui performent bien et qui ont
1: Alors nous, on a vraiment axé la formation. En fait, on axe les petites catégories, c'est-à-dire U9, U11, U13. Où là on a embauché un entraîneur pour justement performer un petit peu plus dans l'apprentissage, etc. Que ce soit aussi ludique, parce qu'on n'est pas là non plus pour obliger les enfants à faire quelque chose. Il faut que ce soit ludique, qu'ils s'amusent, et tout en étant performant. Donc c'est un petit peu le défi qu'on s'est mis depuis 2 ans, essayer de forcer les choses pour qu'on prenne du niveau et que par année de pratique, les jeunes vont automatiquement avoir du niveau et automatiquement le niveau des seniors montera. Mais alors il faut miser sur l'avenir, quoi, tout simplement.
0: Oui, c'est ça. Disons que jusqu'à 15 ans, 18 ans, vous pouvez peut-être compter sur une stabilité. Et puis après, ça, c'est là où ça peut basculer.
1: Ouais, ça bascule souvent parce que les enfants vont en études. Oui. Donc forcément, ils vont jouer à Nîmes, ils vont jouer à Montpellier. Mais c'est, je dirais que c'est un cheminement normal. Après, on arrive quand même à garder de plus en plus d'enfants après 18 ans parce que c'est vrai que la ville d'Alès arrive à avoir de plus en plus d'étudiants un petit peu plus âgés. Hein, avec les formations à JBD, avec de l'autre côté à Saint-Christol, on arrive à avoir des enfants qui étudient différemment. Donc forcément, s'ils étudient différemment, on les garde un petit peu plus longtemps. Et on arrive à les fidéliser sur les seniors.
0: Et vous avez des partenariats avec les lycées, avec l'école d'ingénieurs de l'IMT par exemple?
1: On est un tout petit peu avec l'IMT. Ouais. Ça, on a quelques joueurs qui viennent de chez eux, qui veulent pas jouer, enfin qui peuvent pas jouer dans leur département, puisque ça vient de toute la France, et qui ont eux un club interne chez eux, mais qui veulent soit s'entraîner un petit peu chez nous, soit jouer un petit peu aussi de l'autre côté. Donc là, cette année, on en a deux qui viennent de l'IMT. Bon, après, on n'en a jamais des 100 et des 1000, mais on arrive toujours à recruter un petit peu à droite, à gauche pour faciliter les choses. Après, dans le coin, les lycées, on n'a pas. Nous, on a vraiment misé sur les jeunes. On travaille avec les écoles publiques très peu, mais surtout privées. On travaille avec trois écoles privées et un collège privé pour essayer de justement fidéliser et amener des enfants à ce sport.
0: Oui, parce que le handball, c'est un sport UNSS, ça fait partie de ces sports un peu qui sont moins mis en avant que le football, par exemple, mais qui sont appréciés dans l'éducation.
1: Ben, ils sont appréciés dans l'éducation parce que c'est des sports qui sont faciles à mettre en œuvre. On a une salle, on a un ballon, voilà. Les enfants, ils courent après le ballon. Le foot, c'est pareil. Si on a un terrain de foot ou un terrain de rugby, on leur donne un ballon, ça y est, c'est parti. De faire de la gym ou des sports individuels, c'est plus compliqué en scolaire. Donc, à partir du moment où c'est vrai, où on arrive à fédérer une équipe, ben, c'est tout de suite beaucoup plus facile en milieu scolaire, en tout cas.
0: Mais merci. Alors, les coordonnées, on peut les retrouver dans l'annuaire des sports édité par l'OMS et la ville d'Alès. Et donnez-nous alors peut-être un rendez-vous. Le public peut venir vous rencontrer, vous voir lors du prochain match. Vous démarrez la saison à quel moment?
1: Alors, pour les seniors, ça démarre la semaine prochaine, mais bon, c'est en extérieur. Ouais. Donc, par contre, la semaine d'après, la semaine du 19, ils jouent le samedi soir à Clavière.
0: Samedi soir, 19 septembre, pour voir le club de Hand à l'Est,
1: Seven
0: Handball.
1: C'est 20h30, je crois.
0: 20h30, à Clavière. Merci beaucoup, Lionel Di Berardino.
1: Merci à vous.
0: Et on est toujours en direct d'Alès, au complexe sportif de la Prairie, à la rencontre des clubs sportifs qui sont présents à la fête du sport. Il y a déjà beaucoup de monde. Venez rencontrer votre club de cette année. Venez, il y a également pour tous les goûts. Hein. Il y a des démonstrations aussi, démonstrations de sport de combat juste à l'entrée du stade Pibaro. Et puis, il y a la remise des médailles des sportifs méritants de cette saison. Et voilà, puisqu'il y a quelques sportifs alésiens qui se sont distingués cette année. Il y a également la ville d'Alès et puis l'agglomération d'Alès a mis en place un stand du plan alimentaire territorial. Donc, l'alimentation fait partie du programme des sportifs. Je ne vous ai pas demandé, d'ailleurs, Lionel Di Berardino, vous êtes toujours là. Est-ce qu'il y a un régime alimentaire pour gagner du muscle qui est recommandé de votre part auprès de vos joueurs?
1: L'an dernier, on a eu un partenariat avec une diététicienne et je dois dire que ça nous a vraiment aidé au niveau, alors pour faire maigrir un petit peu des jeunes, mais surtout physiquement, on a eu moins de blessures cette année. Donc le constat est plutôt positif pour nous, donc je pense qu'on va continuer dans ce sens-là.
0: Bon, j'ai bien fait de poser cette question-là, parce que ça, c'est vraiment intéressant. Donc, merci beaucoup à Lionel Di Berardino et retrouvez donc le club Alès Seven Handball. Alors vous êtes dans le gymnase. Et François, un peu de musique, retrouver RGO. On se retrouve tout de suite après avec le club de Krav Maga.

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0: À Alès, au complexe sportif de la Prairie, vous écoutez RGO, qui a un plateau en direct auprès de la fête du sport. Avec moi sur le plateau, Aziza Benmeziane, vous êtes membre du club Krav Maga, vous êtes au bureau de l'association.
1: Je suis la directrice, la présidente de l'association, et je suis aussi instructrice de Krav Maga depuis une dizaine d'années. Voilà. Donc,
0: Alors, il faut expliquer ce qu'est le Krav Maga. Je parlais tout à l'heure des arts martiaux. Alors, le Krav Maga est un art martial.
1: Alors, le Krav Maga, personnellement, je ne dirais pas que c'est un art martial, voilà. Mais certains diraient que c'est un art martial. C'est un sport de combat qui est plutôt basé sur les réflexes naturels, la rapidité. C'est ça. En fait, ce qui est intéressant dans le Krav Maga, c'est que les femmes, comme moi, petit gabarit, peuvent faire face à des assaillants assez costauds, baraqués, musclés. Pourquoi ? Parce qu'on n'utilise pas la force. On utilise les réflexes et la rapidité. C'est ça qui fait... Bien sûr, il faut travailler un peu sa condition physique, etc. Il ne faut pas se leurrer. Mais on n'a pas besoin d'être vraiment... Et puis, c'est le seul, je dirais le seul, sport de combat qui ne demande pas des années et des années pour apprendre à se défendre. En quelques mois, on peut apprendre à se défendre, à condition d'être assidu.
0: Alors justement, en parlant des séances, quels sont les jours d'entraînement
1: et que... Alors les jours d'entraînement, c'est le lundi et le jeudi de 19h à 20h30. Notre adresse est 1 rue Jean Maillodon à Alès, là où il y a en même temps il y a le Franc Combat.
0: Et donc il y a une branche. Le local des cheminots.
1: Voilà, absolument. Il y a la branche Krav Maga qui est en même temps dans cette salle. Voilà, donc les cours sont le lundi et le jeudi de 19h à 20h30. Vous pouvez venir faire un essai gratuit, même deux essais. Il faut juste venir avec une tenue de sport où vous êtes à l'aise, une bouteille d'eau et beaucoup de motivation.
0: Beaucoup de motivation. Voilà. Alors, vous nous disiez que vous êtes instructrice de Krav Maga. Où est-ce qu'on se forme
1: à... Alors, moi, d'abord, j'ai un parcours de karatéka. Oui. Je suis troisième dan de karaté. Et donc, après, j'ai bifurqué vers le Krav Maga parce que c'était vraiment ce que je cherchais. Et donc, je me suis formée dans l'école Lichtenfeld, qui est le professeur du Krav Maga, celui qui a inventé le Krav Maga. Oui. Oui, voilà, le créateur du Krav Maga. Et donc, c'est un Tchécoslovaque de confession juive. Et donc, il avait inventé ça pour défendre un petit peu les... En fait, il l'a inventé d'abord, dans un premier temps, pour les militaires.
0: Oui, parce que c'est très en vogue auprès des militaires, de la police.
1: Tout à fait. C'est vraiment... C'est tellement efficace que les forces de l'ordre du monde entier pratiquent maintenant du Krav Maga. Pourquoi ? Parce qu'il y a l'efficacité. L'efficacité du Krav Maga est tout simplement... Je ne jette pas le propre sur les autres disciplines, absolument pas. Mais si on veut aller vite... vraiment et se défendre contre des assaillants, vraiment je conseille vraiment le Krav Maga.
0: Oui, la grande différence, comme vous nous parlez de karaté, c'est qu'effectivement il n'y a pas de compétition, il n'y a pas l'idée de...
1: Non, pas du tout, c'est vraiment de la self-défense pure. Pour l'instant, on essaye de créer des interclubs, ce genre de choses, mais pour l'instant, il n'y a pas de compétition. On aimerait bien que ça viendra un jour, on aimerait bien, parce qu'il y a nos adhérents voudraient qu'il y a vraiment des compétitions, mais on attend, c'est pas nous qui décidons.
0: Il y a combien de clubs de Krav Maga dans le Gard et puis,
1: Alors, dans le Gard, je ne sais pas, en tout cas sur Alès, on est les seuls. Oui, vous êtes... On est les seuls sur Alès. Et dans le Gard, il y en a sur Nîmes, il y en a trois sur Nîmes. Après, il y en a, je pense, à la Calmette. Après, je ne connais pas. Nous, on fait beaucoup avec Nîmes. On fait des interclubs avec Nîmes. Et sinon, les autres, on ne les connaît vraiment pas.
0: Il y a des échanges de pratiques. Est-ce qu'il y a,
1: alors, on
0: la
1: a
0: technique,
1: des échanges...
0: elle est fixée ou est-ce qu'elle est toujours en train de se réinventer?
1: Non, il y a toujours des évolutions. Tout le temps, il y a des évolutions. On se base parce qu'au début de Krav Maga, il y avait, par exemple, sur des attaques de couteau, il y avait des réponses qui n'étaient, à mon sens, pas du tout adéquates, qui n'étaient pas vraiment au point. Et donc, il y a eu quand même des évolutions depuis. Ça évolue tout le temps. Le Krav Maga n'est pas figé. Il évolue sans cesse.
0: D'accord. Voilà. Pour vous contacter, vous avez l'adresse dans l'annuaire des sports ou votre contact?
1: Je ne sais pas si on y est. Je ne sais pas si on y est. Sincèrement, ce n'est pas moi qui... je ne m'occupe pas des paperasses. C'est le trésorier qui s'occupe de toutes ces choses-là. Mais en tout cas, s'il y a des gens qui veulent nous contacter, on a un site internet, Self-Défense Krav Maga Alès. On a une chaîne YouTube, vous tapez Self-Défense Krav Maga Aziza. On a une page Facebook, on a une page sur Instagram. Donc on essaye quand même un petit peu, même quand on ne poste pas beaucoup sur Insta, alors que c'est quand même ce qui est le mieux. Mais voilà, donc on peut nous contacter. Au 06 28 33 57 68, je recommence. Vous pouvez nous contacter au 06 28 33 57 68.
0: Vous accueillez toujours, il y a toujours de la place pour accueillir des
1: nouveaux
0: membres.
1: Oui, alors je voudrais dire quelque chose de très intéressant parce que bientôt, l'année prochaine, ça fera 10 ans que notre club existe. Et dans ce parcours des 10 ans de l'enseignement, c'est la première année, cette saison-là, qui vient de s'écouler, qu'on a eu autant de femmes. C'est un marqueur très intéressant parce que les femmes, avant, elles venaient juste pour faire du sport, elles lâchaient vite. Maintenant, les femmes, elles viennent pour se défendre. Cela veut dire qu'il y a quelque chose qui se passe dans la rue, hein, et elles ont envie de savoir se défendre pour... récupérer leur place dans l'espace public parce qu'elles se sentent agressées, que ce soit verbalement, physiquement. Donc c'est vraiment quelque chose de très intéressant que j'ai remarqué, au point que j'ai dit je veux de la mixité, je veux que ce soit moitié-moitié. On a toujours eu beaucoup d'hommes, mais pas assez de femmes. Cette année, c'est le contraire. Et depuis ce matin, beaucoup de femmes s'arrêtent à notre stand. On a compté deux hommes et le reste, c'est des femmes. Pour dire le changement des... Oui. Il y a eu un changement.
0: L'association Boucan, je crois, qui va faire une formation justement au cours de cette rentrée de self-défense. Ouais. Est-ce que vous êtes des associations féministes?
1: Alors nous voilà, ce qui se passe, moi quand il y a une association qui me contacte pour animer... un après-midi pour donner des cours à des femmes victimes de violences, je suis volontaire. Je suis tout le temps volontaire, gratuitement. Je ne demande rien. Il suffit de nous contacter et on met ça en place et il n'y a pas de souci. Je l'ai déjà fait à plusieurs reprises et là, il n'y a aucun souci. Donc, on n'est pas tout le temps avec une association, mais quand il y a une association qui nous contacte, on est présent.
0: D'accord.
1: Voilà.
0: Merci beaucoup.
1: Je vous en prie.
0: Aziza Benmezian. L'association Krav Maga d'Alès, vous pouvez la retrouver à rue Maillodon.
1: Rue Jean Maillodon à Alès, toujours au 06 28 33 57 68, sinon sur notre site internet Krav Maga Self-Défense Alès, Aziza. Voilà, merci beaucoup.
0: Et vous allez faire la démonstration dans un instant, là, dans quelques minutes?
1: Alors, il va y avoir une démonstration de nos adhérents qui n'ont fait qu'une saison.
0: Oui.
1: On l'a fait exprès pour montrer aux gens qu'en une seule saison, et pour vous dire qu'il y a des gens qui ne viennent pas tout le temps, etc. Mais en peu de temps, on peut sortir des choses très intéressantes. Donc, j'invite les gens à venir voir un peu ce qu'on fait.
0: Voilà, il n'y a pas besoin d'avoir un passé
1: de
0: judoka ou de karatéka.
1: C'est l'atout majeur du Krav Maga.
0: Merci beaucoup,
1: Aziza. Je vous en prie, merci à vous.
0: Une bonne journée.
1: Vous aussi, au revoir.
0: 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On se retrouve dans un instant avec un autre sport de combat, le Muay Thai.

0: à l'AS, au complexe sportif de la Prairie, en direct du plateau radio avec les clubs sportifs pour la fête du sport. Alors, derrière moi, vous entendez du son, puisque les démonstrations se font en musique et puis avec un peu d'animation. Il y a toujours des démonstrations de sport de combat. Tout à l'heure, c'était du judo, c'était également le cas du Muay Thai. Vous avez fait la démonstration de Muay Thai, de ce sport de combat. Éric Delobel et Corentin Delobel, vous êtes avec nous sur ce plateau. Présentez-nous ce club, le Muay Thai Sevenol. Vous m'avez dit que vous existez depuis 20 ans.
1: Un peu plus de 20 ans, même sur Alès. On avait aussi un club sur bagarre à l'époque. Et donc le club, c'est le Muay Thai. Le Muay Thai, aussi appelé l'art des 8 membres, parce qu'on se sert de nos poings, nos coudes, nos genoux, nos pieds. Donc on appelle ça l'art des 8 membres.
0: Alors comme son nom l'indique peut-être, ça vient de Thaïlande ?
1: Oui, Muay Thai, c'est l'art du peuple thaïlandais. En réalité, c'est ce que ça veut dire. Donc on a appelé ça boxe thaï en France.
0: Oui, c'est ça, la boxe thaï, c'est ça, c'est Muay Thai, boxe thaï.
1: Voilà, c'est ça, c'est la traduction tout simplement. La boxe du peuple thaïlandais.
0: Alors, j'ai en tête des combats de boxe thaïlandaise, justement, et du gabarit de ces boxeurs thaïlandais, très élan, très mince, ouais. Plutôt petit, mais...
1: C'est en train de changer un peu.
0: Très, très, très énergique.
1: Oui, c'est un sport où on ne joue pas sur la musculature.
0: Oui.
1: On joue sur la vitesse, sur la précision et sur l'impact des coups. Et non pas sur être costaud avec des gros bras ou avec des grosses jambes.
0: Mais vous me dites quand même que ça change.
1: Bah, ça change, oui, parce que...
0: Avec les pratiquants, ceux qui le pratiquent.
1: Voilà, avant, la Thaïlande était assez fermée sur les sports. Maintenant, c'est ouvert au monde. Donc, on a des Européens, on a des gens de tous les pays qui y vont. La Thaïlande change aussi un peu de visage. Les McDonald's s'installent, les Burger King aussi. Donc oui, la Thaïlande change un peu. Donc on arrive à avoir des gabarits qui sont maintenant un peu au-dessus des 63 kilos, qui est entre 57 et 63 kilos, qui est vraiment les grosses catégories thaïlandaises. Oui.
0: Alors, le Muay Thai existe depuis 20 ans à Alès. Vous êtes combien à pratiquer ce sport?
1: On varie selon les années, entre 30 et 50 licenciés.
0: D'accord.
1: Donc, loisirs, petits, on a déjà pris des petits à 4 ans et demi.
0: Ouais.
1: Parce que, naturellement, toutes les pratiques ont changé aussi en France. C'est-à-dire que maintenant, on a vraiment des bases de loisirs avec, où les coups ne sont pas portés du tout. On a des compétitions où il n'y a aucun coup fort autorisé.
0: Mmh.
1: On a des passages de grade. Avec la Fédération française, on a des ouvertures aussi pour passer des diplômes, devenir entraîneur, mais aussi des BPJEPS, des DPJEPS, des juges-arbitres. Moi et mon fils, nous sommes juges-arbitres national.
0: Vous faites partie de la Fédération de boxe, c'est ça?
1: On fait partie de la Fédération française de Muay Thai.
0: De Muay Thai
1: et de,
0: C'est une fédération indépendante, d'accord.
1: C'est une fédération française et nous en été, on fait aussi partie de la Ligue Occitanie. Moi je suis le responsable du Muay Thai en Ligue Occitanie et mon fils est le responsable de l'arbitrage en Ligue Occitanie.
0: Et oui, l'arbitrage c'est aussi quelque chose qui compte, on en a parlé tout à l'heure également, c'est un aspect important du sport, c'est tout ce qui est à côté. Et l'arbitre, oui, bien évidemment, dans ces sports de combat, c'est un élément
1: très
0: essentiel.
1: Très important.
2: C'est ça, c'est en fait l'arbitre va prendre soin des boxeurs, c'est lui qui va assurer... assurer que le combat se passe bien.
0: Et il est très engagé également.
2: C'est ça, il faut qu'il soit très réactif. Et c'est une personne vraiment présente, que ce soit dans les combats ou dans les assauts techniques. Donc assaut technique, c'est lui qui doit bien veiller à ce que les coups ne soient pas, pas forts. C'est vraiment jugé à la technique, donc les coups forts sont interdits. Contrairement à des combats où il sera un peu moins présent parce que les coups forts sont autorisés et le KO est recherché, mais il est là pour l'intégrité des boxeurs.
1: Une petite précision, donc mon fils qui est un combattant semi-professionnel, je vais faire un tout petit peu de pub, hein, je suis désolé, mais il va combattre justement à la fin du mois, c'est le 26 septembre à Sommières.
0: 26 septembre à Sommières.
1: À Sommières.
0: D'accord.
1: Et là, on a affaire à un bon combattant en face aussi, qui est d'Alès en plus.
0: En phase de professionnalisation.
1: Voilà.
0: Alors, est-ce que... je me permets, mais est-ce qu'il y a tout le décorum? Je vois les petits lacets autour de les couleurs, autour du biceps, etc.
1: Les petits lacets, ça s'appelle des prajits. Donc vous avez ce qu'on a nous affiché. Nous avons un prajit traditionnel qui lui se fait en Thaïlande. Donc il a juste une représentation, une représentation pour soi-même.
0: Oui. C'est-à-dire donc que c'est l'identité, d'identité du combattant.
1: Non, celui-là, on peut mettre un souvenir dedans, le faire bénir. D'accord. Et ensuite, on a des pratiques de couleur. Qui là, c'est quand on passe les grades, comme les ceintures au judo, oui, ou au karaté. Et là, on a le pratique de couleur qui correspond à notre grade. D'accord. Mais après, il y a tout un système. Ils montent sur le ring avec ce qu'on appelle un monkong. Le monkong, c'est un truc qu'on met autour de la tête. Oui. Et ça représente en réalité le club. Ça représente tous les combattants du club, tout ça, c'est spirituel quand même. Et on a ce qu'on appelle le wekru, c'est-à-dire que quand le combattant monte sur le ring, il fait le tour des cordes en frappant dans chaque coin. Et il remercie son coach de l'avoir mis là, ceci, cela. Et ensuite, il y a une danse qui correspond à un club, ça s'appelle le ramon. Ouais, c'est asiatique, il y a beaucoup de choses autour.
0: Il y a un côté spirituel dans cette région du monde. On vit avec des esprits, il est beaucoup question de cela. Oui.
1: C'est ça, et puis du respect, beaucoup de respect.
0: C'est les peuples de la forêt notamment.
1: Oui, c'est ça. On a différents styles de moué selon en Thaïlande où ça habite en forêt, à la mer ou à la montagne. Les styles varient.
0: D'accord.
1: Tout simplement avec l'espace qu'on a autour de soi. C'est-à-dire que si c'est beaucoup plus boisé, on va utiliser des techniques qui sont beaucoup moins larges. Donc on va utiliser les coudes, les genoux qui sont beaucoup plus adaptés à cet espace.
0: Oui.
1: Si
0: d'accord.
1: On est sur la plage, on va automatiquement utiliser des trucs.
0: Étendre les membres.
1: Voilà, étendre les membres, des coups de genoux sautés. Ça va être beaucoup plus spectaculaire.
0: Spectaculaire, en effet, effectivement. Et j'imagine qu'ici, on est en Cévennes, en forêt, vous avez adopté ce style-là.
1: Alors. Pour ma part, il existe 5 styles en Muay Thai. Pour ma part, j'ai un style qui est plutôt en corps à corps, coudes et genoux. Mon fils, lui, a vraiment un style où il a les jambes qui partent très très vite et les coudes aussi partent très très vite. quand on vient au Muay Thai, on a des aptitudes naturelles. Donc on les détecte, on a plusieurs styles et puis on travaille très fort sur le style naturel et on vient rajouter ensuite les autres styles pour pouvoir compenser un peu les techniques.
0: Oui, oui.
1: On n'a jamais appris d'apprendre en gros,
0: oui,
1: on apprend tout le temps.
0: Et alors comment ça se passe? Décrivez-nous un peu la sensation qu'on a sur un ring.
1: Oula, il va vous en parler.
3: Alors ça, c'est Corentin. Juste moi qui vais vous en parler. La sensation qui est sur un ring, c'est vraiment une sensation qui est énorme parce qu'il y a énormément de stress. On est regardé par tout le monde, on monte seul sur le ring. Même si on est une équipe de base, au final, on se retrouve seul entre quatre cordes. Un adversaire qui est très bien préparé aussi. Et qui vient aussi pour gagner, donc il faut vraiment s'arracher pour avoir la victoire. Et c'est vrai que les sensations à décrire, c'est très compliqué parce que chacun le vit différemment, mais c'est une bonne grosse dose d'adrénaline et il faut apprendre à bien gérer tout ça pour pouvoir donner le meilleur de soi-même sur le ring et pour pouvoir sortir sa boxe, parce qu'il y en a en général sur les premiers combats par exemple, avec le stress, avec tout ça, c'est très difficile à gérer. Et du coup, il y en a beaucoup qui ont leur boxe qui est bloquée et qui n'arrivent pas à donner ce qu'ils savent faire en fait. Donc c'est énormément d'émotions en même temps.
0: Et avec beaucoup de respect, je sais que à la fin du combat, les salutations, c'est pas du chiquet quoi, c'est pas de optionnel, je veux dire.
3: En général, c'est vrai qu'en tant que boxeur, avant il y a toujours le respect, que ce soit la pesée, etc. Sur le ring, par contre, c'est ce qu'on appelle la guerre entre guillemets, donc on fait le combat. Et après, il y a énormément de respect aussi. En général, les boxeurs se retrouvent pour aller boire un coup, etc. Donc toujours dans le respect. C'est le respect est vraiment au centre de ce sport.
0: Alors, est-ce que vous avez fait un peu des voyages en France, un peu à l'étranger pour vous mesurer avec d'autres combattants?
3: Ouais, moi j'ai boxé du côté de Bordeaux. J'ai boxé beaucoup du côté de la région PACA, donc tout ce qui est Trèves, Nice,
1: Marseille.
3: J'ai boxé dernièrement en Corse et je suis allé m'entraîner en Thaïlande aussi. J'ai déjà fait 2 voyages en Thaïlande. Ils m'avaient proposé de boxer, malheureusement ça a tombé quand je devais partir.
0: Revenir.
3: C'est ça. Donc prochaine fois, je vais faire un voyage un peu plus long pour pouvoir aller boxer.
0: Ah oui, y a une petite communauté thaïlandaise à Alès. Je ne sais pas, est-ce qu'ils c'est des fidèles ?
1: Il y a une communauté thaïlandaise et laotienne sur Alès. Oui, j'en ai eu quelques-uns qui sont venus au club.
0: Très bien.
1: Et quoi qu'on dise, génétiquement, ils ont un truc en plus quand même. Voilà, c'est vrai que génétiquement, il y a des choses qui passent mieux chez eux que chez nous, entre guillemets.
0: La souplesse, peut-être, par exemple.
1: Non, ils ont une dureté. Ils ont une dureté. On frappe avec des tibias en général, et ils ont une dureté sur les tibias que nous, on est obligé de travailler, et eux, la travaillent beaucoup moins. Pourtant, ils n'avaient pas fait de boxe thaï avant.
0: Mais ils ont peut-être beaucoup marché, beaucoup plus que nous.
1: Je sais pas.
0: Franchement. Alors, ouais. Donnez-nous les coordonnées. Où est-ce que vous vous entraînez à Alès?
1: On s'entraîne au gymnase Gatien, qui se situe rue Ampère, proche de JBD.
0: Voilà, c'est celui-là, d'accord, oui.
1: Voilà.
0: Et
1: on s'entraîne,
0: jour,
1: on s'entraîne le mardi, mercredi et jeudi. Pour les enfants, c'est 18h30, 19h30. Et les adultes, c'est 19h à 20h30. Pour loisirs et compétition.
2: Pour les enfants, c'est uniquement le mardi et le jeudi. Et pour les adultes, c'est mardi, mercredi, jeudi. Et pour les compétiteurs, on a un cours supplémentaire le samedi matin.
0: Est-ce que entre les fédérations différentes fédérations de sport de combat, il y a des porosités, enfin des échanges
1: oui,
0: parce que je sais qu'il y a par exemple le MMA, ils recrutent, voilà, il y a toujours des sportifs, voilà, c'est... les uns sont versés dans.
1: Alors le MMA, c'est parce que comme un petit peu la boxe thaï et le kickboxing, on a plusieurs fédérations. Donc on a des fédérations françaises qui eux ont la délégation, et ensuite on a d'autres fédérations qui sont, donc le MMA c'est pareil, ils ont deux ou trois fédérations différentes, mais en général les clubs s'affilient aux trois fédérations pour pouvoir participer à toutes les compétitions. Nous c'est pareil, on est à la FFKMDA, mais il existe une fédération de Muay Thai, c'est la FMT, et voilà, eux pratiquent le Muay Thai, mais il n'y a que la fédération française qui peut délivrer des titres de champion de France. Les autres ne peuvent pas le faire. C'est réservé qu'aux fédérations qui ont la délégation. Donc du moment où il y a fédération française, on peut faire un championnat de France. S'il n'y a pas fédération française, on ne peut pas le faire. Donc on ne peut pas accéder à une équipe de France, ni d'aller faire des championnats du monde dans dans certaines fédés. Comme nous, on a l'IFMA. L'IFMA, c'est la fédération internationale thaïlandaise. C'est grâce à elle, en réalité, qu'on commence à rentrer aux Jeux Olympiques. Aux derniers Jeux Olympiques, on a fait des démonstrations.
0: Oui.
1: Aux prochains Jeux Olympiques, vu que les démonstrations ont été appréciées.
0: Ce sera Los Angeles.
1: Voilà, et ben, à ces Jeux-là, on va avoir une image un petit peu plus importante encore qu'à Paris.
0: D'accord. Ils vont en 2028, je crois, c'est ça.
1: Oui, ça doit être ça, oui. Et là, du coup, on va voir, on va commencer à mettre le deuxième pied, parce que c'est pas évident dans les Jeux Olympiques. Hein. On va mettre le deuxième pied, entre guillemets, dans la maison Jeux Olympiques, et en espérant qu'on va pouvoir... Il restait.
0: Oh, très bien. Et alors sur Alès, est-ce que vous arrivez à organiser des
1: oui.
0: spectacles, enfin des rencontres?
1: Là, j'ai vu justement avec Bernard Laroudi, le responsable du service des sports, on va essayer de mettre en place ce qu'on appelle un open. Donc en réalité, c'est un open pour célébrer le plus grand guerrier Muay Thai qui existait, le Nike Anon Tom, et on va essayer de faire ça au mois de mars. Oui. Il est là.
0: Ah ben oui, vous l'avez incrusté.
1: Voilà. En été, c'est, bon, voilà. Après, c'est de l'histoire. Bon, j'aime bien toute l'histoire derrière le sport. Donc, et on va essayer de faire un challenge.
0: Bruce Lee, par exemple, j'ai pas posé la question. J'ai pas démarré comme ça, mais Bruce Lee, par exemple.
1: Bruce Lee, c'est pas du Muay Thai.
0: C'est pas,
1: hein,
0: du Muay Thai,
1: mais c'est quelqu'un qui est très respecté partout, par contre, dans les arts martiaux. Il a apporté un renouveau qui a fait du bien à tous les arts martiaux.
0: Donc, mais je vous ai coupé là sur l'événement. Allez-y.
1: Il n'y a pas de souci. Donc, on va essayer de faire ce qu'on appelle le challenge Nike Anon Tom. Ce sera un open. Il faut que je voie avec Bernard où on va pouvoir le faire, et en été ce sera ouvert à toutes les ligues de France. Donc dans ce challenge, on aura très certainement la Ligue Nouvelle-Aquitaine, la Ligue PACA, la Ligue Rhône-Alpes-Auvergne. On risque d'avoir pas mal de monde qui vont venir de l'extérieur.
0: D'accord. Bon, ben, rendez-vous, alors surveillez, rendez-vous au printemps.
1: Ben, on vous invitera.
0: Merci, oui, s'il vous plaît. Oui, signalez-le nous.
1: Voilà.
0: Et, un dernier mot aussi, comment vous encourager, voilà, si quelqu'un, voilà, un jeune, est-ce que, j'ai pas posé la question, les filles,
1: oui.
0: Est-ce que c'est un sport de filles aussi?
2: Les filles, oui, d'ailleurs, la saison dernière, on en a eu qui ont été au championnat de France.
0: Ouais.
2: Et oui, on a des féminines. Et,
0: okay.
3: elles sont des fois même plus sérieuses que certains hommes.
0: Oui, mais ça, oui, bien sûr.
3: Mais il y a évidemment des féminines, il y a des compétitions pour elles, des entraînements
0: aussi.
3: Si
0: les filles ont envie de se lancer, elles peuvent venir. Accueillies, il y aura des camarades pour.
1: Comme j'ai dit, il n'y a pas besoin de muscles. Oui. Donc de toute façon, les filles ont les mêmes compétitions que les hommes et le même niveau que les hommes dans Muay Thai pratiquement. Voilà.
0: Et merci beaucoup Eric et Corentin de Lobel, le Muay Thai Seven All.
1: Ben on vous remercie.
3: Merci, bonne
1: journée.
0: Ben, bonne journée à vous et puis bon recrutement.
3: Merci.
0: 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Laurent Keller au micro, François Casemayor à la technique. Nous sommes en direct de la fête des sports au complexe sportif de la Prairie. Retrouvez-nous sur le sable, le terrain de pétanque. En fait, on est en train d'occuper le terrain de pétanque qui est situé devant le clubhouse du tennis club alésien. On n'est pas très loin du cratère en prairie. Vous savez que la salle du cratère est aujourd'hui, cette année et l'année prochaine à la prairie. Elle occupe le stade Maurice Laurent. Et tout à l'heure, cet après-midi, il est prévu des démonstrations de culbuto de la part du cratère, puisque le cratère participe également à la fête du sport. Je vois également que les livres du voyage culturel sont également présents. Il y a des livres de sport et des livres pour les enfants et puis des romans. Vous pouvez venir chercher un livre gratuitement. Et tout le plateau sportif est très fréquenté, il y a beaucoup de monde, n'hésitez pas à venir, c'est le moment de rencontrer le club que vous fréquenterez au cours de cette année 2026-2027. Je vous propose d'écouter un peu de musique et on se retrouve tout à l'heure avec, on va parler d'échecs, de l'échiquier du Grand Alès.
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0: RGO Radio Grille Ouverte, plateau radio en direct de la fête des sports au complexe sportif de la Prairie à Alès. Rendez-vous ce matin, toute la journée, avec l'ensemble des clubs sportifs, la cinquantaine de clubs sportifs adhérents de l'OMS. C'est le moment de venir choisir votre club sportif. Rendez-vous avec le grand échiquier d'Alès, les jeux d'échecs, parce que c'est également un sport, le jeu d'échecs. Alors avec nous, le président du club de l'échiquier du Grand Alès, Victor Lallemand, vous êtes accompagné de Stéphane Pénaroubia. Bonjour.
1: Bonjour.
2: Bonjour.
0: Alors Victor Lallemand, on me dit que vous êtes le nouveau président du Grand Échiquier du Grand Alès. Vous êtes arrivé récemment ou vous êtes un ancien du club ?
1: Alors, pas officiellement président. On est en train de renouveler le bureau, donc ça sera certainement au mois de septembre. Mais il n'y a qu'une liste, donc a priori, on n'aura pas trop de mal à être élu. Moi, je suis arrivé sur le club d'Alès il y a un an, en fait. Mais je joue aux échecs depuis que j'ai l'âge de 10 ans. Donc, j'ai joué dans le Vaucluse principalement. Et ça fait une dizaine d'années que je suis sur le bassin alésien. Donc, j'ai rejoint le club cette année. Aussi avec mes fils, et c'est un plaisir de rejoindre ce club.
0: Stéphane Pénaroubia, vous êtes un ancien du club ?
2: Oui, moi je suis secrétaire et je vais rester secrétaire avec le nouveau bureau. Voilà. Et moi aussi je jouais quand j'étais jeune et j'ai repris il y a quelques années avec mes enfants.
0: D'accord.
2: Et je m'occupe du club d'Alès.
0: Vous avez repris, oui, parce que le jeu d'échecs est revenu à la mode avec la série télé du jeu de la dame notamment, mais aussi d'autres événements probablement qui ont remis le jeu d'échecs au goût du jour. Parce que quand on se balade par exemple au centre-ville d'Alès, il y a le café et un café de la place devant le cratère où ont eu lieu des petites compétitions de jeux d'échecs. Et puis tous les samedis, il y a quelqu'un qui sort son plateau et qui joue aux échecs.
1: Oui, tout à fait. Les échecs, c'est vraiment revenu à la mode, comme vous dites. Ce qui a beaucoup fait aussi, c'est le confinement, je pense. Il y a beaucoup de gens qui se sont mis aux échecs pendant le confinement en étant enfermés chez eux. Et c'est vraiment un sport, comme vous l'avez dit, et qui développe beaucoup de compétences, je pense. Donc c'est vraiment très, très intéressant de jouer aux échecs. Et pour donner un chiffre, le club d'Alès, c'était il y a une cinquantaine de licenciés il y a 2 ans. Et cette saison, on était 140. Donc on voit vraiment qu'il y a une croissance très importante du jeu, parce que c'est un sport, mais c'est aussi un jeu. Il y en a pour tous les goûts. Et donc c'est vraiment

0: quelque chose qui se développe et qu'on cherche à développer. C'est pour ça qu'on a aussi des ambitions là, dans un nouveau projet associatif pour développer le jeu d'échecs, et y compris en direction des jeunes.
1: Alors, j'ai là le prospectus que vous donnez. Vous avez une adresse. Est-ce que l'espace est suffisamment grand actuellement ? Est-ce que ce projet a besoin de nouveaux espaces, de lieux de rencontre ?
2: Alors, pour l'instant, c'est suffisant, mais c'est limite, quoi. On a demandé une nouvelle salle, mais bon, ça, c'est compliqué.
1: Vous êtes au chemin de Trespo ?
2: C'est ça. Par contre, cette année, nous mettons en place des cours faits par une maître internationale féminin qui est très très forte, qui entraîne l'équipe de France féminine.
1: Ah oui, Sylvia Alexia.
2: Voilà, cette année nous mettons ça en place à partir du mois d'octobre dans une autre salle. Nous serons à l'OMS.
1: À Tamaris.
2: Voilà, exactement, le mercredi après-midi. Donc voilà, suite à la forte demande de licenciés, puis aussi les jeunes progressent très très vite. Et
1: c'est ça, c'est les jeunes, en fait, c'est voilà. Les jeunes qui sont beaucoup venus au club.
2: Oui, énormément de jeunes qui, même dès la première année, jouent très très bien. Et nous, bon, même si on les accompagne et on leur donne des cours, on n'est pas assez, on n'est pas professionnel.
1: Donc on a préféré. Alors vous faites appel, vous débauchez carrément la préparatrice de l'équipe de France.
2: C'est ça.
1: Mais comment ça se fait?
0: Alors, on a la chance qu'elle soit présidente du club de Caissargues. Oui. Donc, elle est quand même localement proche. Moi, je l'ai contactée parce qu'en plus, comme je joue aux échecs depuis plus de 20 ans, je connaissais un peu. Donc, ça a permis un rapprochement. Et puis, on l'a sollicitée. Donc, elle a accepté de donner des cours. Donc, c'est vraiment une bonne chose parce que, comme le disait Stéphane, il y a beaucoup, beaucoup de jeunes qui sont très motivés. Et là, on était confronté à un phénomène aussi, que si on ne proposait pas de cours, si on ne structurait pas quelque chose, il y avait un fort risque de fuite, et notamment vers Nîmes, où il y a un club qui est structuré avec des cours. Donc c'était vraiment cette ambition de conserver nos jeunes, qui sont aussi le vivier futur du club, hein, puisque aux échecs, il y a aussi des compétitions par équipe, comme dans tous les autres sports, et donc avec des différents niveaux au niveau national. Donc ça commence de la nationale 5 jusqu'au top 16, les 16 meilleures équipes de France. Et donc là, cette année, on monte en National 3. Donc on est en National 4, on monte en National 3. Et notre vivier futur de cette équipe, ça sera nos jeunes qui ont déjà des niveaux qui sont quand même relativement élevés et qui vont continuer à progresser. Mais ça permettra aussi aux adultes qui sont en demande de pouvoir progresser. Donc c'est un cercle vertueux.
1: C'est un sport masculin, féminin, justement. Est-ce qu'il y a une proportion, une idée de chiffres ?
2: Malheureusement, c'est un sport plus masculin que féminin. Donc,
1: c'est pourtant les féminines qui ont été mises en avant. Ouais. Je pense à Judith Polgár qui avait été envisagée comme présidente de la Hongrie lorsqu'ils ont changé de président, parce que voilà, il y a des pays où vraiment les échecs ont eu une importance vraiment très très forte.
2: Judith Polgár, c'est vrai, mais c'est la seule femme qui a rivalisé avec les hommes, en fait, au niveau quoi.
1: Elles étaient sœurs, il y avait
2: mais sœurs, c'est surtout 3 ou 4 sœurs, Judith qui était vraiment très très forte et qui a battu Kasparov déjà dans un tournoi. Mais pour revenir en proportion, sur 140, on doit avoir une vingtaine de féminines. Et c'est des jeunes aussi. Enfin, c'est rarement.
1: Elles sont quand même là. Donc
2: tout à fait. On les encourage, bien sûr.
1: Les jeunes filles qui veulent venir, elles ne seront pas seules.
2: Non.
0: C'est un phénomène, même au niveau de la Fédération française des échecs, sur lequel ils sont vraiment en train de s'investir, parce que. C'est vrai que moi, je ne me l'explique pas trop pourquoi il y a cet écart avec les filles. Je pense qu'il y a aussi une question que, justement, aux échecs, il y a le mixte et le féminin d'un côté. Donc rapidement, il y a les filles, on les envoie du côté féminin. Je trouve que c'est dommage parce que ça enlève un vivier possible de jouer avec les hommes. Et donc nous, c'est vraiment quelque chose qu'on va essayer de développer, parce que pour moi aussi, la beauté des échecs, c'est très inclusif naturellement. Les échecs, les publics en situation de handicap, les personnes qui ont des troubles du neurodéveloppement, on peut vraiment toucher un public très très large, et c'est quand même quelque chose de très inclusif. Donc c'est dommage d'avoir cette distinction féminin-masculin. Et c'est pour ça que moi, je suis très content aussi que ça soit Sylvia qui nous entraîne, parce que c'est une femme et qu'on a beaucoup de jeunes féminines dans le club. Donc, ça va donner des vocations, je pense. Et c'est quelqu'un, on y revient, mais qui a été championne de France, qui est entraîneuse des équipes de France, qui est maître international mixte, grand maître féminin, qui a plus de 30 ans de carrière derrière elle, qui vient des pays de l'Est en plus, donc il y a cette culture échéquienne. Et donc c'est vraiment une réelle chance pour le club, pour nos jeunes, pour les féminines, pour tout le monde.
1: Il y a eu récemment une démonstration au Carré d'Art à Nîmes avec également un ancien grand maître des échecs. Il y a vraiment des événements à organiser. Est-ce que vous allez organiser de ce type d'événement, par exemple ? Qu'est-ce que vous allez envisager cette saison ?
2: Oui, alors à la fin du mois, nous organisons notre tournoi annuel d'Alès. Oui. Donc un tournoi ouvert à tout le monde. C'est un tournoi.
1: Ça se déroulera
2: au lycée d'Alès.
1: Au
2: lycée d'Alès.
1: Le lycée JBD.
2: Lycée JBD dans un gymnase.
1: D'accord.
2: Donc c'est pour le festival des jeux en fait. Il y a tous les jeux représentés.
1: Jeux de l'esprit. Festival des jeux de l'esprit.
2: C'est ça, les jeux d'esprit.
1: D'accord.
2: Et voilà, donc là nous allons.
1: Je suis désolé, j'ai pas pris les dates effectivement, mais
2: c'est à la fin du mois. Donc là nous allons organiser notre tournoi. Le samedi après-midi, ce sera un petit tournoi de blitz qu'on va faire. Un tournoi de blitz, c'est les parties très rapides. Et le dimanche, c'est un tournoi plus lent, mais en partie quand même rapide, de façon qu'on puisse faire 7 ou 8 parties dans la journée.
1: Alors, en quoi consiste l'entraînement aux échecs ? Est-ce qu'on épluche des manuels de partie ? Comment ça se passe ?
0: Alors, c'est un vaste sujet, il faudrait peut-être une émission spécifique pour ça. Tout dépend aussi de ce qu'on veut, hein, bien sûr. Je pense que ça a beaucoup évolué là, sur la dernière décennie, avec l'arrivée justement des ordinateurs, de l'intelligence artificielle, des logiciels d'échecs. Aujourd'hui, on voit ce phénomène justement des jeunes, des fois, et qui arrivent dans des clubs qui sont déjà très forts, ce qui n'existait pas avant, en fait, parce qu'ils jouent beaucoup en ligne, il y a beaucoup de ressources sur Internet qui permet de progresser en autodidacte. Donc, le livre est maintenant, je pense, un peu plus décrié, mais j'en suis toujours parti parce que ça permet aussi de poser un travail dans le temps, d'être un peu moins... On voit ce mouvement dans les échecs, justement, de rapidité, partie rapide en ligne. On passe des vidéos qui sont des fois un peu superficielles aussi. Donc, le but d'un club, c'est de prendre le temps, justement, de travailler. Et après, là, il y a plusieurs écoles, mais bon, moi, je me souviens de l'école où on disait un entraînement, c'est un tiers de temps où on travaille la tactique. Donc des combinaisons qui permettent de gagner une partie. Un tiers de temps où on va travailler l'analyse de ses parties. Ça, c'est très important quand on joue des parties, d'analyser ses parties pour comprendre là où on est bon et là où on est moins bon. Et donc de pouvoir s'améliorer en travaillant son style de jeu. Et un tiers de temps sur tout le reste. Donc tout le reste, ça va être travailler les ouvertures. Donc par exemple, apprendre par cœur son répertoire d'ouverture. Mais aussi comprendre, quand on joue des ouvertures, il y a connaître la théorie. Donc c'est recracher un peu par cœur de la théorie. Mais c'est aussi comprendre derrière les plans. Parce que c'est un jeu de stratégie et de compréhension. Donc même quand on apprend des choses par cœur, il y a un moment où on se retrouve seul face à soi-même. Et donc là, c'est notre compréhension qui va faire qu'on est meilleur qu'un autre. Donc tout cet aspect stratégie, compréhension du jeu. Donc c'est très très riche. Et aussi les finales, bien sûr, les fins de partie, qui sont un très bon moyen aussi de développer sa compréhension du jeu.
1: Et puis, ce qu'il y a, c'est que lorsqu'on est physiquement devant un adversaire, c'est qu'il y a quelqu'un devant. En fait, on ne joue pas devant un ordinateur. On n'est pas le seul à avoir sa stratégie et à développer ses pièces.
0: Oui. Et puis, c'est un peu aussi notre... le but d'un club, c'est que maintenant, on est beaucoup confronté à l'essor d'Internet. Donc, on veut ramener aussi les gens devant un échiquier parce que ça...
1: Les réseaux sociaux real life, on va dire.
0: Et c'est pas la même chose d'être effectivement devant un échiquier en bois, face à un adversaire. Et j'ai coutume de dire que alors les échecs, c'est un sport et c'est très sous-estimé, mais c'en est un, parce que quand on est devant un échiquier, alors quand on fait des tournois classiques qui sont des parties longues, moi, mon deuxième championnat de France jeune en 2005, j'avais 13 ans, j'ai fait une partie de 7 heures.
1: Ah oui.
0: Donc quand on fait une partie de 7 heures, je peux vous garantir qu'on est seul face à soi-même aussi, parce que les échecs, c'est intériorisé. En sport, on se défoule. Enfin, dans les sports, en tout cas, où on court, on se défoule. Aux échecs, il y a une partie de gestion du stress qui est importante. On est beaucoup aussi dans ses pensées, donc c'est-à-dire qui peuvent être positives ou négatives. Donc quand on analyse une partie, il y a beaucoup de choses qui se passent. Donc c'est vraiment quelque chose de très vertueux. Moi, je trouve que ça développe beaucoup de compétences, les échecs, sur la patience, la stratégie, la prise de décision aussi, parce qu'aux échecs, il y a un moment, on calcule beaucoup de choses et il faut prendre des décisions. Donc dans la vie, alors je dis ça, moi je suis directeur en plus, donc c'est quelque chose que j'ai vu, que j'ai transposé dans mes fonctions professionnelles et qui a un peu modulé ma façon de voir le monde, je dirais, le jeu d'échecs. Donc c'est vraiment quelque chose que je conseille au plus grand nombre.
1: Oui, je pense aux parents que vous étiez en train d'inquiéter avec ces parties de 7 heures, là, si elles doivent accompagner leur enfant pour 7 heures. Mais vous retombez très bien sur vos pattes avec cette question de la prise de décision. Il y a un moment, il faut prendre cette décision après l'avoir mûrement réfléchi, mais une prise de risque, et il faut le faire. Et effectivement, cet aspect mental, cet aspect de soin, de prendre soin de son mental et de prendre soin de. C'est quelque chose dans notre société aujourd'hui qui va devenir de plus en plus nécessaire.
0: Oui, complètement. Et quand on prend les joueurs de haut niveau aux échecs, de toute façon, ils ont des préparations physiques, ils ont des coachs, des préparateurs mentaux aussi. Donc c'est très, très important, parce que les bons joueurs maintenant, ils ont tout cet aspect préparation qui est indispensable. Encore une fois, au moment de la prise de décision, il faut réussir à enlever toutes ces pensées parasites qu'on peut avoir des fois et qui sont... subjectif quelque part, donc il faut réussir à objectiver, avoir confiance en ses calculs, parce que ce qui se passe souvent quand on joue aux échecs, moi le premier, on va recalculer trois fois la même chose, parce qu'on va se dire, ah, je l'ai calculé, mais peut-être que j'ai loupé quelque chose, donc je recalcule. Et il y a un très bon livre d'un grand maître soviétique qui s'appelle Alexandre Kotov, qui justement reprend toutes ces pensées qu'on a, et qui dit qu'une fois qu'on a calculé une variante, on ne revient pas dessus, parce qu'il y en a tellement à calculer qu'il faut se faire confiance aussi. Donc c'est très intéressant.
1: Merci beaucoup, Victor Lallemand. Merci beaucoup, Stéphane Pénin-Roubia. Et alors, les contacts de l'échiquier du Grand Alès, comment on vous contacte et on va vous rejoindre le samedi après-midi, là?
2: Oui, voilà, c'est ça. On est ouvert le samedi après-midi entre 14h et 17h. Donc 1730 chemin de Trespo. C'est vers la Foire Fouille, en dessous de la Foire Fouille. Il y a un stade de foot. Et c'est le bâtiment du bas. Le bâtiment du haut, c'est le foot. Et nous, on est le bâtiment du bas dans une salle. Voilà.
1: Très bien. Et puis, rendez-vous prochainement aussi au Festival des Jeux de l'Esprit.
2: Voilà, à la fin du mois.
1: À la fin du mois de septembre.
2: C'est ça.
1: Mais merci beaucoup à vous deux.
3: Merci à vous.
1: On est toujours sur RGO, Radio Grille Ouverte, sur le 88.2. Et il est midi. Eh bien, on ne va pas manger. Si, on va peut-être manger, mais on va continuer quand même à recevoir du monde au micro. Juste après ce moment musical, nous recevons le club d'escrime.

0: Vous êtes à Alès, vous êtes sur RGO au 88.2, Radio Grille Ouverte, un plateau radio spécial en direct au complexe sportif de la Prairie pour la fête des sports. Et je vous disais il y a un instant, nous allons recevoir à présent le club d'escrime d'Alès, Alès Escrime, avec son président Samuel Malotier et l'entraîneur Romain Chaboisseau. Bonjour messieurs.
1: Bonjour.
2: Bonjour.
0: Le club d'escrime, alors je disais tout à l'heure, vous êtes sur place au complexe de la Prairie, c'est le gymnase où se déroule l'entraînement du club d'escrime.
1: Oui, dans le gymnase numéro 2, donc derrière le gymnase de l'entrée, la première salle.
0: Voilà, et vous êtes combien d'adhérents, combien de licenciés au club d'Alès?
1: Alors cette année, nous étions 92.
0: 92 licenciés, ça va de quel âge à quel âge?
1: De 5 ans à 77, 78, je ne sais plus, dans ces eaux-là.
0: Oui, voilà. Et puis, hommes-femmes, l'équilibre est à peu près à égalité ou
3: il y a un peu plus de licenciés masculins, mais il y a de plus en plus de féminines. Oui, dans toutes les catégories, il y a de plus en plus de féminines qui se rapprochent de l'escrime. Après, nos féminines en compétition font des bons résultats aussi, donc c'est peut-être pour ça aussi qu'elles viennent et elles tirent avec les hommes comme avec les femmes.
0: Alors le mot tirer, ça veut dire combattre en escrime.
3: Vocabulaire, c'est tirer, oui.
0: Est-ce qu'il y a eu des récompenses de médailles sur le podium aujourd'hui avec vous, votre club?
1: Oui, au niveau départemental, régional et national.
0: Ah oui, très bien.
1: Chez les catégories les plus jeunes, donc jusqu'à 13 ans, c'est du départemental. Après, c'est régional pour les plus grands. Et, voilà, et jusqu'aux vétérans, l'équipe féminine qui finit 3e au championnat de France.
0: Ah mais quand même, oui, en effet. C'est formidable, très bien. Bravo, bravo, bravo à elle. Alors les entraînements d'escrime se déroulent au gymnase, donc numéro 2 ici. C'est quel jour et vers quelle heure?
3: Alors ça se passe toute la semaine, du lundi au vendredi. Le lundi, donc pour les ados adultes, donc de M17, donc à partir de 15 ans jusqu'à adultes, donc jusqu'à 77 ans. Donc de 18h30 à 20h30. Et le mardi, on intègre les plus petits, donc les 8 ans, de 8 ans à 11 ans, de 17h30 à 19h pour cette catégorie. Et s'enchaîne à 19h-20h30 les ados de M13 à M15, donc les moins de 15 ans. Le mercredi, toute l'après-midi, on a les tout petits, donc de 5 ans à 7 ans. Suivi des moins de 9 ans, suivi des moins de 15 ans et suivi des adultes, donc ça se termine à 21h. Le jeudi, on retrouve les M9 et M11, donc les moins de 11 ans, pour 1h30 de cours de 17h30 à 19h. Et le vendredi, les ados, les moins de 15 ans, de 17h à 18h30, et suivi des vétérans et des ados plus grands, donc les moins de 17 ans, jusqu'à 21h30. Après, on compte pas, hein, tant que ça s'amuse et que ça tire, on ferme pas les portes. C'est le gardien qui nous chasse.
0: Oui, quand même.
3: Et petite nouveauté cette année, le vendredi soir, il y a donc, le maître Lefebvre qui fait du sabre, donc pour nos licenciés qui veulent essayer le sabre, qui est une des armes de l'escrime.
0: Ouais, une autre, l'escrime. Il y a l'épée, le sabre, il y a,
3: Et le fleuret.
0: Et le fleuret, voilà, c'est ça. Et vous êtes plutôt sur le fleuret alors?
3: Alors moi, je suis plutôt sur l'épée.
0: Sur l'épée.
3: Et le maître Lefebvre, qui lui est trois armes, peut instruire sur les trois armes. Va faire, donc on va ouvrir cette section le vendredi soir sur demande de licenciés qui veulent essayer cette arme, donc ça tombe bien, on a le maître Lefebvre qui peut enseigner. Donc,
0: le sabre, c'est un peu plus lourd, un peu plus...
3: Non,
0: les coups sont portés différemment.
3: C'est voilà, ça c'est plus léger, sauf qu'on n'utilise pas la pointe, on utilise toute la lame. Donc c'est plus l'arme de Zorro, de D'Artagnan. Voilà, c'est l'arme des corsaires, voilà. C'est différent. Voilà, c'est une autre manière de faire de l'escrime, faire un duel.
0: Il y a toujours autant de succès avec, alors, au fil des années, vous voyez une évolution voilà, sur les ans de la part du public, de la part des membres des licenciés.
3: Alors, au niveau national, l'an dernier était une année un peu en baisse au niveau des effectifs, sauf que sur Alès, nous, on était plutôt en hausse. Donc, c'est-à-dire que c'est positif pour nous. Et j'espère que cette année, on va encore grossir un peu nos rangs. Et je pense que ça va le faire. Oui.
0: Alors, quand on veut commencer l'escrime, peut-être que ça peut être un frein, c'est tout l'équipement. Et est-ce que je sais que les années passées, vous fournissiez, en tout cas pour le démarrage, un certain nombre des équipements nécessaires?
1: Alors, pour chaque année, enfin, ça continue, même sur plusieurs années, on fournit tout l'équipement. Essentiellement, bon, c'est vrai pour les débutants. Après, ceux qui continuent et qui font de la compétition préfèrent avoir leur matériel, donc ils s'équipent au fur et à mesure. Mais sinon, oui, tout le matériel, à l'exception des chaussettes et des chaussures et des t-shirts, tout le reste est fourni, masques, gants, vestes, sous-cuirasses et pantalons. Et l'arme, naturellement.
0: Et le comptage des points, il est fait de façon électrique ici aussi. Il y a ce fameux tableau où on voit les lumières s'allumer.
1: Oui, tout à fait. On a un tableau central et des répartiteurs en bout de piste. Donc une salle vraiment très bien équipée en plus. Donc,
0: Les années passées, vous aviez parlé des développements que l'escrime pouvait avoir, notamment sur le sport santé. Est-ce que vous pouvez poursuivre ce développement-là cette année encore?
1: Alors la section l'année dernière n'a pas fonctionné, on n'a pas eu trop d'inscriptions, donc elle a été abandonnée, mais c'est vrai que c'est quelque chose qui est toujours d'actualité et qu'on essaye de relancer. On a peut-être une opportunité cette année avec des nouveaux membres là, qui sont venus et qui sont dans le milieu médical et qui souhaitent qu'on redéveloppe cette action. Donc ça va se mettre en place à la rentrée certainement.
0: Et oui, parce que c'est le fait de bouger l'épaule.
1: Voilà, c'était sur axé essentiellement sur la rééducation après le cancer du sein.
0: C'est ça, oui. C'est justement l'endroit où ça se
3: voilà.
0: Passe.
3: Alors après, je dirais même pendant le cancer du sein. Ça se passe pendant le traitement médical en complément. C'est pas 3 ans après, hein. C'est les personnes qui ont été opérées, de suite, elles peuvent venir et retrouver en fait une activité sociale et physique au sein du club d'escrime.
0: Au moment de la reconstitution des tissus cellulaires, c'est à ce moment-là qu'il faut que...
3: Voilà. Et là justement, on va utiliser le sabre, qui sont des mouvements assez amples et qui facilitent cette reconstruction.
0: Alors vous avez peut-être des liens avec la maison des sports santé qui est à Clavière pour avoir...
1: Pour l'instant, on a vu quelques contacts la saison dernière, mais il va falloir retravailler dessus.
0: Quels sont les rendez-vous que vous allez donner à Alès dans les mois qui viennent ou le mois prochain? Ça démarre à quel moment?
1: Alors les cours démarrent lundi pour les adultes et mardi pour les enfants. Voilà, après ça va dérouler jusqu'à fin juin quasiment. Au niveau des dates, alors j'ai pas encore j'ai pas encore le calendrier départemental parce que c'est toujours pareil, on démarre par l'international et puis au département on prend ce qui reste. Donc le dernier calendrier à sortir est le département. Au niveau régional, on sait déjà que fin avril, je crois que c'est 24 et 25, on organisera le championnat d'Occitanie vétéran aux trois armes, épée, fleuret, sabre. Et par équipe.
0: D'accord.
1: Donc individuel et équipe. Donc ça sera un gros week-end.
0: Oui, l'Occitanie, vous allez accueillir du monde.
1: On va accueillir du monde. Et en plus, cette année, le championnat de France vétéran a lieu à Lamastre, donc en Ardèche. Donc les places vont être chères. Donc on aura du monde.
3: Ça va se battre.
0: Et les préparations, oui. Comment on en vient à devenir entraîneur et comment on en vient à diriger, à encadrer des pratiquants de...
3: Chacun a un peu son parcours personnel. Moi, mon papa a été maître d'armes. Donc je suis tombé dedans tout petit. Donc j'ai fait de l'escrime depuis l'âge de 6 ans et jusqu'à l'âge de 20 ans j'étais compétiteur et après le professionnel a pris le pas, donc j'ai fait une carrière militaire pour ma part. Je suis toujours resté un peu au contact avec l'escrime en faisant les compétitions en choix transmilitaire. Et dès que j'ai arrêté l'armée, j'ai repris les compétitions et je suis retombé en fait dans l'entraînement après une opportunité d'entraîneur qui partait. Et j'ai repassé un peu tous mes diplômes pour pouvoir enseigner. Donc je fais moins de compétitions maintenant parce que j'ai plus trop le temps entre l'enseignement et compétition des enfants qui font accompagner. Donc voilà, c'est un autre plaisir. Et voilà pour mon parcours personnel. Après, d'autres ont d'autres parcours, hein, plus scolaires, on va dire, choisissent de faire ce métier. Mais c'est vrai que c'est compliqué pour un jeune de se lancer en tant que maître d'armes. Aujourd'hui, il faut trouver un club, un gros club, qui puisse vous rémunérer et que vous puissiez en vivre. Donc, voilà.
0: C'est vrai qu'on parlait des finances là et des fédérations, comment les fédérations aident les clubs dans l'achat de matériel, est-ce que voilà, vous disiez qu'il y a un ruissellement qui s'amenuisait au fur et à mesure qu'on descendait les échelons?
1: Non, alors au niveau fédération, on ne peut pas dire qu'on ait vraiment d'aide pour du matériel. On a de l'aide sur la communication, sur des flyers, sur des communications avec les écoles, les goodies, tout ça, oui. Mais financièrement, on a quelques aides. Cette année, on a reçu une aide parce qu'on a été un des rares clubs en progression. Donc, ils nous ont remboursé une part des cotisations. Je vais vous dire le montant, ça vous fait rire, donc on va éviter. Enfin, je vais vous le dire, ça, c'est 30 euros.
0: Bon, mais voilà. Effectivement, c'est assez peu. Voilà. Mais par exemple, le monde de l'entreprise, est-ce qu'il y a des partenariats avec les entreprises du bassin alésien ?
1: On est en train de mettre en place justement des dossiers de sponsoring et de partenariat avec les entreprises. On va démarcher les entreprises pour voir comment on peut, d'un côté, leur apporter quelque chose pour eux, leur entreprise, par des actions différentes. Et eux, voilà, participer à l'aide du club financière.
3: Surtout pour accompagner ces jeunes et ces moins jeunes qui aujourd'hui font des compétitions et font des résultats. Donc quand on fait des résultats, on fait encore plus de compétitions, ouais. Toujours un peu plus loin. Et c'est vrai que c'est un coût pour les familles. Et certaines familles n'accompagnent pas à cause de ça aussi, parce que c'est un gros coût temps et financier. Donc c'est vrai qu'avec le sponsoring, ça peut permettre d'aider comme ça ces jeunes à aller plus loin. Et les autres aussi, hein, bien sûr, à continuer.
0: Alors vous donnez rendez-vous à partir de lundi. Oui, on peut venir s'inscrire cette semaine. Donc venir au gymnase 2 du complexe sportif de la Prairie.
3: Essayer déjà. Mmh. Et après s'inscrire, bien sûr. Mais ils peuvent déjà venir essayer dès lundi. Dès 18h30.
0: 18h30 à partir de lundi. Ben merci beaucoup Romain Chaboisseau, vous êtes l'entraîneur, et Samuel Malotier, président du club Alès Escrime.
3: Merci.
1: Merci à vous.
0: Vous avez déjà fait les démonstrations aujourd'hui ou...
1: Non, la première est à 13h.
0: À 13h. Bon, alors si vous êtes sur place et si vous venez au complexe de la Prairie, à 13h, au gymnase numéro 2, la démonstration du club Alès Escrime.
3: Merci. Merci.
0: Sur RGO, Radio Grille Ouverte, on poursuit encore cette rencontre avec les clubs sportifs d'Alès et on va se retrouver avec le club de tir à l'arc tout à l'heure, dans 15 minutes. Non, bon, ben c'est maintenant. Oui, 12h15, c'est censé être à peu près maintenant.

0: RGO, Radio Grille Ouverte, retour en direct du plateau sportif, radio en direct au complexe sportif de la Prairie à Alès. Et à présent, nous recevons l'Arc Club Alésien avec Angèle qui est le président de ce club et Jonathan qui est membre du club et futur encadrant, entraîneur du club de tir à l'arc alésien. Bonjour messieurs.
1: Bonjour.
2: Bonjour.
0: Alors vous nous disiez que le club existe depuis quelques dizaines d'années déjà.
1: Oui, pas mal d'années. Le club a été fondé en 2005 par un petit groupe de passionnés qui à l'époque tiraient au club d'Anduze. Et après le club d'Anduze est plus, on va dire, basé sur le tir nature 3D campagne. Et en fait ils ont voulu créer un groupe sur Alès pour faire du tir en cible anglaise, et qu'une cible anglaise est une distance un peu particulière qui est spécifique à cette discipline quoi. Et en fait on a deux disciplines, un tir en salle qui a 18 mètres et puis un tir en extérieur qui va du 20 mètres à 70 mètres en fonction de la catégorie d'âge.
0: Alors j'imagine qu'il y a aussi différents arcs, il y a différents peut-être le matériel, les flèches, les pointes, les... Oui, vous allez nous expliquer tout cela, mais bon, peut-être en résumé.
1: Voilà.
0: Tir en salle, tir en extérieur, saisonnier.
1: C'est saisonnier, tout à fait. Donc on a deux périodes, on a de septembre à mars pour la saison salle, qui est un tir à 18 mètres, et de mars à mois d'août, après mois d'août, juin, juillet, août, c'est plus pour les championnats de France et nationaux pour faire justement du tir à l'arc en extérieur, et cette distance-là, elle va de 20 mètres à 70 mètres.
0: Alors peut-être du matériel différent
1: Alors le matériel, on a plusieurs types d'arcs, on a de l'arc classique, que ça c'est un arc qui est reconnu aux Jeux Olympiques, on va dire. L'arc à poulie, cette année exceptionnellement par rapport aux Américains, il y aura une discipline arc à poulie aux Jeux Olympiques, cette année
0: en 2028.
1: Il y aura de l'arc à poulie, exceptionnellement pour les Américains, et après on a du tir aussi, un arc barbeau, on va dire plus l'arc des Indiens et de l'époque, avec sans fioriture, sans viseur, sans rien, et on va dire avec un arc plus de tir d'instinct.
0: Voilà. Oui, parce que donc, maintenant il y a des viseurs sur les arcs, il y a tout un petit réglage plus précis que...
1: C'est assez technique, on ne croirait pas ça, mais un arc au niveau du réglage c'est très technique, que ce soit un arc classique ou un arc à poulie, c'est assez précis, on a des réglages qui sont très fins, ne serait-ce qu'au niveau des flèches par exemple, c'est pour moi le réglage le plus difficile, c'est à trouver la flèche qui correspond à son arc. Parce qu'en fait, l'arc, on va baser sur une certaine puissance et une certaine allonge par rapport à l'archer, mais la flèche, c'est encore plus technique qu'un arc, on ne croirait pas. Mais en fait, en fonction de la pointe, en fonction du spin, le spin, c'est en fait la flexion de la flèche qu'elle peut avoir pour pouvoir sortir correctement et arriver correctement en cible en fonction de la visée qu'on a. Donc c'est très, très, très complexe et assez technique. On ne croirait pas ça, mais c'est assez technique. Ouais.
0: Oui, on voit quand on a des images de ralenti des tireurs à l'arc, on voit que la flèche se fléchit, justement. Elle vibre comme cela. Et selon qu'elle soit en fibre de verre, de carbone, en bois ou autre, j'imagine.
1: C'est ça, ouais. On a donc en salle, on utilise beaucoup d'aluminium, nous, en arc à poulie, parce qu'avec Jonathan, on est tireur arc à poulie. Et après on a du carbone pour les petits tubes qui sont beaucoup utilisés pour les arcs classiques, et après les arcs à poulie ici pour l'extérieur, parce qu'en fait on va réduire au niveau des diamètres de flèche pour avoir une pénétration qui soit accrue au niveau des distances, et en fait plus on a une flèche fine et matérielle de pointe, moins on a de contraintes avec le vent, la météo qui pose beaucoup de problèmes. Donc c'est pour ça, c'est assez complexe. C'est pas juste prendre un arc et tirer. C'est très très complexe, on ne croirait pas. Et c'est surtout physique, parce qu'on dirait c'est un sport qui n'est pas très physique. Loin de ça, parce qu'en fait, quand on fait un concours, on est sur 3 heures sur un pas de tir. 3 heures de la première à la dernière flèche. Quand on fait un tir extérieur, on est sur 72 flèches.
0: Donc, de 72 flèches.
1: 72 flèches.
0: Vous allez vous demander en 720.
2: Et même un peu plus.
1: Même un peu plus.
2: Avec les échauffements.
1: Donc en fait, c'est pas le tout de faire les 10 premières flèches de qualité et d'arriver à la 72e flèche et de s'écrouler. En fait, c'est un tir, on va dire, assez régulier. Il faut avoir une précision assez régulière.
0: Voilà. Bon, j'imagine que vous ne faites pas seulement du tir à l'arc, il y a de la préparation un peu physique peut-être
1: Tout à fait, ouais. Donc avec les entraînements qu'on a et avec le staff qu'on a qui est de plus en plus performant, parce que cette année on a 7 encadrants fédéraux qui ont été diplômés, on en a 2 avec Jonathan qui justement il va passer sa formation en encadrant fédéral, on a deux entraîneurs fédéraux, niveau 1. Moi-même, me suis engagé cette année à faire entraîneur aussi BFI, brevet fédéral d'initiation. Je suis également arbitre aussi du club, parce que si on n'a pas d'arbitre, on ne peut pas organiser de compétition officielle. Donc dans le club, on est trois arbitres en tout. Il y en a un quatrième qui va se former aussi. Et grâce à tout ce staff de qualité, on arrive à avoir des résultats au niveau du tir à l'arc. Notamment cette année, on a fait une petite moisson de médailles. Qui était, moi, je suis très content et satisfait avec plusieurs champions du Gard, champion de Ligue et un champion de France. Cette année, on a eu un champion de France avec Philippe Fapiano, qui était un archer à l'époque. Il faisait partie de l'équipe nationale et qui a été champion du monde en équipe nationale.
0: Oui, effectivement, c'est des très beaux résultats.
1: Oui, c'est encourageant. Et ce qui est bien, c'est qu'avec toute l'équipe de bénévoles qu'on a, eh bien, on a un très bon groupe et on arrive à faire quelque chose de très performant, ne serait-ce qu'avec les jeunes. On arrive à les sortir en compétition avec des challenges jeunes et ça met un petit peu le pied à l'étrier pour pouvoir les mettre en compétition plus tard.
0: Mais oui, ça motive de voir quelqu'un qui réussit comme cela et de se dire qu'on appartient au même club où il a débuté peut-être, parce que maintenant il est peut-être il vous a peut-être un peu il s'est éloigné ou il est toujours là.
1: Qui ça, Philippe ?
0: Oui, pour
1: Philippe, alors là, il était là cette année, on a réussi à être champion de France. L'année prochaine, il va sur le club de Nîmes. Parce qu'en fait, il a une ambition de faire un tir par équipe comment ça s'appelle, féminine. Enfin, pas féminine.
0: Mixte.
1: Mixte, voilà, merci. Une équipe mixte. Et en fait, il a des ambitions de faire une équipe mixte en poulie. Et nous, on n'a pas la possibilité de pouvoir le faire. Mais par contre, on lui donne l'opportunité de venir tirer chez nous, pouvoir faire les entraînements et en plus de nous assister avec un groupe du jeudi de 18h à 20h pour nous perfectionner dans le tir. Et ça lui permet lui aussi de venir tirer, de continuer son perfectionnement et de faire ses ambitions avec le club de Nîmes. Mais il est toujours chez nous et je le remercie pour tout ce qu'il fait et grâce à lui on peut avancer et faire progresser le club.
0: Et c'est un sport, alors vous dites que c'est un sport aussi qui peut se jouer par équipe.
1: Ah oui, tout à fait, oui. Nous, cette année, avec Jonathan, ben justement Philippe et Maxime, qui est de Manduel, on a monté une équipe poulie en division régionale excellence. Et grâce à nos performances et à notre qualité de tir, on a été second de la Ligue Occitanie. Donc, je suis très satisfait parce que ça se passe sur trois manches. Sur les trois manches, on a réussi à faire premier, second sur toutes les trois manches. Et en résultat final, on est second de la Ligue Occitanie. Donc, l'ambition de l'année prochaine, c'est de certainement remonter une équipe poulie et une équipe classique, donc, parce qu'on a deux équipes. Et j'espère que l'année prochaine, on va essayer de taper un petit peu plus haut et d'aller faire les finales aux France, pourquoi pas. Et cette année, on a réussi à avoir trois archers qualifiés aux France. Et donc Philippe qui a été champion de France, moi aussi j'étais qualifié au championnat de France, j'ai terminé 20e. Et Manu Mercier qui était un arc classique, un senior 2. Et que lui a fini, je crois, 37e du national.
0: Bon, mais il y a des résultats. Voilà, il y a des résultats. Donc,
1: des résultats
0: si vous avez de l'ambition, allez.
1: On a beaucoup d'ambition.
0: Allez à l'Arc Club alésien. Alors, il faut du terrain. J'imagine, quand on est par exemple au tir à l'arc à l'extérieur, il faut de la place. Où est-ce que vous pratiquez ?
1: Tout à fait. Je vais laisser passer un peu parler Jonathan, parce que j'ai l'impression d'accaparer le micro. Je vais laisser un peu la place à Jonathan.
2: Oui, on a notre base de tir, en fait, qui est située à la limite entre Saint-Privat et Alès, derrière Promocache. Donc, pour ceux qui sont alésiens et du bassin, qui voient un petit peu où ça se situe, à Pistoisis. Donc là, on a le dégagement nécessaire pour pouvoir faire nos entraînements jusqu'à 70 mètres sans problème.
0: En sécurité.
2: Tout est en sécurité.
0: C'est clôturé et tout.
2: Voilà. C'est clôturé. Non, mais c'est clôturé, mais il y a quand même un accès qui est quand même assez facile à pied. Mais c'est derrière le pas de tir, donc il n'y a pas de problème, il n'y a pas de danger. Le pas de tir est sécurisé totalement, donc on peut tirer sur notre distance là-bas. Et ensuite, on peut tirer aussi à l'intérieur, du coup, à notre salle, qui est Chemin des Sports sur le complexe de la Prairie,
0: oui.
2: Qui est juste là, juste derrière là où sont nos studios. Donc, ici, on peut faire les entraînements de salle pour toute la saison d'hiver.
0: D'accord. Ça commence quand, d'ailleurs, les entraînements ?
2: Eh bien, ça commence à partir de mardi prochain. On a les créneaux qui ouvrent pour les néo-licenciés et pour les déjà confirmés. À partir de mardi, on a le mardi, le mercredi, le jeudi, le vendredi de disponible sur les horaires plutôt du soir, à part le mercredi où il y a l'après-midi pour les jeunes.
0: Oui, donc là c'est au rendez-vous au gymnase de la Prairie.
2: C'est ça, tout à fait, à l'ancienne patinoire de la Prairie.
0: C'est dans la patinoire, ouais,
2: c'est là.
0: C'est
2: l'ancienne patinoire. Et donc là, c'est rendez-vous ici pour les entraînements.
1: Alors pour préciser au niveau des horaires, on est le mardi de 18h à 20h pour, on va dire, appeler ça un tir libre. C'est-à-dire toute personne licenciée du club peut venir pratiquer le tir à l'arc sans forcément un encadrement spécifique entraîneur. Ensuite, on a toujours le mardi de 20h à 22h pour les néo-licenciés adultes. Là, par contre, il y a les entraîneurs fédéraux qui viennent justement donner des cours et faire l'apprentissage. Ensuite, le mercredi de 16h à 18h pour les jeunes néo-licenciés. Donc, il va de, on va dire, aux alentours de 10 ans, parce qu'en fait, il faut une certaine morphologie pour pouvoir tirer à l'arc. Donc de 10 ans jusqu'à à peu près 21 ans. Donc ça, c'est les néo-licenciés jeunes, de 16h à 18h. De 18h à 20h, avec mon créneau à moi, qui est le cadre, on va dire, des jeunes, mais confirmés, c'est-à-dire deuxième, troisième année et plus. Et ensuite, de 20h à 22h, que là, on est un encadrement pour les adultes, on va dire, renforcement avec Jonathan et Jean-Michel, qui vont prendre le créneau du mercredi pour faire l'entraînement spécifique. Ensuite, le jeudi, de 18h à 20h, avec Jean-Pierre, et Philippe, justement, qui vont faire vraiment, on va dire, type compétition, mais vraiment des entraînements spécifiques pour faire progresser les archers. Toujours le jeudi de 20h à 22h avec les néo-licenciés, toujours avec le même groupe qu'avec le mardi. Et le vendredi de 18h à 20h pour les jeunes de mon groupe à moi et jeunes confirmés, on va dire. Et après le 20h à 22h le vendredi pour les adultes, pareil, pratique compétition ou renforcement pratique compétition.
0: Et je voulais vous poser la question, c'est sur l'équilibre homme-femme, parce que sur les derniers Jeux Olympiques, on a vu des Coréennes, justement, qui étaient très très fortes sur l'arc. Et ici, à Alès, est-ce qu'il y a un équilibre qui se fait ?
2: Alors, on n'a pas l'équilibre, ouais. On aimerait bien. C'est un petit peu compliqué de ramener les dames chez nous, mais on y arrive de plus en plus. De plus en plus de dames viennent nous voir et viennent donc pratiquer le sport féminin. Donc c'est intéressant, on a quand même Léa qui est une jeune archère de 15 ans, enfin 16 ans bientôt, qui elle est très très prometteuse. Elle nous a fait une super deuxième place l'année dernière au tournoi de Nîmes, qui est un tournoi international.
0: Oui, et puis il va y avoir là, ça continue d'ailleurs, oui,
2: tout à fait.
0: Au Parnasse, à Nîmes,
2: c'est
0: toujours.
2: C'est ça, et il faut se dire que ça c'est une manche internationale, c'est-à-dire que ici vous avez les meilleurs archers du monde qui viennent tirer. Quand celui qui a gagné l'année dernière fait partie des numéro 1 mondiaux et ils viennent là à Nîmes incognito.
0: Oui.
1: Et là où je dirais, c'est que en fait le gros avantage qu'on a, nous, on a tir à l'arc, c'est qu'en fait on peut côtoyer on va dire les néo-licenciés, mais on va dire les amateurs avec des professionnels. C'est-à-dire, moi je l'ai participé déjà une année et je me suis retrouvé qu'un champion du monde dans ma cible. Alors je vous avoue que j'ai quand même perdu mes moyens quand j'ai su qui c'était. Mais bon, c'est le gros avantage, c'est qu'on peut, en gros, comme si avec le foot, on pourrait jouer au foot avec Mbappé. Ben moi, j'ai tiré avec le champion du monde, un titre en campagne. Par exemple, c'était un Américain, Steve Anderson, ben, ça fait quelque chose, quoi. Et en fait, le gros avantage, c'est qu'en fait, ils ne sélectionnent pas les professionnels avec les amateurs. Tout le monde est mélangé. Donc, c'est, je pense, un des seuls sports où on peut côtoyer le haut niveau avec les amateurs. C'est ça qui est très intéressant de tirer à l'arc.
0: Ouais, c'est en effet amusant. Et est-ce que vous avez des partenariats avec des associations, avec des entreprises, avec qui vous soutiennent? Parce qu'avec tous les résultats que vous avez, ça peut-être...
1: Alors, les partenariats sont assez difficiles parce qu'on n'est pas un score connu, malheureusement, on n'est pas comme le foot. Mais c'est assez complexe pour avoir des partenaires. Alors après, on a des partenaires internes au club, comme Jonathan avec son entreprise d'électricité et climatisation. Donc, ne serait-ce que par sa présence, il participe déjà à hauteur d'investissement, ne serait-ce que matériel, parce que quand on fait des entretiens de terrain, ben, il est là avec son matériel d'entreprise, tout ça, pour nous donner un coup de main. Avec aussi Franck, qui fait partie du club aussi, qui est artisan, ne serait-ce que sur leur présence, ben, c'est déjà, pour moi, c'est un sponsoring. Et après, derrière, on a pas mal de partenariats avec des clubs voisins comme Saint-Géniès, Malgoire, qui est un tir à l'arc aussi, et on est très, très complices. Et dès qu'on a des compétitions assez complexes, ils nous donnent un coup de main et vice-versa pour pouvoir faire une pratique de tir à l'arc. C'est pas parce qu'on est deux clubs qu'on est concurrents. Pour nous, les clubs de tir à l'arc, on est tous dans le même tir et on est tous dans la même discipline et dans la même passion, quoi. Donc en fait, on s'entraide déjà au niveau de là et c'est déjà très bien, je trouve ça très, très sportif.
2: Oui, parce que ce qu'il faut voir, c'est que quand on organise un concours, il y a toute une mise en place derrière qui est à faire, qui est effectuée par les bénévoles. Et malheureusement, bah, c'est souvent qu'on a besoin d'aide, notamment du club de Saint-Géniès, où ils viennent nous filer un coup de main pour monter tous les pas de tir, monter toutes les cibles, démonter aussi, parce qu'il n'y a pas que monter, il faut démonter, ranger tout le matériel. Donc voilà, c'est partenariat interclub.
0: Puis arbitrer, vous disiez, parce que bon, mais il y a aussi besoin d'arbitre, même on tire à l'arc.
1: Ben oui, parce que sans compétition, ben sans arbitre, il n'y a pas de compétition. C'est comme dans tous les sports. Et en fait, la particularité du tir à l'arc, c'est qu'on ne peut pas organiser une compétition si on n'a pas d'arbitre au sein du club. Donc cette année, on a 3 arbitres. Il y en a 2 qui ont été formés l'année dernière et ils ont validé leur formation. Donc ils sont encore chez nous et moi-même qui suis arbitre. Et j'ai le gros avantage et le privilège, on va dire, de pouvoir arbitrer une immercherie, justement. Ça fait maintenant 6 ans que je le fais et d'arbitrer des internationaux, ben, ça fait quelque chose. Et je prends autant de plaisir au tir que de faire l'arbitrage quand je fais ce type d'arbitrage. C'est vraiment un gros plaisir et on a des privilèges en plus qu'on ne peut pas avoir avec les archers. Et en fait, l'avantage d'être arbitre, ben, toutes les portes sont ouvertes, je peux aller de partout. Et c'est le gros avantage, je peux aller voir par exemple des échauffements, des entraînements, que c'est réservé à une certaine élite. Quoi. Et c'est vraiment un très grand plaisir de voir un petit peu l'autre côté du tir à l'arc. C'est pas, moi, au jour d'aujourd'hui, ça fait 12 ans que je fais du tir à l'arc. Et le tir, c'est bien, je prends mon plaisir là-dessus. Ça permet aussi de muscler mon dos, parce qu'on ne croirait pas comme ça, mais c'est très physique. Mais ça permet aussi de développer autre chose que du tir à l'arc. L'arbitrage, c'est vraiment quelque chose de particulier. Quoi.
0: Puis je pense, là vous disiez avec ces champions du monde et tout, vous passez la télé, peut-être on voit votre visage dans le monde entier finalement.
1: Eh oui. Si vous tournez l'œil, ouais, effectivement. Donc moi je suis à chaque fois que j'ai arbitré Nîmes, j'étais pas dans le premier pas sur le pas de tir, j'étais plus au juger des flèches. Et en fait, le gros problème, c'est à chaque fois que je vois les visions, ben, je suis derrière, mais quand on va juger la flèche, on est sur le feu de l'action, mais en fait. Et on n'est pas sous les projecteurs, malheureusement ils nous mettent dans le noir. Quoi. Mais bon, j'y suis. Si vous jetez bien l'œil, il y a des moments où vous me verrez. Ouais.
0: C'est à propos de l'entraînement, des diplômes, où est-ce que ça se passe, Jonathan, vous allez vous rendre. Est-ce que ça se fait à distance? Est-ce que vous allez vous rendre Paris, à Toulouse?
2: Non, pas si loin que ça, je vous rassure. On a eu une petite formation en fait, à faire en ligne, donc il y en a des e-learning à valider. Et une fois que ces e-learnings sont validés, on a le reste qui se fait sur le club de Nîmes. Donc tout en fait se fait sur Nîmes. Pour ma partie à moi, parce qu'il y a celui qu'Angèle va passer, se fait sur l'Aude. Mais ça reste quand même local dans le Gard. Oui, c'est le comité départemental qui organise tout ça. Donc ça reste local chez nous. On n'a pas besoin d'aller si loin encore pour faire de la formation.
0: Oui, donc là ça va, oui, c'est l'Audin, Nîmes, c'est ça va.
1: Ouais, ça permet de pouvoir avoir une démarche, on va dire, de formation locale, mais il faut dire une chose, c'est qu'on est bien aidé au niveau du département aussi. Le CD30 nous a aidé énormément, ne serait-ce que financier, parce qu'ils prennent une partie aussi de la formation, parce qu'il y a un coût, ne serait-ce que par exemple en formation BFI que je vais faire, le coût de 150 euros. Donc 150 euros pour un club, on dirait que c'est pas beaucoup, mais en fait c'est beaucoup, parce qu'en fait, au niveau des subventions, ben, c'est compliqué à en avoir. Donc grâce à l'OMS, ben, on peut vivre avec la subvention qu'ils nous donnent, et donc ça nous permet de pouvoir vivre et c'est vrai que le CD30 nous aide à ce niveau-là et nous paye une partie de la formation. Donc grâce à eux, on peut se projeter au niveau du club.
0: Conseil départemental. Et merci beaucoup Angèle et Jonathan, grand plaisir. L'Arc plaisir. Club Alésien, et que vous retrouvez à partir de la semaine prochaine, de mardi ici à l'ancienne patinoire. Alors pour les nouveaux

0: Vous écoutez RGO, Radio Grille Ouverte sur le 88.2 et nous nous retrouvons encore avec Alex Bonafou, vice-président du Seven Bad. Seven Bad, c'est le club de badminton d'Alès dont vous êtes le fondateur, Alex Bonafou.
1: Ah oui, c'est vieux, c'est vieux. C'était 98.
0: En 98 ?
1: Oui. On a commencé à Saint-Hilaire, on avait deux créneaux, pas d'enfants. Et puis petit à petit, aujourd'hui nous sommes 200.
0: 200 à Alès.
1: 200. On est monté en régional.
0: Avec l'équipe
1: de Seven Bad, formée avec une équipe formée que de jeunes de Seven Bad. Et là on joue en régional 2.
0: Régional 2. Ok, donc ça mène à peu près vers quelle distance de territoire? Toute l'Occitanie,
1: Le
0: Languedoc-Roussillon.
1: On va à Toulouse.
0: Jusqu'à Toulouse. Ok. Bravo. Et 200 personnes qui pratiquent le badminton sur Alès.
1: Oui. Moitié de jeunes, moitié d'adultes. C'est un peu une particularité. On a beaucoup de jeunes. Et je voudrais dire un truc un peu général pour toutes les associations quand même.

0: Je pense qu'on a eu un peu des déceptions avec la mairie de Saint-Hilaire qui nous a enlevé des créneaux après 30 ans de présence. Et heureusement, on est à l'Est. Et les places dans le gymnase, c'est un peu comme les places en prison. C'est complètement surchargé. Les créneaux, c'est jusqu'à 23h. Il n'y a pas une place de libre. Les rentrées en septembre, on demande des créneaux. Toutes les stations veulent plus de monde parce qu'ils ont plus de monde, plus de places. Et on arrive quand même à caser tout le monde à l'Est. Les difficultés financières des départements, des conseils généraux et des villes font qu'il y a des subventions qui sont un peu en danger difficile. Et jusqu'à présent, à l'Est, on a des locaux et on a des subventions. Et les associations peuvent fonctionner et accueillir tout le monde dans toutes les activités. On est bien à l'Est.
1: Vous êtes au gymnase de la Prairie, ici, derrière nous ?
0: Non, ce n'est pas un gymnase de badminton. On est sur à l'Est, à Jean-Massé.
1: Jean-Massé, ok.
0: Donc, au Pré-Saint-Jean. On est à Prévert.
1: Oui.
0: Donc le lundi, le jeudi, à Prévert, à Saint-Christol, à côté du lycée de Saint-Christol. Et il nous reste un petit créneau à Saint-Hilaire où on doit payer à l'heure.
1: En effet. Bon, en effet. Alors, Seven Bad, alors il y a eu une actualité, je vous en parlais juste à l'instant, là. Les Français ont brillé mais de façon incroyable il n'y a même pas un mois, là, cet été.
0: Exactement. Alors, c'est pas incroyable. Et on va revenir un peu sur ces organisations, sur ces associations. Je suis un ancien, donc je prends tout le temps un peu de hauteur.
1: Oui.
0: C'est donc Alex Lanier, qui est champion du monde, Delphine Delru et Jiquel, champion du monde, la même journée.
1: En coupe, en mixte, en tout cas. Oui.
0: En mixte, en battant le numéro 1, le numéro 2. Donc, c'est vraiment pas au hasard, pas d'absence. Mais oui, ça part des clubs. C'est des gens qui ont été formés dans des clubs. Et on en revient là. Il faut que, quand vous avez des jeunes qui font une activité, bon, il faut une fois ou deux par semaine, c'est du loisir. Et puis vous avez un jeune ou une fille qui en veut un peu plus, qui est plus motivé, les parents sont prêts, il faut un créneau de plus, un troisième créneau, puis un quatrième créneau. Et après, quand ils sont forts, ils vont en pôle, ils vont rejoindre le niveau. Et on a eu des jeunes qui sont passés par chez nous et qui jouent, Armance Farel qui joue en top 12, c'est la nationale 1 à Talence, et qui est passé par notre club. On a été formateur. Et quand je vois à l'Est, il y a des champions de France, des champions du monde. Ils ont eu des créneaux, ils ont eu des éducateurs qui leur ont permis d'accéder au niveau national et international. Et c'est pas qu'une simple fête où on s'amuse. Ouais. Il y a de la formation, il y a de la compétence et il y a des résultats. Et Delphine Delru, Jiquel, ils font partie de ça. Ils ont commencé dans les clubs avant d'avoir le niveau pour aller à l'INSEP et de jouer à National. Et Lanier, c'est pareil. Et il y a 10 ans, hein, moi, quand je regardais, j'allais à Paris voir le champion du monde, je donnais un coup de main à l'organisation, je ne voyais pas des jeunes de niveau arriver cela, parce qu'il faut battre des Chinois, il faut battre
1: et
0: des
1: oui,
0: Indonésiens.
1: C'est Indiens,
0: incroyable le niveau.
1: C'est le sport,
0: hein,
1: de là-bas, oui.
0: Et bien voilà, ça se forme. Hein. Il y a les Popov à Aix-en-Provence, et dans les 10 premiers mondiaux, on en a 3. Mais c'est vraiment ce travail de tous ces clubs, de tous ces formateurs, de tous ces éducateurs. Voilà, bravo à tous.
1: Alors, à l'ES, comment ça se passe? Est-ce que vous organisez des compétitions ici? Est-ce que c'est possible de le faire ici en grand, en tout cas, de façon à accueillir des équipes d'un peu partout?
0: Alors oui, hein. Bon, à partir de 200, on n'est plus un petit club, on est un moyen club. Longtemps, je disais, on est un petit club en se comparant aux autres. Mais bon, on joue en régional, on a une équipe en D2, en départemental 3, en départemental 4, en départemental 5. On envoie nos jeunes tous les week-ends sur tous les tournois. On organise deux grosses compétitions régionales sur le week-end, donc à Prévert, puisque là-bas, on peut mettre 7 terrains. On peut accueillir du public. Et c'est donc on fait une compétition qui s'appelle Bad Girl, qui est... C'est la 11e année. Donc aujourd'hui, on donne priorité aux filles, mais il y a 11 ans, en tant qu'entraîneur, je râlais parce que nos filles avaient souvent des tournois qui étaient annulés parce qu'il n'y avait pas assez de filles. Donc là, on fait une formule spéciale filles. Elles font du simple en priorité, elles font du double en priorité, les garçons passent après. Et c'est un tournoi qui connaît un très gros succès chaque année. On refuse du monde. On espère un jour avoir un gymnase plus grand et on pourrait organiser quelque chose d'encore plus grand. Cette année, puisque vraiment on était débordés, on va louer à Méjane Le Clap les 12 terrains de Méjane Le Clap sur le week-end, accueillir 300 joueurs Et on fait la même chose avec Bad Boys, donc deux gros tournois interrégionaux.
1: Et oui, avec Amégène Leclap, qui est le centre sportif du conseil départemental, enfin qui est depuis des dizaines d'années d'ailleurs. C'est un grand lieu. Donc oui, on parlait de ces gymnases, il y a besoin de gymnases, vous n'êtes pas le seul club à réclamer à des créneaux et des gymnases. Voilà, le maire d'Alès a répondu, mais bon, hein, on va voir, la construction des gymnases est toujours quelque chose d'assez difficile. Le badminton, ça se joue en intérieur, en gymnase toujours, ou est-ce qu'il y a des possibilités de jouer en extérieur? Parce qu'on voyait aussi que c'était un jeu de plage.
0: Non.
1: Non.
0: Non. C'est pas un sport plage. Le vent fait que le volant s'écarterait de sa trajectoire. Alors il existe, ils essayent de faire avec un volant qui est un peu plus lourd. Bon, c'est comme quand vous jouez à la pétanque sur le sable avec les boules en plastique.
1: Oui.
0: C'est à peu près le même rapport à la pétanque que ça. Quoi. Non, c'est à l'intérieur. Et même dans les grandes compétitions internationales, où il y a ces immenses gymnases à 10 000 personnes, c'est climatisé. Il y a des mouvements d'air chaud et d'air froid. Et des fois, le volant défie et les joueurs se plaignent. Le volant ne tombe pas à l'endroit où il devrait tomber. Donc non, pas de courant d'air, pas de chauffage pulsé. Il faut le moins de courant d'air possible. Le volant, il fait 5 grammes. Et le record, c'est 515 km/h.
1: Combien ?
0: C'est le sport avec raquette le plus rapide. 515. La démonstration, ils tapent le volant. Alors, c'est pris à la sortie de raquette. Ils mettent une citrouille. Et le volant, il rentre dans la citrouille. Et quand on met, comme au tennis, les détecteurs, les radars au niveau des filets, ils sont entre 350 et 400 km/h. Donc nous, si on joue et qu'il y a un champion qui tape, vous demandez où le volant, il est déjà derrière vous.
1: Oui, j'imagine, parce qu'à cette vitesse. Ah mais c'est... Je pensais pas que c'était impressionnant.
0: Non, le plus rapide, oui, plus rapide. Ouais.
1: Alors que c'est pas lourd, c'est tout léger, c'est de la plume. C'est toujours fabriqué en plume ou il y a d'autres matériaux maintenant?
0: Alors il y a des matériaux qui arrivent. Bon, les plumes, avec les épidémies sur les oies, sur les canards, a fait bavière, augmenter. Ouais. Le prix des volants, maintenant, des bons volants, c'est 30€, 32€ le tube de 12 volants, ça devient cher. Donc il y a des volants carbone synthétiques qui arrivent et qui commencent de plus en plus à s'approcher de la trajectoire du volant plume. On n'y est pas, mais on y est presque. C'est autorisé sur les compétitions, on va dire pas internationales, mais c'est autorisé sur les compétitions. Et c'est beaucoup moins cher et ça dure plus longtemps.
1: On revient peut-être sur Alès, votre club. Vous êtes vice-président du club que vous avez fondé. Donc il y a déjà eu un début de transmission. Il y a un président, une présidente.
0: Place aux jeunes. Voilà. Et c'est une petite... Alors c'est marrant parce que... Bon, le premier forum des associations, c'était à la place des Martyrs. Alors, oui. Vous étiez là ?
1: Oh, je ne sais plus.
0: À la place des Martyrs, quand on a fait ça. Donc, et après, la deuxième ou la troisième, on l'a fait donc ici, et c'était en prairie. Et il y a une petite enfant qui avait quoi, 7 ans, 8 ans. Elle venait, elle tapait, elle s'amusait. Sa mère venait la chercher, elle ne voulait pas partir. Sa mère a eu confiance, elle est allée faire un tour en ville, elle est revenue, mais 2-3 heures après, c'est elle qui est présidente aujourd'hui. Manon Siki.
1: Eh bien, ça c'est une belle histoire.
0: C'est beau, hein ?
1: Ben oui. Et donc, aujourd'hui, là, on a voilà, les jeunes filles qui dansent ici, on a des parents avec leurs enfants, et peut-être qu'il y a quelqu'un qui sera le futur dirigeant d'un club. Il y a certainement un futur dirigeant qui se promène entre les stands aujourd'hui.
0: Ah oui, si vous arrivez à ça, c'est beau. Bon, j'ai eu, avec ma femme, on a enlevé nos enfants, on est très contents, il fallait le faire. Puis laisser son club à un enfant qu'on a eu jeune, et qui est venu, et qui a joué en régional... Elle est tout le temps présente, elle travaille, et elle reprend le club. C'est beau, quoi. C'est un peu comme nos enfants, quoi. C'est aussi c'est une transmission.
1: Comment vous aider à cette transmission-là par des formations? Est-ce que ça existe? Il y a des formations, je sais pas, en trésorerie, des formations pour diriger le club, pour arbitrer, pour.
0: Alors tout ce qui est autour de la compétition, oui, voilà. C'est fédéral. Donc il y a des formations pour être arbitre, juge arbitre, juge de ligne, organisateur de tournoi, pour celui qui tient la table de marque et qui organise un tournoi. Donc ça, c'est, il faut avoir des formations, c'est obligatoire. C'est ce qui permet d'avoir de la qualité à peu près à tous les niveaux. Après, tout ce qui est bureau, c'est au bonheur la chance. Hein. Un président, une secrétaire, si quelqu'un lève le bras, on le prend volontiers. Donc c'est pour ça, quand c'est quelqu'un de confiance, qui connaît le club et qui a les racines et qui va défendre l'âme du club, parce qu'on peut avoir des problèmes avec des parents qui sont trop exigeants, avec notre club qui embête, avec est-ce qu'on fait du loisir, de la compétition, est-ce qu'on met de l'argent sur les jeunes ou sur l'équipe première, c'est des choix. Et quand ce sont des gens qui sont issus du club, qui ont l'ADN du club, ça coule de source.
1: Oui, oui, le choix, il est, voilà, on s'interroge pas trop longtemps, chercher le végétariat, la priorité, c'est quand même les jeunes, c'est quand même la...
0: Oui.
1: Merci beaucoup, Alex Bonafou, vice-président de Seven Bad.
0: C'est pas le plus important.
1: On vous retrouve alors la semaine prochaine. Les entraînements démarrent la semaine prochaine, les inscriptions.
0: Oui. La semaine prochaine, tout redémarre. Ben, on a des cours le lundi, le mardi, le mercredi, le jeudi, le vendredi.
1: Et le rendez-vous, c'est il y a peut-être un jour de rendez-vous un peu de rentrée spécialement.
0: Mais
1: pour vous contacter.
0: On a le lundi sur Jean Massé au Pré-Saint-Jean, à côté du pôle France Travail du Pré-Saint-Jean. On a le plus gros créneau, c'est là où il y a les débutants. Bon, les autres, ils connaissent les créneaux puisqu'ils sont là depuis plusieurs saisons. Ceux qui veulent débuter, un adulte, c'est plutôt le lundi à partir de 19h à Jean Massé. Et les enfants, Jean Massé aussi, le jeudi à 18h. Donc là, ils viennent, même s'ils n'ont pas les raquettes, on leur explique, on leur prête une raquette le temps qu'ils se décident ou pas à acheter leur propre matériel. Et ça commence lundi pour les adultes et les enfants après. Et le jeudi, ceux qui veulent débuter à 18h.
1: Merci beaucoup, Alex.
0: Merci Bonnefou. À vous.
1: Vous pratiquez toujours badminton assidûment ?
0: Oui, oui. Je vais acheter le t-shirt. Méfiez-vous, il a 70 ans, il joue encore au badminton.
1: Très bien, bravo. Merci Alex Bonafou.
0: Merci.
1: Vous écoutez RGO, Radio Grille Ouverte et badminton. C'est chouette, c'est le badminton. Très, très bien le badminton. Alors, à côté de nous, on a une équipe de danse qui s'exerce pour la démonstration qu'elles vont assurer cet après-midi. Et puis, d'autres sportifs se promènent un peu partout. Il y a du vélo, il y a des sports de combat. Il y a le mur d'escalade qui est à l'arrière des gymnases. Et puis, cet après-midi, il y a les démonstrations un peu culturelles, sportives du cratère aussi, avec le culbuto qui se dérouleront. Alors, je sais, bon, également, je pense, derrière les gymnases. Et... on se retrouve tout de suite avec les prochains invités. C'est les derniers invités, le club de basket. Parce que là, on a vraiment bien travaillé. Merci à François Casmayor encore une fois. Mais on va quand même arrêter ce direct dans 15 minutes. Je vous fais écouter un morceau de musique et on se retrouve avec le club de basket d'Alès.

0: RGO, Radio Grille Ouverte, vous êtes en direct depuis le complexe sportif de la Prairie et plateau en direct depuis le tennis, le clubhouse de tennis et avec tous les clubs présents, enfin tous. On a accueilli jusqu'à présent une dizaine, 10 clubs et on va terminer avec vous. Margot, Mélissa, vous êtes membre du club de basket, alors c'est ABCJSA.
1: C'est bon, ça.
0: Je dis basket parce que ABCJSA, développez déjà le nom.
1: Alors, c'est Alès Basket Club.
0: C'est ça.
1: Jeunesse sportive alésienne. En fait, à l'origine, c'était deux clubs différents. Il y avait l'ABC d'un côté et la JSA de l'autre. 50 ans maintenant, vu qu'on a fêté nos 50 ans l'année dernière, les deux clubs ont fusionné pour créer l'ABCJSA.
0: Oui, c'est vrai que c'est une question que j'avais. On a déjà dû poser les années précédentes où on recevait le président historique du club de basket. Mais effectivement. Alors, le club de basket, il faut d'ailleurs dire que le gymnase qui est derrière nous s'appelle Jackie Chazalon.
1: C'est ça.
2: Tout à fait.
0: C'est la grande basketteuse des années 70 de l'équipe de Clermont-Ferrand, je crois, c'est ça.
1: Oui. Hein,
0: et qui, voilà, c'était une équipe féminine qui fonctionnait à fond. Qui aurait dû être championne d'Europe si les équipes russes n'avaient pas été aussi incroyablement meilleures, enfin en tout cas performantes. Quoi.
1: C'est ça, et Jackie Chazalon a été formée du coup chez nous. On a encore la chance de t'entendre d'avoir un petit coucou de sa part, surtout sur les fêtes du mini-basket avec les jeunes, on adore ça.
0: Très bien. Voilà. Alors, Mélissa, Margot, vous êtes membre des équipes de basket, vous êtes à quel niveau ?
2: On joue en senior, fille. Cette année, on est repassé en région 2. Voilà. Et l'année dernière, on évoluait en pré-national.
1: C'est ça, depuis 3 ans maintenant.
2: Ouais.
0: Ok. Il y a combien d'équipes sur le club de basket ?
1: Alors, ça fait quelques années maintenant qu'on a des clubs aux alentours.
0: CTC.
1: C'est une collectivité territoriale. En fait, on a beaucoup de petits clubs autour de nous, Saint-Julien.
0: D'accord.
1: On a Bessèges, on a des petits clubs en fait, qui avaient un peu plus de mal à se développer. Et du coup, on a créé une CTC pour que les jeunes puissent jouer dans des meilleures divisions. Donc, on a deux équipes en R1 grâce à la CTC, donc en U15 et en U18. Et en U13 d'ailleurs, donc 3. Ce qui permet aux jeunes de jouer au plus haut niveau régional en réalité.
0: Oui.
1: Et après nous, le club d'Alès, on a 18 équipes qui évoluent donc de la départementale 3 à la région 1. Et nos garçons, nos seniors garçons cette année ont accédé à la région masculine 2. Donc là, un rang avant la meilleure division de la région.
0: Donc région, oui.
1: Voilà.
0: Et vous êtes à peu près combien de membres sur le club?
1: L'année dernière, on avait 327 licenciés. On avait d'ailleurs battu notre record.
0: Oui, c'est beaucoup.
1: Oui.

0: Oui.
1: Qu'on espère encore pouvoir augmenter notre nombre de licenciés. On a beaucoup de jeunes intéressés. On l'a encore vu aujourd'hui à l'OMS.
2: Oui.
0: Au stand que vous tenez, oui. Il y a eu beaucoup de fréquentations déjà ce matin.
2: Énormément. Voilà. On a pris beaucoup de séances d'essai, de numéros de téléphone, et c'est encourageant pour l'année.
0: Et les équipes. Alors voilà, Margot et Mélissa, deux jeunes femmes. Combien de femmes évoluent dans les équipes de basket?
1: Alors, c'est vrai qu'on a un peu plus de difficultés avec les filles, donc surtout les jeunes. Elles essaient, elles font souvent un an. Après, pour les garder au sein du club, c'est compliqué. Là, on a récupéré quelques équipes filles, une U11 et une U13. On a à peu près une équipe par catégorie, donc on doit être à 70-80 filles. On n'atteint pas encore vraiment ce qu'on veut atteindre au niveau féminin, quoi. Et on a la chance dans la CTC d'avoir le club de Raya, oui, qui est lui par contre exclusivement féminin. Donc on travaille aussi avec eux de temps en temps.
0: L'association Raya
2: qui est située au Pré-Saint-Jean.
0: Hein,
1: oui, c'est ça. Et lui, c'est vraiment un club exclusivement féminin, donc ce qui nous permet d'avoir quand même un bon vivier de filles en U13 et en U15. Quoi.
0: Avec les habitants du quartier du Pré-Saint-Jean.
1: C'est ça.
0: Les habitants du quartier du Pré-Saint-Jean. Et les entraînements se déroulent où ?
2: Au gymnase de Clavière, à Dodé. Voilà. Ouais. On a aussi le gymnase, on a accès au complexe de JBD.
0: Oui.
2: Et nous allons cette année.
1: Oui, on en a. Alors, à l'année, c'est un peu compliqué avec le hand. Par contre, on arrive à avoir surtout sur les vacances pour faire nos stages avec nos jeunes.
0: D'accord, oui.
1: C'était pour la matinée. Et ensuite, on a pu aller à la piscine toboggan d'Alès. Avec les enfants, c'était sympa. C'était la première année qu'on faisait ça et c'était chouette.
0: Faut d'ailleurs, puisqu'on parlait de Jackie Chazalon, c'est celle qui a lancé les stages de basket en France. C'est elle qui a organisé les premiers stages de basket en voyant comment ça se passait aux États-Unis. C'était dans les années 80. Elle a rédigé un livre, justement, un manuel. Et à la fin de sa carrière, elle s'est consacrée à ça.
1: D'accord. Les fameux camps basket, du coup.
0: Ouais.
1: Ok.
0: Et dans les compétitions qui se sont déroulées cet été, enfin c'est la saison passée, racontez-nous un petit peu comment ça s'est déroulé. Donc, bon, vous avez perdu un rang, mais...
1: Oui, alors on a perdu un rang par choix, parce D'accord. qu'au niveau classement, on était milieu de tableau, mais on a beaucoup de mal à garder nos jeunes en senior filles, parce qu'en fait nos jeunes en fait, partent faire leurs études sur Montpellier, après ça devient compliqué, et on a perdu de l'effectif, donc par choix on est redescendu. Sinon, en compétition, on a eu 4 équipes victorieuses de la Coupe du Gard, dont les seniors filles, du coup, pour la 6e année consécutive. Nos U18 garçons, nos U15 filles et nos U13 garçons, tous victorieux de la Coupe du Gard. On a nos U15 garçons qui ont fini champion départemental aussi en U15-1. Et nos U18 garçons qui ont failli finir champion régional.
0: Ils ont failli.
1: Ils ont failli. Deuxième place. Mais le parcours était joli, donc on tient à le souligner quand même. Voilà. Et nos garçons, nos seniors garçons qui ont accédé à une poule, à une division.
0: R2, c'est ça.
1: C'est ça. Ils étaient en R3. Ils venaient juste de reformer l'équipe en plus. C'était la première année où l'équipe de seniors se reformait officiellement. Ils ont fini second. Ils ont pu accéder à la division d'au-dessus. Donc tout le club a été très content de fêter ça en fin d'année pour les 50 ans du club et le départ de notre président. Voilà, après 30 ans de bons et loyaux services. Voilà. Et on a accueilli du coup la nouvelle présidente, Virginie.
0: D'accord, parlez-nous de ce renouvellement, comment ça se. Si à votre niveau vous avez vu comment ça se passait, voilà.
1: Oui, en plus, donc du coup Mélissa et moi, on est secrétaire du club depuis 3 ans maintenant.
2: 3 années.
1: Donc on a pu travailler aux côtés de Gérard et aux côtés de Virginie cette année. Virginie, c'est une enfant du club, elle a joué en senior fille aussi. Dans l'époque des belles années des seniors filles d'Alès qui ont joué en National 3, je crois, il me semble. Gérard était un peu fatigué, donc Nini était au bureau, elle était vice-présidente, c'était la suite logique, tout le monde était d'accord. Donc ça s'est fait assez naturellement.
0: Ok.
1: Voilà. Mais on n'a pas perdu Gérard.
2: Il est toujours présent dans le club, voilà.
0: Et oui, c'est toujours important de voir que les gens, les sportifs qui sont licenciés d'un club finissent aussi par participer à la vie administrative, associative et puis à l'organisation de ce club pour le pérenniser.
2: On tient à donner ces valeurs-là à nos jeunes licenciés. Voilà. La vie associative est très importante et sans eux et sans les parents qui les accompagnent, le club ne fonctionnerait pas.
0: Oui, il est

0: Parents aussi, c'est vrai qu'il faut aussi parler de l'engagement des parents qui suivent leurs enfants et qui participent à la vie en transportant les enfants et en lavant les
1: maillots, mais même en étant présent sur les gros week-ends de match. Voilà.
2: Oui, puis à tous nos événements, on a la Feria qui nous prend beaucoup de temps et beaucoup de bénévoles.
1: Oui.
2: Du coup, on a un stand depuis 4 ans maintenant.
0: Une bodega, la Feria.
2: C'est ça. Mais du coup, c'est pareil, il faut beaucoup de bénévoles pour pouvoir tenir la route, quoi. Et puis, on a tous les tournois. Cette année, on fait un vide-grenier. Donc, c'est pareil, on a vraiment besoin de monde. Donc, plus on a de bénévoles, et mieux c'est pour nous, quoi. Voilà.
0: Où est-ce qu'on vous retrouve pour s'inscrire à partir de la semaine prochaine?
2: Oui, alors les inscriptions ont déjà commencé. Donc, soit vous venez au gymnase d'Odé, il y aura toujours quelqu'un à partir de 17h tous les jours de la semaine. Pour rencontrer quelqu'un du bureau. Sinon, on a notre site internet aussi, donc l'entente ABC JSA. On a nos réseaux sociaux, on a Instagram, Facebook, on est assez actifs. Et après, pareil, si vous tapez sur la page Google, il y a un numéro qui sort, donc c'est le nôtre et on répond à tout le monde. Voilà.
0: J'ai pas commencé par là, mais c'est effectivement par là que je voulais vous interroger. C'est le phénomène, je sais pas moi, Wembanyama, par exemple. Est-ce que ça vous apporte du monde? Est-ce que... le fait d'avoir comme ça un joueur qui est en train de devenir une étoile dans la NBA aux États-Unis, il n'est pas le seul, il n'est pas le premier, déjà.
2: Oui, c'est vrai.
0: Il y avait Diao, il y a eu
2: Tony Parker. Tony Parker qui nous a, oui. On a eu énormément de monde après les JO.
1: Effectivement.
2: Parce que la première organisation de l'OMS après les JO, on a eu beaucoup, beaucoup de monde qui sont venus. Donc oui, ça nous ramène du monde, c'est sûr, c'est évident. Hein. De toute façon, les enfants suivent. Puis nous, on essaie chaque année de les amener voir un match pro où on peut, donc soit au Benat, soit à Latte. On prend un bus et on part avec les jeunes du club pour aller leur montrer aussi ce que c'est le basket pro. Quoi.
0: Oui.
2: Mais bon, Wembanyama est un peu loin maintenant pour pouvoir les amener.
0: Mais il revient sur l'équipe de France, là.
2: Oui, on l'a vu.
0: Il est devenu capitaine. Et au niveau féminin, justement, vous voyez comme ça des équipes qui sont en train de prendre la lumière. Là, moi, je vois Wembanyama, mais c'est vrai que...
2: On a la chance d'avoir Latte, qui n'est pas trop loin quand même, qui évolue en...
1: Oui, mais dans notre secteur. On va dire qu'après, au niveau national, le sport féminin reste encore à développer, oui. Et en tout cas à être reconnu du grand public.
2: Surtout chez nous. C'est vrai qu'on n'est pas la région la plus riche. On a le club de Moggio qui n'est pas trop loin, qui évolue en N2, en féminine, qui joue la montée en N1 cette année d'ailleurs. Après, on a, on a Latte quand même, qui est sympa, avec Romane Bergnès qui est meneuse de l'équipe de France. Donc c'est sûr, c'est toujours bon à prendre. Hein. Qui ont joué hier d'ailleurs. Parce que vous avez vu le match.
0: Non, tu n'es pas bon. Désolé. Mais merci beaucoup Margot et Mélissa. Et est-ce que vous avez quelque chose à ajouter pour faire donner envie à des futurs licenciés
1: Qu'on est un club familial, accueillant et qu'il faut absolument venir tester le basket. Oui. Voilà.
2: Et que le sport de manière générale transmet que des bonnes valeurs. Et que si vos enfants peuvent faire du sport, profitez-en parce que c'est vraiment le meilleur moment pour eux, surtout quand ils sont jeunes. Quoi.
1: C'est ça.
0: Merci beaucoup
2: Mélissa, à vous.
0: Merci beaucoup Margot. Et on va se quitter avec vous, en tout cas pour ce plateau en direct. Par contre, le public est invité à venir vous rencontrer. Vous tenez un stand, donc la ABC-JSA, l'entente ABC-JSA basket.
1: À l'intérieur du gymnase.
0: À l'intérieur du gymnase numéro 1, Jackie Chalazalon.
2: C'est ça.
0: Il faut répéter ce nom parce qu'on a l'habitude d'avoir les noms, effectivement, des hommes, des garçons, des athlètes. Et là, Jackie Chalazalon, c'est quand même. Elle a eu un parcours assez impressionnant.
2: Oui.
0: Si ça avait été un homme, on n'arrêterait pas d'en parler.
2: C'est vrai.
1: C'est un bel exemple du sport féminin.
2: Oui.
0: Merci
2: beaucoup.
0: Eh bien, la fête du sport continue. Ici, sur la Prairie, complexe sportif de la Prairie, vous pouvez venir. Ça va encore durer cet après-midi. Prévoyez une bouteille d'eau. Bon, il y a une buvette. Vous pouvez aussi vous rendre à la buvette. Mais il y a des démonstrations de danse, de sport de combat, de gymnastique. Les membres des associations sportives vous rencontrent. Du vélo, des sports de balle, le mur d'escalade, le plan alimentaire territorial avec Alès Aglo. On a parlé tout à l'heure de la nécessité de manger, d'équilibrer son alimentation, qui fait partie aussi du rythme sportif et de la discipline sportive également. Et puis, voilà, vélo. Il y a Aglès Évasion aussi pour les promenades, des plans pour trouver un plan de promenade dans les Cévennes alentours. Il y avait de l'équitation tout à l'heure, on avait vu un poney qui se promenait, je ne le vois plus, et qui criait tout à l'heure, on l'a peut-être entendu à l'antenne. Et puis, vous pouvez aussi vous rendre à l'avenue Carnot, où là, les associations culturelles, sociales, de services également, vous retrouvent, et RGO est également présent sur ce stand à l'avenue Carnot, sous le parking couvert. Le long du Gardon, vous pouvez faire les deux, c'est éloigné d'à peine d'un pont, le pont neuf d'Alès. Merci beaucoup François Cazemayor, c'était Laurent Keller au micro, c'était le direct à la fête du sport et des associations à Alès. Bonne journée sur RGO.

0: Et bonjour à tous et à toutes, bienvenue dans 100% Foot, l'émission 100% Actu, 100% Débat et sans langue de bois. Retrouvez-nous tous les samedis à 14h et le dimanche qui suit à partir de midi. Au sommaire de l'émission, on va faire un petit replay Coupe du Monde, hein, parce qu'on est bien obligé, on a eu une trêve estivale où on n'a pas pu faire de radio. Donc on va être obligé de revenir brièvement sur la Coupe du Monde. On fera un petit tour des pelouses avec nos chroniqueurs qui ont chacun réfléchi à 3 points. On fera un gros débat sur l'OM où on posera la question pourquoi l'OM n'y arrive pas. Une troisième partie info en vrac, minute foot gardois, parce qu'on ne va plus s'arrêter, figure-toi Aurel, à la minute OAC, mais on va agrandir à Nîmes Olympique.
1: Il y a d'autres clubs dans le Gard ?
0: C'est ça, et oui, et oui, et oui.
1: On joue au foot dans le Gard.
0: Et on finira par une partie, une dernière partie jeu, comme vous avez l'habitude nos auditeurs, pour finir avec une note de légèreté. Voilà.
1: Plus de jeux que l'année dernière, hein. C'est un peu plus diversifié si j'ai cru bien comprendre.
0: Hein. C'est ça, on est évidemment écoutable sur Radio Grille Ouverte, Spotify et SoundCloud, comme d'habitude.
1: Comme tu l'as précisé, il faut le redire, l'horaire de diffusion a changé. Hein.
0: Oui, maintenant, je l'ai dit,
1: c'est 14h. On va le redire pour nos auditeurs.
0: À partir de 14h le samedi, exactement. Et comme vous l'avez compris, celui qui était là l'année dernière est à nouveau présent cette année, Aurel Marcadal. Salut Aurel.
1: Merci pour les applaudissements, merci. Oui, je réponds tout de suite aux fans dont j'ai reçu de nombreux sacs de courriers cet été. Je suis de retour pour une deuxième saison. En effet, je suis de nouveau là. Rassurez-vous, nous sommes là, mais je suis là. Tout va bien.
0: Et Aurel, on avait évoqué le fait, la possibilité d'inclure une nouvelle voix à notre émission. On a passé un casting cet été.
1: Ce qu'il faut aussi préciser, d'ailleurs, je te coupe tout de suite, l'émission dure 1h30 maintenant.
0: C'est vrai. Tu fais bien de me le dire. Le format de l'émission change exactement.
1: Face à notre succès grandissant semaine après semaine, on nous a offert, merci la direction de RGO, on nous a offert
0: un
1: une
0: créneau supplémentaire
1: de plus.
0: Merci, c'est vrai. Et puis pour répondre aux attentes de nos auditeurs, évidemment.
1: Bien sûr.
0: Donc je disais qu'une nouvelle voix était prévue. Mmh. Et figurez-vous que cette nouvelle voix est là. C'est Thomas.
2: En espagnol.
0: En espagnol. C'est Thomas Crestin. Salut Thomas.
2: Salut. Bonjour à tout le monde qui nous écoutez.
1: Salut Thomas. Willkommen Thomas. Moi c'est plutôt allemand pour moi. Hein. Willkommen.
0: Bienvenue à toi. Bienvenue dans l'émission.
2: Merci beaucoup. Merci pour l'accueil. Merci pour la proposition. J'ai tout de suite accepté. En tant que passionné de foot, je me suis dit, allez, nouvelle aventure, nouvelle expérience, et me voici ici avec vous.
1: Si j'ai bien cru comprendre, tu es donc spécialiste de Ligue 2, puisque tu es supporter de quel club, rappelle-moi.
0: Oui, c'est ça.
2: Je suis Stéphanois, à Saint-Etienne.
0: Voilà. Alors, pour la petite anecdote...
1: On va s'intéresser au championnat exotique cette année, encore plus que d'habitude, très bien.
0: Pour la petite anecdote, j'ai recruté Thomas, figure-toi Aurel, qu'avec Thomas, on se connaissait déjà d'avant.
2: Alors, exactement.
0: Brièvement, on s'était déjà vu à plusieurs reprises. Et figure-toi que c'est le beau-père d'une petite que j'avais au centre de loisirs.
1: D'accord.
0: Dont on taira le nom. On s'est rencontrés comme ça. Il est venu la chercher un soir et on s'est mis à parler de foot. Et c'est parti comme ça.
2: On était dans la même école maternelle, même école
0: exactement.
2: Primaire. On a grandi dans le même village.
0: Exactement.
2: Et puis, on s'est perdu de vue pendant 20 ans, 15 à 20 ans.
0: Comme quoi, des fois, tu vois... Le
2: foot le hasard fait bien les choses. Ouais. Et c'est tombé au moment où vous recherchiez éventuellement une troisième voie.
0: Y a-t-il un hasard, finalement ?
2: Non.
1: Si j'ai bien cru comprendre, toi aussi, Loïc, cette année, il y a des petites nouveautés. C'est pour ça que tu vas un peu retâter du terrain.
0: Oui,
1: je crois.
0: Effectivement. Mais justement, j'allais y venir. Je vais entraîner les gardiens à Sandras.
1: Toi qui étais ancien gardien,
0: Saint-Martin. 15 ans de carrière en tant que gardien de but.
1: Tu vas retrouver les pelouses, mais de l'autre côté, en tant qu'entraîneur.
0: Je propose mes services en tant qu'entraîneur de gardien, effectivement.
1: C'est une belle aventure, ça, c'est chouette.
0: Oui, carrément. Bon, les gars, vous avez passé des bonnes vacances ?
1: Excellente.
0: Ouais.
2: Excellent.
0: Bon. Ok, vous avez pris le soleil. Aurel, t'as bronzé un peu.
1: Ah oui, je suis allé en Corse. Je suis allé me ressourcer sur l'île de beauté. Et terre de foot également. Okay. Historiquement, il n'y a plus beaucoup de clubs en Ligue 1, il n'y en a même plus du tout. Mais c'est historiquement une terre de foot. Mais en tout cas, j'ai coupé avec le foot. Après la Coupe du Monde qui m'a un petit peu saturé, écœuré, il a fallu que je fasse un break.
0: Je vais pas te mentir que j'ai eu du mal à couper avec le foot, moi personnellement. J'ai même regardé certains matchs de préparation. Tu sais que c'est un peu ma... J'aime bien faire ça. Donc j'ai regardé des PSG... Manchester United en amical.
1: Alors moi, entre la Coupe du Monde et tout ce qui s'est passé à Marseille, j'avoue que j'étais un petit peu, un peu en saturation.
2: Un peu saturé, ouais, c'est clair. C'est clair.
0: Bon les gars, je vous propose qu'on se lance tout de suite dans le bain. On va faire un petit replay Coupe du Monde oblige, puisque on n'était pas là pendant l'été. Donc brièvement, les gars, qu'est-ce que vous avez pensé de cette Coupe du Monde? Est-ce que pour vous, la meilleure équipe a gagné? Est-ce que c'était une belle Coupe du Monde? Est-ce que vous en garderez un souvenir impérissable ou au contraire, pas du tout? Aurel, à toi la parole.
1: Alors, il y a beaucoup de questions. Déjà, je vais répondre sur le... On va parler du vainqueur. C'est marrant, mais... À chaque fois que l'Espagne gagne un titre, on s'en fout. Il gagne la Coupe du Monde en 2010, il gagne l'Euro en 2008 et en 2012. On s'en fout un peu. Moi, il gagne cette année. Pour moi, c'est logique, c'est mérité. C'est la meilleure équipe qui a gagné. Moi, je l'avais mise... j'avais fait 3 sur 4 dans les 4 quarts de finalistes. J'en ai eu 3 sur 4. J'avais mis l'Espagne favorite. Elle a gagné. C'est celle qui a le mieux joué, qui a le collectif le plus huilé, le plus rodé. Ouais, ça passe, mais ça ne m'a pas transcendé. Leur victoire ne m'a pas transcendé, voilà. Mais surtout, cette Coupe du Monde ne m'a pas du tout transcendé. Pour moi, c'est un peu la Coupe du Monde de tous les scandales. Alors, vous voulez que je développe tout de suite?
0: Ça, c'est sûr. Non, mais je ne suis pas très d'accord avec toi.
1: Moi, ça a commencé déjà avec l'histoire de l'arbitre somalien, ouais, qui a été interdit d'exercer son métier, un arbitre international reconnu parce qu'il est somalien. Il a été assimilé à un terroriste par les autorités policières américaines. Mais ce qui est pire que tout, c'est que Gianni Infantino s'est aplati une première fois déjà parce qu'il a passé la Coupe du Monde à s'aplatir devant Donald Trump et l'administration américaine. Cet arbitre somalien a été interdit d'exercer son métier aux États-Unis. Il aurait pu aller l'exercer au Canada ou au Mexique puisque c'était co-organisé dans 3 pays. Non, pas du tout. La FIFA a dit non et ils l'ont renvoyé chez lui. Premier
0: l'arbitre
1: scandale.
0: Somalien dont tu parles qui a eu le droit d'arbitrer la finale de la Supercoupe entre Paris et Aston Villa.
1: Qui a très bien arbitré.
0: En guise de...
2: Il n'y a rien à dire.
0: En guise de compensation, bien que la compensation soit ridicule par rapport...
1: Surtout, il aurait pu aller arbitrer au Mexique ou au Canada. Même pas. La FIFA, Gianni Infantino, s'est aplati une première fois. Alors, on enchaîne directement parce que Gianni Infantino, j'ai passé l'année à taper dessus, je vais continuer parce que le gros scandale de cette Coupe du Monde, mais c'est le carton rouge annulé sur demande express de Donald Trump, le carton rouge annulé de Balogun. Il aurait dû être suspendu 2 matchs.
0: Non.
1: Il a joué contre la Suisse après, mais le scandale absolu. Un mec, il prend rouge, il est suspendu 2 matchs, point barre, on revient pas dessus. Le président des États-Unis, il appelle Gianni. Oh, mon pote Gianni, tu annules le carton rouge. Ok, pas de problème, Donald. Et puis il peut jouer le gars.
2: Et d'ailleurs justice a été faite puisque la Belgique s'est qualifiée bien logiquement.
0: C'est vrai.
2: Donc au final heureusement que.
1: C'était d'une honte absolue. Après le traitement des joueurs iraniens aussi, parce qu'ils sont iraniens, ils ont rien demandé à personne, les pauvres.
0: Qui n'avaient pas le droit de passer plus de 24 heures sur le sol américain. Ils devaient rentrer au Mexique à chaque fois. Au Mexique.
2: Après chaque match.
1: Ça aussi c'est honteux. Après l'arbitrage pro Messi. Comme en 2022 où Messi doit prendre un rouge sur une main contre les Pays-Bas. Il met une grosse semelle sur un joueur algérien. Il doit prendre 2 matchs. Non, ça passe parce que c'est Messi. Ça c'est écœurant encore une fois.
2: Ça rappelle la Coupe du Monde 2022
1: où il fait cette main où tu vois Van Dijk qui est halluciné. Il le regarde. S'il doit prendre rouge, il ne prend même pas un jaune, rien du tout. Et là, il lui marche dessus. Il ne s'est pas taclé, c'est pas un défenseur. Tu ne tacles pas, tu fais rien, tu marches comme d'habitude, puisque tu es Messi. Pas de rouge, rien du tout. Honte absolue. Le football sud-américain, honteux. Le Paraguay, l'Argentine, ils ont fait des matchs dégueulasses. La finale de l'Argentine a été dégueulasse, pas un tir de tout le match.
2: Ça n'a même pas été du football, ils n'ont rien proposé.
1: C'est dégueulasse.
2: Donc c'est pour ça qu'on peut aussi un peu en conclure que le football l'a emporté.
1: Oui,
0: c'est la meilleure équipe.
1: Heureusement.
2: La meilleure équipe en termes de football
1: heureusement.
2: L'a emporté face à...
1: J'aurais presque préféré que ce soit l'Angleterre, mais bon...
0: Est-ce que cette finale...
1: Après, c'est pas un super beau vainqueur, l'Espagne. Oui, ça joue bien. T'as pas de joueurs qui te font vibrer. Moi, ce qui m'a manqué aussi, moi, le joueur, je vais vous dire, qui m'a le plus fait vibrer, c'est Vosinha. C'est le gardien de 40 ans du Cap-Vert. L'équipe qui m'a fait kiffer, c'est l'équipe du Cap-Vert, qui a failli sortir l'Argentine. Ils menaient 2-0, ils ont failli les sortir. Ils auraient dû les sortir.
0: Cette finale de la Coupe du Monde, elle vous a pas fait penser un peu à la finale de la Ligue des Champions, un peu genre Paris-Arsenal, Espagne-Argentine, une équipe qui respecte le football et l'autre pas du tout, et au final, Dans les deux cas, ouais. Heureusement, c'est celle qui a proposé le plus de jeux qui
1: l'a remporté. Encore Arsenal, Arsenal, il propose un style de jeu différent. C'est une approche différente. Là, l'Argentine n'a pas voulu jouer, des coups et faire des coups de vis.
2: Et Arsenal, alors c'est pas le même scénario, puisqu'Arsenal ouvre le score en fait assez rapidement.
0: C'est vrai.
2: Et il se retrouve au bout de la quatrième minute à mener 1-0 face au PSG. Donc du coup, là pour le coup, comme Aurel dit, c'est que l'Argentine à aucun moment, même à 0-0,
1: ils n'ont rien proposé. Rien du tout.
2: Absolument rien.
1: Et Leandro Paredes qui rentre, qui doit prendre rouge direct aussi. Alors, je ne parle pas des comportements après match. Parce que là, c'était honteux. Mais dès qu'il rentre, il doit prendre rouge direct, le mec.
2: Il doit prendre rouge direct.
1: Lui, c'est un charcutier boucher, lui aussi, dans la fameuse tradition des...
2: Avec Cyril Roll à la même table.
1: C'est ça, quoi. Alors, là, ils vont bien bouffer, les deux.
0: On a bien compris que pour tout le monde, ce n'est pas la Coupe du Monde la plus légendaire de l'histoire.
2: Non, alors, juste si je peux rebondir sur ce que disait Aurel, pourquoi on ne retient pas forcément, entre guillemets, la victoire de l'Espagne, je pense qu'effectivement, c'est qu'ils étaient ultra favoris et qu'en fait, il y a eu zéro surprise. Alors, c'est ultra mérité. Et du coup, comme on a tendance à se dire, le plus méritant l'a emporté, on le sait depuis le début.
1: La surprise, c'est qu'il se fasse accrocher match nul au premier match par le Curaçao.
2: C'est ça, où tout le monde a commencé à se dire, oh là là, peut-être que l'Espagne, en fait, et c'est ce qui a peut-être fait qu'ils ont fait la Coupe du Monde qu'ils ont
1: fait. Quand tu vois à la fin que le meilleur joueur du tournoi, c'est Rodri. Oui, bon joueur. Déjà qu'il soit ballon d'or, je comprends pas vraiment. C'est pas un joueur qui te fait kiffer. C'est la plaque tournante, c'est le joueur intelligent, il distribue, il casse les. Voilà, il voit tout. Mais quand c'est lui le meilleur joueur de ton tournoi.
2: Non, c'est clair.
0: Bon, il y a toujours les éternelles déceptions que sont le Portugal et l'Angleterre, qu'on attend toujours, au final, ils ne gagnent jamais.
1: Non, mais
0: jamais.
1: Le Portugal, c'était attendu. Tant que Cristiano Ronaldo était en place, était titulaire, était indéboulonnable, il ne pouvait pas jouer. Cette équipe.
0: La génération
1: portugaise. Ils ont déjoué alors qu'ils avaient une équipe. En or.
0: La génération portugaise sur cette Coupe du Monde, on en avait parlé dans une émission où je les mettais parmi mes favoris. Je voyais bien le Portugal gagner la Coupe du Monde parce que tu regardes l'équipe.
1: Mais pas avec Cristiano Ronaldo, titulaire, qui bouffe les autres.
0: Non,
2: c'est clair.
0: Mais j'aurais préféré voir le Portugal que l'Espagne, par exemple, à défaut de voir la France. Mais
2: pour ma part, déception du Brésil d'Ancelotti aussi.
0: Ouais, j'en attendais rien, personnellement.
1: Moi, j'attendais rien.
2: Au vu de l'effectif, au vu d'Ancelotti, non. Même au niveau collectif, vous attendiez absolument rien.
0: Non, absolument. Je savais que ça allait être un flop, vraiment, honnêtement.
1: D'accord. Ils ont fait quoi, quart de finale ou huitième? Pour moi, c'est déjà miraculeux.
0: Éliminé par la Norvège en quart de finale.
1: Ouais, c'est ça. Moi, c'est déjà miraculeux qu'ils soient arrivés là, quoi, pour moi.
0: Quart ou huitième, je sais
1: pas.
0: Huitième.
2: Ils avaient fait des bonnes qualifs.
0: Ils ont passé le Japon en 16e et ils sont perdus contre
1: le Japon. Le Japon était meilleur. Moi, je trouvais que le Japon a très bien joué aussi. Dans les équipes que j'ai bien aimées, il y avait le Cap-Vert. Mais le Japon.
2: L'Équateur
1: aussi. Et le Japon, je trouve, a très très bien joué, quoi.
2: Ouais, il y a eu des...
1: Mais le Brésil, moi j'attendais que dalle du Brésil, quoi. Pas avec cette équipe-là.
2: Les gars, c'est encore une fois, gros effectif, mais pas de football.
1: Pas si gros.
0: Autre chose à rajouter sur cette Coupe du Monde ou...
1: Quand tu reprends le Brésil de 2006, c'est l'All-Star, c'est les Harlem Globetrotters, les gars.
2: C'est clair.
1: Ça a perdu depuis.
0: Non. C'est sûr que quand tu compares le Brésil de cette époque avec celle de notre enfance...
1: Même 2006, où t'as vraiment tout le monde, Ronaldo, Ronaldinho, Rivaldo, Juninho, Kaka...
2: C'était plus complet.
1: T'as Richarlison.
0: Le Brésil de 2002, c'était quelque chose.
2: Vinicius, Rafinha...
1: Pas au top. Même Vinicius Rafinha, c'est très bon. C'est pas non plus. Je me lève pas la nuit pour les voir jouer, hein, forcément. Rafinha peut-être plus que Vinicius, mais bon. Ouais. Mais l'équipe, au milieu, il y a pas grand chose. Défensivement, il y a pas grand chose. Offensivement, il y a pas Neymar.
2: Neymar, par contre, il devait même pas y être.
0: Je vous propose de clore la parenthèse Coupe du Monde, à moins que vous ayez absolument quelque chose d'autre à rajouter. On a compris que globalement, on est tous les trois d'accord. Ouais. C'est pas la Coupe du Monde la plus légendaire de l'histoire. On n'en retiendra pas grand chose.
1: Et puis la France, moi j'avais dit que la France serait dans les quatre derniers. La France est dans les quatre derniers, à sa place.
0: Je terminerai.
1: Pour moi, si j'en peux plus. Si j'avais mon petit coup de gueule, équipe de France, Tchouaméni, c'est comme Colomouani à l'époque, je ne veux plus voir Tchouaméni en équipe de France.
0: Moi, je terminerai juste là-dessus en disant que d'un côté, je suis content que l'équipe de France n'ait pas gagné cette Coupe du Monde parce que, à mon sens, c'est la Coupe du Monde la plus scandaleuse qui ait existé. Et en fait, on aurait retenu que, oui, la France a gagné la Coupe du Monde, mais c'est aussi la plus sale de l'histoire. Donc finalement, c'est un peu comme la finale du PSG perdue en 2020, la Ligue des Champions Covid. On l'a perdue, mais pour mieux la gagner 5 ans plus tard, la France la gagnera mieux dans 4 ans avec Zidane. Ce sera plus beau, ce sera plus... Ouais. Voilà. L'Espagne l'a gagné, bravo à eux, mais il n'y a pas de quoi
1: faire. C'est pas dit parce que c'est Zidane qu'on va la gagner. Il faut arrêter avec ça. Parce que tout le monde est en train de.
0: On pourrait la gagner mieux plus tard, c'est ce que je veux dire.
1: Tout le monde pense que Zidane, Zidane, Zidane. On a l'impression que Zidane, il va rechausser les crampons, il va rejouer. Attention, hein, c'est un magicien sur le terrain, mais c'est, puis il ne va pas renouveler à 100% l'effectif, ça va être avec trois quarts des joueurs qui sont quand même là, et ce n'est pas lui qui va rejouer, hein, attention, bon, parce que tout le monde s'enflamme sur Zidane.
0: Allez, on clôt la partie Coupe du Monde. Avant la pause, je vous propose qu'on introduise notre nouvelle rubrique qui va s'appeler le Tour des pelouses.
1: Donc, ah, c'est pas gazon maudit ?
0: Qui consiste, non, c'est pas gazon maudit, non. Qui consiste à, bah, à faire le tour un peu de l'actualité foot, ce qui vous hype, ce qui vous hype un peu moins. Alors, ça peut être un entraîneur, des joueurs, des clubs, tout ce qui va se passer, une continuité de ce qui s'est passé et de ce qui continue à se passer. Enfin,
1: on y met un peu ce qu'on veut.
0: Tu y mets un petit peu ce qu'on veut. Donc, vous avez chacun réfléchi, je crois, à trois points. Donc, ce que je vous propose, c'est un point après l'autre. Voilà, et on continuera, bien sûr, après la pause. Donc, on commence par toi, Aurel, ton premier point.
1: Ok, alors moi c'est un point un peu triste, un point nostalgie, quoi, surtout pour moi qui suis un peu plus vieux que vous. Ça a été la mort cet été, 31 juillet 2026, la mort de Franco Baresi, le plus grand ou peut-être l'un des trois plus grands défenseurs de l'histoire. Peut-être le plus grand pour moi, l'un des trois avec Maldini et Beckenbauer. Et moi, ça m'a un petit peu touché parce que c'est vraiment mon enfance, mon adolescence. C'est le grand Milan de fin des années 80-90.
0: Tu ne mets pas Trésor ou De Sailly ou Blanc.
1: Ils sont dans les 5 ou dans les 10 peut-être, mais dans les 3, moi, c'est Maldini, Beckenbauer et certainement Baresi en premier. Alors Baresi, juste quelques chiffres pour rappeler comme ça à nos auditeurs. C'est 20 ans de carrière au Milan AC, 77-97.
0: Un seul club.
1: 719 matchs avec le Milan AC. Son numéro 6 a été retiré, ne sera plus jamais porté après sa retraite.
0: C'est symbolique.
1: Ce qui est quand même très très rare, surtout en foot. C'est 3 Ligues des Champions. Deuxième du Ballon d'Or 89, 6 fois champion d'Italie, champion du monde 82 avec l'Italie, à l'époque de la grande squadra azzurra. Il a joué une finale aussi en 94, une finale qu'il a jouée en étant blessé avec un genou en vrac où il a muselé Romario et Bebeto tout le match quand même. Bon, il a manqué son tir au but après. Il a défendu sur Platini, Maradona et consorts au fil des époques. Il en a vu passer des tripotés. Il a joué avec Tassotti, Costa Curta, puis ce grand Milan AC où il y avait Ancelotti, Frank Rijkaard, Ruud Gullit, Marco van Basten. Après, il y a eu Boban, Savicevic. Il a joué avec tout ça, quand même. C'est un immense joueur. Et moi, ça m'a touché. C'est mon enfance, mon adolescence. C'est la rivalité à l'époque avec Marseille. C'est l'époque où il y avait 3-4 grands clubs. Marseille, Barça, De Cruyff.
0: Et le grand Milan.
1: Et le grand Milan, c'est Darigo Saki. Puis l'étoile rouge de Belgrade, mais on en parlera un peu plus tard. Voilà, un très, très, très grand monsieur qui est mort très jeune, à 66 ans, je crois.
0: Ouais, c'est ça.
1: Ça m'a attristé, c'est une part de mon enfance qui part.
2: Une légende,
1: et je l'ai vu jouer en live, peut-être pas vous, mais c'était un immense, immense défenseur, rugueux, mais pas violent et pas vicieux comme pouvait l'être Sergio Ramos ou Pepe, qu'on met souvent dans les plus grands défenseurs. Bah non, lui était rugueux, mais propre. Et un cerveau en plus.
0: Okay.
1: Jouer avec la tête, quoi.
0: Donc,
1: ça change.
0: Tu as choisi de rendre hommage à Baresi.
1: Ouais.
0: Thomas, tu veux réagir une minute avant qu'on parte en pause
2: sur Baresi. Je vous parle d'un temps que les moins de 40 ans ne peuvent pas connaître.
1: Ouais, oui.
2: Non, pour le coup, non, je.
0: C'est vrai qu'Aurel est beaucoup plus vieux que nous. Voilà, sans dire son nom, il est très très vieux. Ouais.
1: Je l'ai vu jouer.
0: Il a les cheveux gris en jour. Bon, très bien. Écoutez, les gars, je vous propose qu'on parte en pause et on continue le tour des pelouses juste après. Restez avec nous, à tout de suite.

0: Si vous nous rejoignez, on est de retour dans 100% foot. Juste avant la pause, on évoquait le tour des pelouses et on continue tout de suite. Alors Thomas, sur quoi tu veux enchaîner ?
1: Alors moi, c'est un sujet qui est beaucoup plus d'actualité que pour le coup que Franco Baresi. Je voudrais revenir sur le mercato stratosphérique anglais. Avec des sommes astronomiques qui ont été dépensées. Et plus particulièrement, un club qui a dépensé quasiment 400 millions d'euros d'on ne sait pas où.
0: On est dans le mercato, clairement. On est dans le mercato des ultra-riches.
1: Et ouais, c'est ouais. ça. Donc, c'est sorti du chapeau du président ou je ne sais pas. Mais bon, c'est Tottenham.
0: 400 millions pour 10 joueurs. Hein,
1: c'est ça. 10 joueurs recrutés, notamment un que je trouve assez étonnant. C'est 100 millions d'euros sur Savinho. Arrivé tout droit de Manchester City avec 3 buts.
0: Qui jouait pas beaucoup à Manchester City.
2: C'est quand même 30 millions le but. Quoi.
1: Ouais. C'est très cher le but. Alors j'ai compté 34 apparitions en 2 ans. Apparitions, donc même en
2: comptant les titulaires.
1: Voilà, 34 apparitions en 2 ans pour 3 buts. Ouais. Et 2 passes décisives et 100 millions d'euros à Tottenham.
2: Ça doit être des buts décisifs au moins, j'espère. Quoi. Ça doit être des buts de titre.
1: Et au final, mais voilà, deux matchs de championnat et 2 défaites pour Tottenham. 0 but marqué. Alors,
0: c'est faible.
1: Je pourrais très bien ouvrir le débat Roberto De Zerbi.
2: La folie de Roberto De Zerbi qui continue. Ouais. En plus, ils lui ont donné carte blanche. C'est lui qui a mainmise sur tout.
0: Oui. Plein pouvoir.
1: Il a eu les pleins pouvoirs. C'est lui qui a choisi chaque joueur. Alors sur le papier, ça donne une très belle équipe. Encore une fois, ça fait que 2 matchs, on est en début de saison, on va voir ce que ça donne. Mais il est déjà sur la sellette, notre ami De Zerbi.
2: Il est déjà sur les dents, il est déjà dans le rouge.
1: Surtout que la presse anglaise, autant te dire que...
0: Celui que les médias nous ont vendu comme étant un génie il y a 2 saisons, mais bon... Bref, passons.
1: Voilà, donc je voulais revenir sur ce point-là. Voilà.
2: C'est dire aussi la folie du mercato anglais qui est totalement dérégulé. C'est dire l'argent qu'il y a là-bas aussi.
1: Qui dérègle complètement le marché.
2: Ils ont des droits de télé, je crois, qui montent à 5-6 milliards.
1: Ouais,
2: donc le moindre club, même le plus petit club, a 150-200 millions de budget. Le dernier de Première Ligue, même 200 millions de budget, c'est plus que le deuxième de Ligue 1.
1: Ah ben même le promu.
2: C'est ça.
1: Le promu.
2: À 150 millions.
1: 150 millions de
2: pour c'est incroyable. Ils peuvent mettre des prix. Même Barcola à 140 ou 125 millions, c'est beaucoup trop pour un joueur comme ça. Quoi.
1: Oui, oui.
2: Après, c'est totalement dérégulé, c'est n'importe quoi. Pour ça, Chelsea fait n'importe quoi, Arsenal, tous.
0: Je suis d'accord avec
2: quand
0: vous.
2: Quand tu vois 76 millions sur Illiman Ndiaye, qui a un flop à Marseille, qui a flopé un peu partout ailleurs, et ils mettent 76 millions pour aller à City pour remplacer Doku. C'est quand même.
0: Je suis d'accord avec vous sur la valeur des joueurs. Aucun joueur pour moi ne devrait coûter plus de 100 millions. Mais
2: il faut voir lesquels.
0: Mais dans un football où tout est profit, moi, ce qui me dérange encore plus, c'est que si tu achètes un joueur 120 millions, tu vas le revendre combien derrière. C'est-à-dire que si le mec
2: est
0: un échec, tu vas le vendre à perte. Donc en fait,
2: 125
0: donné,
2: millions pour Diomandé. Le mec a mis 13 buts l'année dernière.
1: Mais c'est surtout la pression que tu mets sur le joueur. Surtout que la plupart de ces transferts aussi faramineux, ce sont des jeunes joueurs qui ont très peu prouvé au final.
2: Diomandé, il a fait une demi-bonne saison à Leipzig, il a mis 13 buts et 8 passes décisives.
1: Oui. Donc t'imagines la pression sur un gamin de 19-20 ans. C'est n'importe quoi, franchement.
2: Zidane, il voudrait quoi aujourd'hui? 500 millions? 1 milliard?
1: C'est clair.
0: Le foot anglais rend déraisonnable complètement le marché.
1: Il vient
2: n'importe quel petit joueur de Ligue 1 moyen va être vendu 30-35 millions, va aller à Crystal Palace, à West Ham, dans des clubs fadés.
1: C'est exactement ce que
2: j'allais dire. Ils vont pas faire de carrière là-bas. Ils vont prendre x4, x5 en salaire.
0: Mais Dina, ça a été combien à Leverkusen, je crois?
2: 20, 25, je crois.
1: Oui, 20, 25.
0: Je trouve ça déjà cher, personnellement.
1: Oui.
2: Mais oui.
1: Non, mais c'est complètement...
2: Timber, il est parti pour 25
1: aussi.
0: Ouais, c'est un peu... Bon, OK.
1: Et la particularité, et ce qui fait mal aussi à notre Ligue 1, c'est que le promu Ipswich va venir te piller ton meilleur joueur de Lens ou de Lille pour 25 ou 30 millions d'euros.
2: Et le gars, il fera rien là-bas en plus.
1: Non, mais c'est le joueur y va, c'est simple.
2: C'est la Première Ligue, c'est le joueur qui a le plus vieux au monde.
0: Le premier de Championship touche un budget de droits télé supérieur supérieur à beaucoup de budgets de clubs de Ligue 1.
1: C'est ce qu'on disait, 150 millions pour le promu de Championship.
2: Je crois 5 milliards de droits télé par an pour le championnat anglais.
0: Les gars, le temps passe très vite, Aurel. Ton point suivant. Si on n'a pas le temps de faire les 3 points, on en fera 2 chacun.
2: Je vais continuer dans mon carnet noir, dans les morts, encore une fois. Pour parler de...
0: Quand vous avez une émission joyeuse.
2: Ouais, l'émission de rentrée.
1: Tu veux qu'on se pende?
2: C'est déprimant, c'est vrai, je suis désolé.
1: On revient de vacances. Et
0: tout. Vous ne le voyez pas, mais Aurel a une chemise à fleurs très, très, très colorée.
2: Et pourtant, j'annonce des...
0: Ça fait contraste.
1: En voyage.
2: Je suis désolé. Donc, je veux parler de la mort de Bordeaux.
0: Ah oui.
2: Eh oui. Des Girondins de Bordeaux, dont la rétrogradation en Régional 1 a été confirmée par la FFF hier. Et de manière concomitante, hier, a été annoncée la mort également de Boavista, autre club détenu par Gérard Lopez. Hein. Donc Gérard Lopez aura été le fossoyeur de Moucron en Belgique, Boavista, club historique quand même au Portugal, de Bordeaux. Et il a failli quand même aussi, ou en tout cas il a laissé dans un sale état à défaut de les enterrer Lille. Alors moi, juste, ça me fait...
0: Et on continue à donner du travail à quelqu'un comme ça, c'est
2: ça.
0: Fou,
2: mais moi, ce qui m'interroge, c'est comment ce mec, après Lille, c'est mon questionnement, comment on a pu laisser ce gars-là reprendre Bordeaux. Alors il y a les vendeurs, ceux qui ont vendu Bordeaux, déjà, comment ils ont fait pour vendre à ce gars-là, mais que font les instances du foot français, c'est la vrai. FFF, la LFP, la DNCG, voire l'État français, parce que c'est une délégation du service public, la FFF. Que font les instances? Comment ils ont laissé... Après ce qu'il a fait à Lille, comment ils ont laissé ce gars reprendre un club, alors qu'il a fait à Moucron, à Boavista et à Lille, comment il peut reprendre Bordeaux derrière, trois mois après? Et regarde, voilà, Bordeaux, aujourd'hui, club historique, plusieurs fois champion de France, et en Régional 1. Va-t-on jamais revoir, avant 10 ans, 15 ans peut-être, Bordeaux en Ligue 1? Déjà, on a perdu Saint-Étienne, Montpellier, Nantes, Reims... Et Bordeaux, maintenant, qui ont disparu de la Ligue 1. Pour l'attractivité de la Ligue 1, ça fait mal pour la concurrence. C'est des clubs historiques, ont gagné des championnats de France, des Coupes de France. Ben voilà. Comment on peut laisser ce gars-là agir encore et encore
1: et
2: dans
1: en plus,
2: le football?
1: En plus, c'était le seul match où Marseille n'allait jamais gagner.
0: Thomas, t'en penses quoi, toi, de la relégation de ce club historique qui
1: Déjà,
0: ça peut pas nous laisser insensibles.
1: Ah ben non, comme l'a dit Aurel, moi je suis très, très historien et je suis pour que tous les clubs historiques soient en Ligue 1, ne serait-ce qu'en termes de stade. Ils ont un stade flambant neuf.
0: Ben oui,
1: tu vois certains stades de Ligue 1 qui sont.
0: Qui sont pas flambant neufs,
1: qui sont vides. Ouais. Oui, moi je suis pour que les Saint-Étienne, Bordeaux, les Nantes, Reims soient en Ligue 1. Et effectivement, mais là, ça fait mal. Alors,
2: et puis sans parler des drames humains, parce que tout ça aussi, ça va mettre beaucoup de gens au chômage, des familles dans la précarité. Il y a tout l'aspect social aussi derrière tout ça.
0: Surtout que là, on ne parle pas de descente sportive. Hein. C'est vraiment. Alors,
1: parallèle peut-être aussi à faire sur le FC Sochaux. Qui était un peu dans la même situation il y a 2-3 ans.
2: Oui.
1: Il y a eu un fonds de solidarité qui s'est mis en place. Un ancien président Plessis qui est revenu aux affaires, qui a réinjecté un peu d'argent. Et Sochaux est de nouveau en Ligue 2.
0: Oui, il a sauvé le club. Hein. Clair.
1: Bon, Bastia est tombé bas aussi. Il faut espérer, ils vont remonter.
0: Ils sont tombés très très bas quand même.
2: Strasbourg était descendu aussi.
0: La R1, c'est quoi? C'est le 6e, 7e échelon.
1: Là, ils vont jouer contre des clubs.
0: C'est
1: presque du district, là.
0: Tu tombes de 10 étages, là. Le chemin va être long. Même si
1: mais c'est clair, il faut repartir de zéro, rebâtir.
0: Même si l'historique du club revient pour mettre des billes, ça va lui prendre des années, quoi.
1: Non, mais c'est clair.
2: Alors, on n'a pas prêt de revoir Bordeaux en Ligue 1.
1: Ça fait mal. Il y a d'autres clubs. Je pense au FC Sedan. Je pense à d'autres
0: Nantes
1: clubs.
0: Nantes qui est derrière Ligue 2 et dans une panade aussi.
1: Nantes qui est dans une panade.
0: Très
1: mal géré par l'Equita, toujours. Là, ils ont changé d'entraîneur. Ils ont fait match nul. Ils méritaient de gagner. Bon, peut-être que Nantes va repartir un peu aussi.
2: Ça va être compliqué aussi.
1: Alors, c'était mon prochain point. Si tu me fais le parallèle.
0: Allez, vas-y, c'est.
1: Un petit tour Ligue 2 avec la Saint-Etienne, bon, qui démarre plutôt bien pour l'instant avec 4 matchs, 4 victoires, qui a un effectif. Qui a un effectif de ce qui se dit supérieur pour l'instant aux autres clubs, à voir sur la durée, parce que l'année dernière, bon, je le sais puisque je l'ai suivi.
2: Ils n'ont pas perdu Lucas Tassin, là, non?
1: Si, Lucas Tassin qui est parti à Séville, mais Lucas Tassin n'était pas titulaire sur les 4 matchs, puisque je pense qu'il savait qu'il partait, donc il est préparé sur autre chose. Donc bon, la SSE qui marche assez bien, et puis avoir Montpellier qui a l'air de bien repartir. D'ailleurs, il y a Saint-Etienne-Montpellier samedi soir.
2: Mais les affiches sont presque plus intéressantes en Ligue 2 qu'en Ligue 1. Quand on regarde,
0: t'as Montpellier, Nantes, qui a un jeune Maignan Pavé devant qui a 16 ans, qui est un petit phénomène.
1: Qui est en pourparlers avec Paris, non? C'est lui.
0: Ouais, alors, apparemment, de ce que j'ai suivi, ça va pas se faire. En tout cas, ça se fera pas là au
1: mercato.
0: Mais apparemment,
1: parce que, de toute façon, c'est clôturé. Mais tout le monde en parle.
2: Paris a été centre de formation.
0: Paris a été dessus. Qui est Montpellierain de naissance.
2: Ça me fait réagir juste une petite parenthèse. Aussi, ce qu'il faut absolument changer, c'est les jeunes qui sont du centre de formation, qui signent leur premier contrat professionnel dans leur club formateur, que d'autres clubs ne viennent pas les piller.
1: Oui.
2: Ça, c'est insupportable. C'est qui signent minimum 3 ans pour pouvoir être revendu la deuxième année.
1: Surtout que la plupart, ils jouent pas après.
2: C'est ça, ouais. C'est que là, et tous les autres, ils sautent dessus pour 500 000 euros, ils vont acheter pour que les autres... Non, t'es formé dans ton club, tu signes ton premier contrat pro dans ton club. Il faut que ce soit inscrit, encadré et mis dans une loi. Quoi.
0: Ne nous égarons pas, les gars. Revenons-en à Saint-Etienne.
1: Donc voilà, Saint-Etienne
2: qui... Je suis énervé aujourd'hui.
1: Saint-Etienne qui part bien. Montpellier qui, je pense, va peut-être faire une bonne saison.
2: Reims aussi.
1: Équipe surprise. Reims qui est sur deux belles victoires, qui est remonté aussi. Et toujours ce club que j'aimerais parler, mais qui fait du très très bon travail, c'est Rodez.
0: C'est vrai, c'est vrai.
1: Entraîné par Santini, un très bon entraîneur. Alors, Made in
0: le
1: Ligue 2.
0: Le fils de Jacques Santini. Non, non.
1: Non, il n'y a pas de
2: même parenté. Jacques Santini.
1: Mais qui est, voilà, qui est cinquième actuellement, qui ne fait pas de bruit. C'est un club dont Zinedine Zidane est dans les actionnariats, il me semble, puisque son épouse est de Rodez, etc. Voilà. Donc, Rodez, qui a fait les barrages et qui a été éliminé par Saint-Etienne l'année dernière, mais qui méritait, sur l'ensemble de la saison, qui méritait... de monter, parce que franchement, c'est une équipe qui joue au football et qui étonne à chaque fois.
0: Aurèle, est-ce que tu as un mot à dire sur Saint-Etienne?
2: J'espère que... la question que je me pose parfois, en fait, c'est est-ce qu'il vaut mieux pas descendre en Ligue 2?
1: Des fois, oui,
2: pour se reconstruire, et puis pour gagner un titre, parce que peut-être qu'ils seront champions de France de Ligue 2, Saint-Etienne, je leur souhaite. Et gagner un titre, ça fait une ligne dans le palmarès, plutôt que de rester tout le temps en Ligue 1 pour être sûr de ne jamais gagner un titre. Est-ce que finalement, c'est pas mieux?
1: Il y a des clubs qui...
2: C'est un peu provocateur,
1: Il y a des exemples concrets, dont Lens, qui est descendu et qui est remonté, qui derrière a fait du très bon travail. Donc,
2: un titre de Ligue 2 avec cette concurrence-là, ces affiches-là, parce que c'est de plus en plus concurrentiel, comme on me disait, avec tous ces clubs historiques qui sont descendus. Ça devient intéressant, la Ligue 2. J'espère que Saint-Etienne sera champion. J'espère qu'ils remonteront, parce qu'on a besoin, malgré tout, de Saint-Etienne en Ligue 1. Mais ça fait une ligne de plus sur le palmarès. Est-ce que c'est pas mieux des fois?
0: J'annonce une saison historique. Aurèle, tu me connais, je ne suis pas du genre à m'emballer. Mm-hmm. Mais j'annonce une saison historique à la fois pour Saint-Etienne et à la fois pour la Ligue 2. Je pense que Saint-Etienne va faire vivre à la Ligue 2 une saison jamais vue. Je serais prêt à parier sur une saison carrément où ils peuvent être invaincus.
2: Ah ouais?
0: Ils vont écraser la Ligue 2 au même titre que le PSG va écraser la Ligue 1. Ça va être impressionnant. Alors après, on est qu'à deux matchs, attention.
1: Quatre
0: matchs, mais ils dégagent une facilité, je trouve.
2: Je sais pas s'ils seront invaincus, je pense qu'ils remonteront. Ça, c'est sûr.
0: Ils sont
2: probablement champions.
0: Moi, je pense qu'ils vont survoler la Ligue 2 et d'assez loin.
1: Alors là, pour le coup, comparé aux saisons précédentes, c'est qu'ils ont rayé les trois quarts de l'effectif. Ils ont tout refait. Ils se sont encore une fois basés sur la data. Ils sont allés chercher des mecs en Norvège, en Croatie.
2: Bon joueur en Croatie. J'adore les Croates.
1: Il y a des très bons joueurs.
0: Un entraîneur qui a l'air intéressant.
1: Très jeune entraîneur où j'étais hyper sceptique au
0: début.
1: Tout
0: le monde était sceptique.
1: Ouais. Il a entraîné...
0: personne.
1: Rio Ave au Portugal.
0: Rio Ave
1: au Portugal. Et qui pour l'instant a l'air de mettre en place des belles choses. Donc, à suivre aussi à ce niveau-là. Aucune expérience en France.
0: Tant qu'on ne nous le vend pas comme un génie, moi ça me va.
1: Et puis je pense qu'en Ligue 2, c'est pas le genre de s'emballer. Mais juste pour répondre à ce que tu disais.
2: Ils ont enfin tourné la page aussi, Romeyer Cayazo, qui les a plombés pendant des années. Et ils sont repartis à zéro, ils reconstruisent bien.
1: L'année dernière, pareil, on prédisait, parce qu'ils ont gardé Stassin, David Dajvili, on prédisait qu'ils allaient rouler sur la Ligue 2. Ils commencent très bien la saison, ils cartonnent tout le monde. Et puis, au final, après, ils se sont complètement...
0: Ouais, mais je sens quelque chose de différent cette année, je sais pas pourquoi.
1: À suivre.
0: Ok, les gars, il reste 3-4 minutes avant la prochaine pause. Ce que vous allez faire, c'est que vous allez chacun me dire votre point, et je vais trancher, on va en faire un sur les deux, parce qu'on n'aura pas le temps de tout faire. Donc, ton troisième point, c'était quoi,
1: Thomas ? Moi, c'était le retour de Mourinho au Real.
0: Ok, qui a fait toi parler.
2: Moi, c'était la hype de ce que j'attends cette année. Je suis plus hypé par des entraîneurs que par des joueurs. Donc, il y a plusieurs clubs que j'ai envie de suivre, mais c'est par rapport à leurs entraîneurs plutôt que par rapport aux joueurs.
0: Ok.
2: Et il y a Mourinho dedans, d'ailleurs, au Real.
0: Ok, on va partir sur Mourinho, le retour de Mourinho au Real. Parce que je fais ce que je veux, je suis le présentateur.
2: D'accord. Voilà. D'accord.
0: Allez, vous avez...
2: Je me casse.
0: Démerdez-vous sans moi. Vous avez 3 minutes, les gars, pour débattre de ce point. Thomas, à toi la main.
1: Le retour de José Mourinho, moi le premier, j'étais sceptique. J'étais le premier à penser, en tout cas, voilà, on ne va pas s'emballer, mais j'étais le premier à penser qu'il était cramé, qu'il était fini, que c'était loin derrière le José Mourinho qui remportait des trophées. Ses dernières expériences sont pas terribles, hein, on va dire.
2: Il a gagné une Coupe d'Europe avec la Roma.
0: Ouais, il arrive toujours à s'en sortir quand même.
1: Tottenham, Fenerbahçe, Benfica, ça a été chaotique. Il a rien fait.
2: Il a gagné deux Ligues Europa aussi avec Manchester United et la Roma.
1: C'était les derniers gros titres. Bon, le Florentino Pérez, le président du Real, l'a rappelé pour remettre un peu d'ordre. J'ai regardé les premiers matchs du Real, ça a l'air de donner quelque chose. On voit des joueurs qui courent, on voit des joueurs qui se font des passes. Je pense notamment à Bellingham, Mbappé, où l'année dernière, justement, on leur reprochait qu'ils ne s'entendaient pas, ils ne se faisaient pas de passes. Je vois des ententes entre Vinicius et Mbappé. Je vois il a l'air d'avoir guéri un petit peu les égos. Des joueurs qui défendent. À suivre sur la durée, avec Mourinho c'est toujours pareil, on ne sait jamais ce que ça va donner sur la durée. Mais en tout cas, pour l'instant, ça a l'air pas mal.
2: Ouais. Après, il faut voir l'effectif aussi, parce qu'au milieu de terrain, c'est toujours un peu faible.
1: C'est le fameux
2: La défense, il faut voir, ils ont pris Konaté, mais bon, c'est le milieu de terrain qui m'interpelle.
0: Est-ce qu'il n'a pas été choisi, parce qu'il a été choisi dans le cadre, tout le monde a été au fait qu'il y a eu l'élection du nouveau président du Real Madrid, est-ce que c'est pas l'entraîneur? Est-ce que ça n'a pas été juste un nom choisi par Florentino Pérez pour assurer un peu les socios? À défaut de pouvoir trouver autre chose,
2: c'est pour gérer un vestiaire compliqué, c'est pour essayer de faire jouer des mecs ensemble et pour gagner des titres.
1: Je suis sûr que les socios, ils voulaient Jürgen Klopp, clairement. Oui. Ils s'attendaient à un Jürgen Klopp, ils s'attendaient à un nom.
2: Ce serait beau, Jürgen Klopp, pour
1: Mais oui,
2: j'aimerais bien.
0: Il n'y avait pas un autre gars que Mourinho pour gérer un vestiaire?
2: Zidane,
0: il n'avait pas le choix. Non, Zidane, il aurait refusé. De toute façon, il était pressenti pour
2: Ancelotti. Après son retour du Brésil.
1: Non, mais presque. C'est tombé qu'il y avait la Coupe du Monde, mais presque un Didier Deschamps au Real.
0: On en parlait.
2: On en a parlé.
1: Ça n'aurait pas été déconnant.
2: On en a parlé.
1: Clairement.
2: Et il aurait bétonné.
1: Ouais, c'est clair.
2: Bah, après, un mec du bâtiment prendre Deschamps.
0: Les gars, c'est normal.
1: Du coup, il a pris le portugais.
0: Il reste deux minutes à prendre.
2: On a droit encore, c'est maintenant.
0: On est très en retard. Attention. On est très en retard sur le timing. On devait faire le gros débat qu'on fera en partie 3. Donc, une minute
2: on est bien, on est bien.
0: Pour finir sur Mourinho et après on part en pause.
2: Non, pas grand chose de plus à dire. Je suis curieux de voir ce que ça donne. Le comeback de Mourinho, j'ai jamais été un ultra fan du jeu qu'il a développé. Encore que quand il a son premier passage au Real, c'était pas si défensif que ça. Il a joué très offensif. Ils avaient marqué beaucoup de buts à cette époque-là, malgré tout. Je veux voir, je suis curieux, parce que ça reste un personnage, parce qu'il a commencé à faire son show, parce qu'il va y avoir des trucs, parce qu'il y aura toujours quelque chose qui va se passer.
1: Les classicos vont être redynamisés,
2: ça
1: clairement.
2: Ça va être bouillant. Je pense qu'il va piquer certains joueurs, il va gérer un vestiaire, il va peut-être remotiver des gars, il va se débarrasser de ceux qui traînent des boulets.
1: Ouais, clairement.
0: Moi, personnellement, je le trouve un petit peu has-been, même beaucoup has-been.
2: Ouais, mais Ancelotti, à un moment, était has-been quand il est à Everton, à Naples.
0: Il arrive quand même à grappiller 2-3 trophées par-ci, par-là. Et ça, c'est quand même le signe d'un entraîneur qui est toujours dans le coup, mine de rien, qui s'est toujours trouvé plus ou moins la bonne formule pour arriver à gagner.
2: Ça reste quand même un grand entraîneur, c'est pas...
0: Mais je miserais pas une cacahuète sur le Real Madrid en...
2: Oui, non, mais bon,
1: ils feront pas le triplé.
2: Ils sortent de deux saisons blanches, je pense qu'ils vont gagner au moins un titre. Voilà. Je sais pas lequel, mais ils vont gagner un titre.
0: Une petite Coupe du Roi, pas plus.
1: Peut-être. Ouais, après, ils vont essayer de tout mettre sur la Liga, à mon avis, remporter une Liga devant le Barça.
0: Parce que le Barça, c'est au-dessus.
1: Mais le Barça est au-dessus, clairement.
0: Oui,
1: ça, c'est clair. Le Barça est clairement au-dessus.
0: Ah, oui. Avec un Rafinha qui va être repositionné en faux neuf, ça va.
1: Et puis le Mercat, et puis Rodri au milieu.
0: Gordon.
2: Ils n'ont pas pris Gabriel Jesus aussi devant?
1: Si.
0: Ok, les gars, on coupe, on part en pause. Et on se retrouve juste après pour le gros débat sur le même. Les gars, gardez votre salive parce que ça va envoyer. Restez avec nous. À tout de suite.

0: On est de retour dans 100% foot. Alors Aurel en off va supplier qu'on fasse son troisième point.
1: Donc, non, je me suis dit, on a quand même le temps, vu qu'on a une heure et demie. Allez. On a un peu plus le temps. Et mon point, c'est assez rapide. C'est un peu une projection sur la saison à venir, sur ce qui me hype un peu. Et je suis parti d'un constat, et un constat qu'on s'est déjà fait quand on a parlé entre nous. Le foot appartient de plus en plus aux entraîneurs,
0: ouais.
1: Et de moins en moins aux joueurs, qui a de moins en moins de grands joueurs ou de joueurs qui nous font vibrer, qu'on a envie de suivre. C'est vrai que moi, qui suis un peu plus vieux que vous, j'ai grandi à une époque où il y avait une flopée d'immenses joueurs. Et je trouve qu'il y en a moins aujourd'hui. Et j'ai plus envie de suivre aujourd'hui des clubs pour leurs entraîneurs et non plus pour leurs joueurs. À une ou deux exceptions près. Donc voilà, ce qui me hype, soit en Ligue 1 ou un peu ailleurs, j'ai envie de suivre l'OM de Genesio. Bon, parce que c'est l'OM et parce que je supporte l'OM et parce que c'est Pep Genesio et j'ai envie de voir ce qu'il va faire avec un effectif pourri. Mais ça, c'est la suite de notre débat, donc on en parlera après. Puis à quel point Pep Genesio est un magicien. J'ai envie de suivre le RC Lens. Un, parce que j'aime bien le RC Lens, mais le RC Lens de Topmöller. Parce qu'ils sont allés chercher Dino Topmöller pour remplacer Pierre Sage. Et je trouve que c'est un très bon choix. C'est un jeune entraîneur allemand.
0: Il y a de plus en plus de jeunes entraîneurs.
1: Un fils d'eux. Ouais.
2: Parce que surtout les Allemands.
1: Ouais.
0: Il y a de plus en plus de très très jeunes entraîneurs. David Ancelotti, 38 ans. Topmöller, ouais. C'est à la quarantaine. Nagelsmann, c'est à la quarantaine. Voilà. Will Steel, il a 35 ans.
1: Philippe Louis, il a 41 ans.
0: Ouais, on est dans une génération de très très jeunes entraîneurs. Là.
1: Ouais. Et Topmöller, il a des principes de jeu à Francfort. Il avait fait du très très bon. En plus, lui, il a une progression linéaire. Hein. Il a fait Luxembourg, Belgique, ouais. Adjoint en Allemagne de Nagelsmann au Bayern. Numéro 1 à Francfort qu'il a amené en Coupe d'Europe.
2: Et la plupart en plus, c'est que c'est des entraîneurs quand même pas forcément une carrière footballistique.
1: Il a été un peu joueur, mais pas moins que son père.
2: Ouais,
1: son père était joueur et entraîneur du Bayer Leverkusen en 2002, je crois.

0: de faire le parallèle entre. Je trouve que la formation des entraîneurs français est supérieure à celle d'avant. C'est-à-dire qu'avant, on se tapait des Eddie Bopp, des Pascal Duprat, des Guy Lacombe, des
1: René
0: Girard,
2: des Zakarian.
0: Aujourd'hui, tu as des Deschamps, des Zidane, des Francaise, des Genesio.
2: Pierre Sage.
0: Enfin, je trouve que le niveau des entraîneurs français, quand même, on a passé 3-4 niveaux là, facile.
2: Oui. Ah, je suis assez d'accord. Ouais. Il y a toujours eu une bonne formation de joueurs, maintenant il y a une bonne formation d'entraîneurs.
0: Et puis, ce sont pour la plupart des formateurs. Donc, ce qui veut dire que on peut avoir dans les années à venir de bons jeunes sortir aussi dans leur club, ce que toi tu voudrais justement que les jeunes signent pro dans leur club. Et je pense qu'avec des formateurs comme ça, c'est l'avenir du football, je pense. Mais c'est important.
2: L'avenir du football français passe par là aussi.
1: Clairement, quoi. Clairement. Ouais.
2: Je parlais du RC Lens dans ce que je suis. Il y a l'AS Monaco de Philippe Louis, moi que j'ai vu jouer contre l'OM, et qui est très intéressant. Et au niveau défensif, ils défendent d'une manière totalement différente face au jeu et plus dos au jeu. Et donc, du coup, ils interviennent très vite. Ils ont pu couper des actions de l'OM rapidement, les défenseurs.
0: J'attends de voir encore Monaco, mais.
2: Mais Monaco, en plus, ils ont eu la chance, grâce à un mercato de folie, de pouvoir garder, alors qu'ils devaient partir, mais ils ont pu garder Lamine Camara, donc c'est très très bien. Golovin.
0: Oui, parce qu'il y a eu un imbroglio insensé.
2: Du coup, ils ont gardé Balogun et Camara.
0: Balogun qui devait partir à Everton, mais qui a déclaré qu'il y avait un problème à la visite médicale uniquement pour faire baisser le prix. Au final, il n'y a rien eu. Au final, le joueur a dit je ne veux plus y aller. Et ce qui a fait que ça a bloqué aussi le transfert de Camara.
1: Dans quel état d'esprit ils vont rester à Monaco aussi.
2: Après, s'ils gardent Camara et Denis Zakaria au milieu, c'est très très lourd. Et si Golovin, c'est la question aussi, ce que j'ai dit tout à l'heure en off, est-ce que Golovin va enfin jouer cet hiver ou est-ce qu'il va être enrhumé comme d'habitude? Un Russe qui s'enrhume à Monaco l'hiver, c'est quand même assez curieux. Mais est-ce que Golovin va faire une grande saison complète? Ce serait intéressant devant Camara et Zakaria. Moi, je trouve Monaco. Moi, je les mets top 3
1: Brunner qui sort de nulle part. Paris Brunner qui sort de nulle part.
2: Le deuxième but là.
1: Et qui met
2: Kondogba, il cherche encore ses reins.
0: C'est vrai que ce Paris Brunner, il est assez intéressant.
2: Et Philippe Louis, je suis très, très curieux. Il a gagné la Copa Libertadores avec Flamengo, je crois. Il a des principes de jeu très offensifs. On attaque ensemble, on défend ensemble. Ça demande beaucoup d'énergie.
1: Ils ont conservé Ansu Fati, ils ont levé l'option d'achat. Mmh. Par contre, ils ont perdu Jack Liouche.
0: Ansu Fati, qu'est-ce qui lui arrive? Là, il joue pas, là, il est blessé, j'ai pas suivi.
1: Il me semble qu'il a fait une bonne prépa.
0: Il n'a pas joué.
1: Il doit être peut-être encore
2: blessé. Declan Rice, ça fait un très gros match.
1: Declan Rice.
2: Non, pas Declan Rice. Ah. Okay.
1: Je vais dire, c'était à minuit au mercato, ça.
2: T'as pas vu Declan Rice, il a signé à Monaco. Non, je sais plus.
0: Il a une dérogation.
2: L'anglais qui joue le défenseur.
1: D'ailleurs.
2: Eric Dyer.
0: Ah, mais c'est pas pareil.
2: Autant pour moi.
1: Ouais, je sais pas après avoir si Akliouche a été remplacé. Dans le... en termes de.
2: Non, mais ils ont Minamino qui revient.
0: Ouais, et puis. J'ai oublié son nom là, mais l'ailier gauche là, Idoumbé. Je sais plus son nom, je l'écorche là sur le côté gauche.
1: Ils ont perdu quand même des joueurs. Caio Henrique, l'arrière gauche qui est parti à l'Ajax.
0: Ils ont pris Nazinho en latéral.
2: Ah oui, là, très fort, très bon Nazinho.
1: Ah ouais,
2: ouais, je l'ai vu jouer.
0: Portugais. Très bon joueur. Les gars,
2: je veux voir aussi le Chelsea de Xabi Alonso. Parce que Xabi Alonso, très fort, Bayer Leverkusen, j'aimais beaucoup. On lui a pas laissé sa chance au Real. Ouais. Chelsea, j'aime pas. Ils ont un effectif pléthorique, mais je veux voir ce qu'il va faire à Chelsea.
0: Ouais,
1: okay. Moi, j'ai vu leur match contre Brighton ce week-end.
0: Ça donnait quoi?
1: Pour le coup, déçu. Ils mettent 4 buts. Enfin, ils mènent 3-0. Par contre, c'est Brighton qui avait le ballon. Et Chelsea en contre-attaque. À domicile. Mais par contre, chaque attaque, ils ont marqué. Donc, à voir si c'est le style de jeu qu'ils veulent mettre en place à Chelsea.
2: Ils jouent toujours
1: en
2: 3-5-2.
1: Par contre, ce qui est bien, c'est qu'il y a pas mal de Français, en fait. Tu as Fofana, Gusto, les noms, mais il y avait 4 Français titulaires.
2: Titulaires, quand même.
1: Au coup d'envoi,
2: Malo Gusto, j'ai jamais été fan. Il m'a jamais fait me lever, Malo Gusto. On n'a pas mieux à droite, mais bon.
1: Non, c'est ça.
0: Les gars, on enchaîne sur le gros débat.
2: Il y a le coum de Fabregas aussi. Hein. Je fais une petite aparté. C'est la petite. On a envie de voir ce que ça donne.
1: Ils ont gardé Nico Paz, qui est un joueur exceptionnel. Ouais.
0: Tu me coupes beaucoup aujourd'hui, Aurélien. Tu es très indiscipliné. Il va falloir.
1: Il lève pas le doigt.
0: Lève le doigt maintenant. Hein. Ok, ça suffit. Okay. Allez les gars, on part sur le gros débat autour de l'OM. Pourquoi l'OM n'y arrive plus ou n'y arrive pas? Je vous avais demandé de réfléchir au sujet. Thomas, à toi l'honneur.

0: Alors, l'OM. Alors, c'est marrant, c'est le club qui fait vraiment le plus parler en France. Hein.
1: L'un des clubs qui fait le plus parler.
0: C'est une story, ouais. C'est un film.
1: Ça n'arrête jamais.
0: Ah ouais, c'est jamais. Une série. Même quand tout va bien, ils ont le malheur de. D'à chaque fois se tirer une balle dans le pied.
1: Alors, l'année dernière, ça roulait à peu près. Hein.
0: Oui, quand à un moment, il y avait la période avec Longoria, Benatia, tout allait bien.
2: Je rappelle que depuis la prise de pouvoir du Qatar, du PSG par le Qatar, d'autres clubs français ont réussi quand même à s'immiscer un petit peu. Il y a Lille qui a été champion de France, ouais, Montpellier.
1: Sur 15 ans,
2: Monaco, Nantes a gagné une Coupe de France, Toulouse, Rennes.
1: Sur 30 titres mis en jeu entre Coupe de France et championnat depuis 15 ans, il y a très très peu qui ont été laissés.
2: Il y a 7-8 clubs qui ont réussi à gagner des titres. Pourquoi l'OM n'y arrive pas?
0: Et c'est surtout que c'est l'année dernière ou il y a 2 ans où ils éliminent, Paris, où Paris se fait éliminer de la Coupe de France. Ils ont la voie toute tracée.
1: C'est l'année dernière.
0: Oui, Paris se fait éliminer par le Paris FC,
2: oui, c'est ça.
0: De mémoire.
2: Oui.
0: Et donc Marseille, on se dit, là, cette année, s'il ne gagne pas, eh ben non. Donc,
1: Un entraîneur pour aller prendre Habib Bey.
0: Habib Bey.
1: Habib Brel. Je te laisse parler, vas-y, excuse-moi, je coupe beaucoup aujourd'hui.
0: Il y a plusieurs facteurs. Alors pour moi, c'est clairement l'instabilité. Je vais sortir quelques chiffres, mais sous Pablo Longoria, à savoir, il est resté 6 ans en tant que président de l'Olympique de Marseille. En 6 ans, c'est 9 entraîneurs et c'est 200 mouvements au mercato, arrivée départ.
2: Et plus que ça, je crois, si on compte des entraîneurs, joueurs... je crois qu'il n'est pas loin des 300 même.
0: En tout cumulé, mais en moyenne, il tourne entre 10 et 15 arrivées par mercato estival.
1: Dont Mitroglou et Kevin Strootman.
0: Voilà. Et ensuite, entre les joueurs, effectivement, qui ont été surpayés. Mais donc, moi, je vais aller sur cet axe-là. C'est surtout cette instabilité où, à chaque fois qu'ils ont un bon effectif, ils ont eu tendance à quasiment tout renouveler à chaque mercato estival.
1: Avec des effectifs quand même surcoté.
0: Oui,
1: surcoté,
0: mais
1: qui soit des joueurs en fin de carrière ou qui essaient de se relancer, mais quand le prime est passé, le prime est passé, ou des prospects à la Vitinha qui n'ont jamais pris.
0: Voilà, oui. Mais quand tu regardes quand même l'effectif de l'année dernière avec un très bon Greenwood, avec un milieu de terrain,
1: tu joues top 3.
0: Clairement, tu vas chercher un Timber qui, pour le coup, est même presque surcoté pour l'OM.
1: Bien sûr, avec un Paixão qui a fait une très bonne première saison.
0: Paixão, tu as une défense quand même qui tient la route. Et même là,
1: normalement, tu fais ta top 3.
0: Tu te tires une balle dans le pied, tu perds ton entraîneur, tu vas chercher un autre entraîneur qui n'a aucune expérience pour gérer justement ces joueurs-là aussi. Un entraîneur surcoté, après ça c'est un autre débat, mais du coup, moi je voulais mettre le point sur cette instabilité, où là, j'ai l'impression qu'avec ce nouveau président, avec Grégory Lorenzi qui arrive aux commandes, Genesio, justement, qui est un peu plus tempéré que les deux Zerbi, les Sampaoli, tous ces entraîneurs, les Tudor, avec des tempéraments, justement, où ils allaient chercher...
1: volcaniques,
0: volcanique pour l'OM, pour les supporters, ça ne fonctionne pas.
2: Rajouter du feu sur le feu...
0: ils sont allés chercher Genesio...
1: Un dépressif, c'est très bien. C'est ce qu'il fallait. Un mec qui est sous Prozac.
2: Je ne suis pas si dépressif que ça, moi.
1: Non, je plaisante. Il a beaucoup plus de poigne et de caractère que ce qu'on veut bien dire.
0: C'est qu'il n'a pas besoin de gueuler.
1: Il a quand même mis son poste en balance pour garder quand même deux gros joueurs qu'il voulait absolument garder. Sinon, il partait.
0: Oui.
1: Il a eu ce qu'il voulait.
0: Non, je pense qu'il était il a été au courant de la situation avant de signer. Je pense qu'il a été informé.
1: Je pense
2: pas à ce point-là. Non.
1: Je pensais pas qu'il
2: il a dit lui-même, et on lui a demandé en interview s'il pensait.
0: Oui,
2: il a dit non, je ne pensais pas autant. Il a dit
1: tous les joueurs étaient en vente, tous.
0: Ah oui, clairement. Donc,
2: je savais que c'était un champ de ruines, mais il ne pensait pas que ce serait un no man's land finalement, le truc. Quoi, donc,
0: et encore, il a la chance qu'à Guerre, sa visite médicale à la Real Sociedad se passe mal. Bon, bref, il revient. Hoiberg, qui finalement a décidé de rester.
1: Hoiberg, c'est pour une raison encore différente, c'est un contrat à la con de Longoria. Pour pouvoir payer son gros salaire à Hoiberg, qui est de 500 ou 600 000 par mois, il lui a lissé sur un contrat longue durée, et il y avait une clause toute particulière mettant qu'en 2027, donc l'été prochain, il pouvait partir pour 2 millions d'euros au lieu de 15 millions aujourd'hui. Aujourd'hui, un club voulait l'acheter, c'est 15 millions. Le même club, l'année prochaine, c'est 2 millions. Mais par contre, lui, il prend une prime à la signature et il peut signer un dernier gros contrat.
2: Alors moi,
1: c'est
2: les gars, j'ai une vraie question à vous poser. Est-ce que l'OM a toujours été un vrai grand club qui, de par son statut, a réussi à gagner la Ligue des Champions? Ou finalement, est-ce que l'OM n'a-t-il jamais été un club moyen qui, dans son parcours, a eu une parenthèse glorieuse, finalement. Voilà. C'est une vraie question. Est-ce que ce club ne se prend pas pour ce qu'il n'est pas, se prend-il pour ce qu'il n'est pas plutôt ?
1: Ah, voilà. Ça, oui, je pense que.
2: Donc, Marseille, c'est plus un vrai grand club qu'un club moyen qui a eu une.
1: C'est un grand club historique.
0: Ils ont le palmarès quand même.
1: Ils ont 9 titres de champion, une dizaine de Coupe de France, pas loin. Ils ont une Ligue des Champions.
2: D'accord, mais si t'enlèves.
1: C'est un grand club dans les années 50, dans les années 70, dans les années fin 80-90.
0: Alors après, il y a eu l'air tapis où.
2: Si t'enlèves la Ligue des Champions, le palmarès, il est pas fou.
1: 4 titres, une Ligue des Champions. Dans les années 90, je le disais tout à l'heure, c'était un des 4 plus gros effectifs d'Europe avec le Barça, avec le Milan AC et avec l'Étoile Rouge de Belgrade, si on s'en rappelle bien, parce qu'ils avaient un paquet de sacrés gros joueurs. Mais je pense que depuis 35 ans, en effet, ce club est un peu surcoté, où dans l'imaginaire collectif, le public, les suiveurs, les supporters, mais les journalistes aussi, les commentateurs, tout le monde voit Marseille beaucoup plus gros qu'il n'est en réalité. Et aujourd'hui, Marseille, certes, est peut-être encore le deuxième plus gros club français dans l'attractivité, dans le buzz qu'il peut faire, dans l'audience qu'il peut faire dans les matchs qu'on regarde à la télé, dans le taux de remplissage du Vélodrome, dans le merchandising. Mais en vrai, au niveau de la structure, de l'efficacité économique et sportive, ce n'est pas le deuxième plus grand club français. Il y a Lille maintenant, qui se remet. Il y a Lens, mais qui se remet aussi. Il y a Lyon, mais qui se remet aussi. Ils ont traversé. Chacun a eu des coups durs. Monaco, malgré tout, est toujours plus ou moins là.
0: Ouais,
1: c'est pas le deuxième plus grand club français. Non,
2: le Paris FC arrive aussi.
1: Il faut qu'ils arrêtent de se croire.
0: La concurrence, par contre, effectivement, comme tu dis, c'est renforcé. Oui. Et l'OM, pas forcément.
1: Non,
0: en fait.
1: Et pourtant, donc, Lille, après Gérard Lopez, il a fallu qu'ils se reconstruisent. Ouais. Lens, ils étaient en Ligue 2, ils sont remontés. Après la Ligue des Champions, il y a 3-4 ans, où ils finissent deuxième derrière le Paris Saint-Germain, ils sont écroulés parce qu'ils ont pété des salaires de ouf. Donc, ils ont fallu se reconstruire. Mais merci, ils avaient un Ouzbek Kuzanov qu'ils ont vendu 60 millions. Ils ont pu acheter leur stade. Lyon, post-textor.
0: Ils sortent de doigts déposer le bilan.
1: Ouais, mais ils remontent petit à petit. Ils se reconstruisent sainement, saison après saison. Le problème de Marseille, c'est que, un, on les considère pour plus grands que ce qu'ils ne sont. Et on attend toujours des résultats, une immédiateté de résultats. Il faut que tout de suite, ça marche. Donc, on achète à tout va, n'importe qui, n'importe comment. On paye des salaires, 500 000, 600 000. Et le problème de Marseille cette année, bon, y a une chaîne de responsabilité, que ce soit le propriétaire, le président, le directeur sportif, l'entraîneur qui est complètement fou de Zerbi l'année dernière, les joueurs qui n'ont pas mouillé le maillot, il y a toute une chaîne de responsabilité. Mais le problème aussi, c'est qu'ils ont joué à crédit. C'était, ils ont anticipé, ils pensaient qu'ils seraient en Ligue des Champions chaque année, donc ça rapporte entre 50 et 70 millions minimum. Ouais. Sauf que quand il n'y est pas, bah, t'es dedans avec tes gros salaires. Bah, qu'est-ce que tu fais? Tu ne peux pas t'en débarrasser, tu n'as pas de rentrée d'argent, bah, tu te retrouves dans le caca, surtout avec un propriétaire qui en a marre de rajouter.
0: C'est
1: ça,
0: c'est
1: que
0: Macourt a fermé le robinet aussi de son côté.
1: Bah ouais, il a mis près de 800 millions. Mais Robert-Louis Dreyfus, avant, il avait mis 800 millions aussi, pour très peu de résultats en plus.
0: Sur combien d'années
2: Stop les gars, on part en pause et on continue juste après, restez avec nous, c'est la suite du gros débat autour de l'OM.

0: On est de retour dans 100% foot pour la suite du gros débat autour de l'OM. Pourquoi ce club mythique, légendaire, n'y arrive pas ou n'y arrive plus depuis plus de 15 ans aujourd'hui, un club dans la disette qui ne gagne plus rien. Thomas, à toi la parole. Pour compenser un petit peu le débit de parole d'Aurel qui est qui prend beaucoup de place finalement. Donc
1: je vais compléter ce qu'a dit Aurel. Tout à l'heure, j'ai parlé de stabilité. Là, je vais aller sur le côté, effectivement, alors ça rejoint un peu ça aussi, mais c'est le côté passionnel où, et c'est, ça rejoint ce que tu disais, Aurel, c'est qu'à Marseille, il n'y a pas le temps. Il faut tout de suite, il faut gagner des matchs, il faut gagner des trophées. Et il n'y a aucun temps qui est laissé ni aux joueurs, ni aux entraîneurs. Et il y a le côté effectivement passionnel où même les ultras, c'est un des seuls clubs en France où les ultras jouent un rôle beaucoup plus important que le rôle qu'ils devraient jouer.
0: Ils misent beaucoup dans les choix, ils mettent facilement la pression
1: aux dirigeants. Ils ont leur mot à dire, voilà, je pense au leader des winners ou
0: qui fait plus de mal que de bien à son club finalement.
1: Complètement. Donc tout ça, c'est néfaste pour la stabilité du club. Il y a effectivement, on veut un petit peu redorer le blason, revenir à l'ancien OM qui gagnait des trophées, etc. Mais il faut du temps. On le voit avec Lens, on le voit avec d'autres clubs.
2: Ils
1: même
2: ont
1: Monaco.
2: L'occasion là. C'est peut-être finalement un mal pour un bien ce qui se passe.
1: Oui.
2: S'ils ont l'intelligence de faire les choses bien, c'est cette saison.
1: Ils s'enlèvent toute pression là pour
2: là,
1: le coup.
2: Il n'y a aucune attente cette année.
1: Complètement.
2: Ils n'ont plus de joueurs.
1: Il n'y a, ouais, a plus d'attente.
2: Quand tu vois l'attaque Amine Gouiri, Amine Harit, excuse-moi, mais bon, c'est des mecs qui font des bouts de bonne saison, c'est des mecs de milieu de tableau, donc on ne va pas aller très loin avec ça. On ne va pas faire la revue de l'effectif parce que c'est à pleurer, mais ils ont pris un entraîneur compétent, qui n'est pas un énervé. Ils n'ont plus de finances, qui mettent le paquet développer la formation, faire sortir des jeunes, développer les cellules de recrutement, le scouting, aller chercher les petites perles ailleurs.
1: Le directeur sportif Grégory Lorenzi, qui a fait du très bon travail à Brest. Et pareil, qui travaille dans l'ombre, qui ne fait pas de bruit, qui ne va pas monter au créneau comme un Benatia.
2: C'est ça. Le problème, dans la chaîne de responsabilité de l'échec de l'année dernière, le propriétaire qui met les mauvaises personnes en place, prend des mauvaises décisions. Mais comme là, cet été, pour le Mercato, il a engagé une agence de joueurs pour virer les joueurs, pour vendre les joueurs. Donc il a saboté le travail de Greg Lorenzi en parallèle. Et cette agence demandait encore plus de commissions. C'est pour ça qu'il y a des transferts qui ne sont pas faits.
0: Alors les gars, justement,
2: de faire tout et n'importe quoi, de bosser à l'envers.
0: Je vais relever le point parce que vous parlez de Grégory Lorenzi, et justement ça va me permettre d'arriver sur un point qui, moi, me paraît très important. Je parle beaucoup de karma. Et je trouve que Grégory Lorenzi, ce qu'il a fait à Nice, c'est pas cool. Il a trahi Nice, clairement, parce qu'il était engagé contractuellement avec eux. Et puis, au dernier moment, il est arrivé à Marseille sur un coup de fil. Il y a Marseille qui m'appelle, j'y vais. Donc, le karma, pas ouf. Et je vais faire le parallèle avec le karma de l'Olympique de Marseille, qui, finalement, depuis toutes ces années, a dit « Nous, on a l'étoile, à jamais les premiers. » Et aujourd'hui, c'est quand même leur pire ennemi, le PSG. Qui a gagné deux Ligues des Champions. Donc en fait.
2: Non, mais il faut qu'il fasse une introspection qui parque.
0: Karmiquement, ce club s'est auto-saboté.
1: C'est ce que je disais tout à l'heure. Ils ont le don de s'auto-saboter même quand tout va bien, quoi.
2: C'est ça. Là, il faut qu'ils repartent de tout en bas, quasiment, qu'ils travaillent humblement.
0: Et est-ce que finalement, c'est pas un mal pour un bien, cette victoire du PSG en Ligue des Champions Est-ce que finalement, ça les fait pas redescendre de trois étages et se dire, bon, mais finalement. C'est bien fait pour nous, finalement. Maintenant, c'est bon, ça y est, on. Est-ce que l'OM ne ferait pas mieux de se dire, écoutez, aujourd'hui le conseil il est simple, on est devenu un club, je ne vais pas dire moyen parce que bon, mais on est devenu un club lambda, parce que c'est la vérité, on ne gagne plus rien depuis 15 ans.
2: Ça reste un club top 5.
0: Non mais ça reste un club
2: mais qui aujourd'hui va jouer même 8e, 2e place.
0: Mais reconnaître ce que tu es pour avancer dans le bon sens.
2: Parce qu'ils repartent humblement au travail en partant.
0: Si tu continues à penser que tu es le Barça, tu n'y arriveras pas, tu vois, à un moment donné.
2: Et tu n'es plus le Marseille il y a 35 ans. Voilà, faut qu'ils arrêtent de penser ça, quoi.
1: Mais justement, le côté passionnel, le côté fanatique des supporters n'aide pas. Parce que le supporter marseillais, soit il gagne deux matchs, ça y est, Paris, on vous attend, on va vous éclater, etc. C'est de suite dans l'extrême. Et par contre, ils perdent deux matchs.
2: Ça peut marcher ponctuellement, au coup par coup. L'année dernière, ils ont gagné des matchs. À chaque fois, c'était des coups. Pas l'impression d'une machine qui écrase.
0: Mais là, cette année, tu regardes sur YouTube à la sortie du match contre Strasbourg. Lyon, tu gagnes 4-0, tu écoutes les mecs, t'as l'impression que ça y est.
1: Ouais, Paris, on vous attend, on va vous éclater, on va gagner tout le monde.
0: Calmez-vous, quoi.
1: À quel moment tu regardes le match Marseille-Strasbourg, à quel moment tu te dis pas qu'il y avait rien en face?
0: Ouais, c'est clair.
2: On a vu le match.
1: C'était fantomatique.
2: On a vu le match quand ils ont joué contre Monaco, là, c'était autre chose.
1: Voilà, dès que tu élèves un peu le niveau.
2: Tu vois l'effectif de Marseille sur le papier aujourd'hui, en début de championnat, alors qu'ils vont jouer en plus la Ligue Europa.
1: Oui,
2: ils n'ont aucune profondeur de banc. Oui. Les remplaçants, c'est Faris Mbagna et Nil Mopé pour l'attaque, excuse-moi.
1: Ouais. Leur
2: effectif, il est derrière 4, 5, 6, 7 clubs. Ils jouent entre la 8e et la 12e place. Et encore, je suis presque gentil.
0: Après, moi, je vois toujours le positif dans toute chose. Et finalement, quand tu as touché le fond et que tu es au plus bas, bah, tu peux que remonter.
1: Ouais.
0: Et je pense qu'aujourd'hui...
2: Je pense qu'avec Genesio, ils ont le bon gars... je parlais d'Angel Gomez. Sûr. Angel Gomez, qui est le fantôme du joueur moyen qu'il a toujours été. Peut-être qu'avec Pep Genesio, qu'il a eu sous ses ordres à Lille, il va le refaire jouer à un niveau un peu supérieur. Peut-être qu'il va tirer la quintessence peut des joueurs...
1: Et puis là, je pense qu'ils vont
2: dans les pieds, ils ont pas grand-chose, mais peut-être qu'il va faire
1: en
2: du bon.
1: En s'enlevant l'impression, ils vont revenir peut-être à des valeurs beaucoup plus des valeurs de Marseille, des valeurs de combat.
2: Le maillot.
1: Voilà. Moi, je pense qu'ils vont revenir à ces valeurs-là et que avec Genesio.
0: Moi, je pense sincèrement,
2: j'espère qu'ils vont sortir s'appuyer aussi sur quelques jeunes du centre de formation.
1: Ça va être le moment aussi, ouais.
2: Pépites, paraît-il, mais après, il faut pas les griller trop vite non plus.
0: Moi, je voudrais qu'on fasse un petit peu une rétrospective parce que on blâme beaucoup à juste titre d'ailleurs quand même Longoria, Benassia, McCourt qui ont, si on fait le bilan global, ils ont mal travaillé.
2: Il y a des choses qui sortent sur le management de Benatia.
0: Mais c'est vrai que si on se rappelle bien, au tout début, Longoria, il arrive quand même avec des principes où il veut mettre réellement un projet en place. Et très vite, parce que, encore une fois, il est confronté à l'impatience des supporters marseillais. Il va commencer à prendre des décisions pour faire plaisir aux supporters marseillais. Donc, du coup, il ne va plus être vraiment en phase avec ses valeurs. Et en fait, c'est un peu ça le problème à Marseille, c'est qu'à chaque fois que des dirigeants arrivent avec des convictions ou des valeurs qu'ils veulent mettre en place, au final, ça ne va pas assez vite pour les supporters. Donc, pour faire plaisir aux supporters, ils dérogent un petit peu de
2: Est-ce que c'est vraiment fait pour faire plaisir aux supporters? Est-ce qu'il a cédé à cette pression-là?
0: Oui, j'en suis convaincu. Ouais. Et justement, le gros travail de Richard et de Lorenzi, là, cette année, ça va être de rester fidèle à leur ligne de conduite. En aucun cas répondre aux exigences souvent trop pressées des supporters marseillais, rester dans sur leur ligne droite, et ça va marcher.
2: Déjà mettre des gens calmes en poste. Quand t'avais le triumvirat d'excité, parce que Longoria, Benatia, De Zerbi, c'est un trio d'excité, quoi, les gars, quoi. En fait, ça pouvait pas marcher. Tu croyais que ça pouvait marcher parce que Marseille, la folie, il faut des mecs comme ça. Mais en fait, pas du tout.
1: C'est l'inverse qu'il faut. Ouais, exactement.
2: Lorenzi, c'est calme. Genesio, c'est calme. Richard, il connaît rien au foot. Mais bon, c'est un chef d'entreprise. Il a fait du bon boulot ailleurs.
0: La période où vous gagnez la Ligue des Champions, je dis vous parce que tu es supporter, mais la période où l'OM gagne la Ligue des Champions, t'as deux gars hyper calmes à la tête. Bernard Tapie, il n'y a pas plus calme. Il avait son caractère.
2: Pour définir Bernard Tapie.
0: Non, mais je veux dire, il avait quand même il savait prendre des décisions fermes, sans crier comme ça, sans monter dans les tours. Et puis Raymond Gauthals.
1: C'est surtout qu'il était respecté.
0: Qui avait son caractère, mais qui n'était pas obligé de pousser des gueulantes extrêmes pour. Ouais.
2: Oh, il en poussait.
0: Mais c'était quand même des gars relativement posés.
2: L'époque Deschamps, Pape Diouf, c'était pas mal. Hein.
0: Oui. D'ailleurs, c'est la dernière.
2: C'était Dacier après.
0: C'est la dernière période.
2: Non, Pape Diouf a mis en place Deschamps, c'est Dacier après.
0: D'ailleurs, le dernier titre de l'OM, c'est sous Deschamps.
2: Oui.
0: Que Zeroual a fait virer, d'ailleurs, entre parenthèses.
2: Est-ce que c'est Zeroual ou la Guéguerre aussi? C'est José Anigo. Il a fait beaucoup de mal au club pendant 10-15 ans.
1: Ses intérêts aussi. Oui.
2: Il était à tous les postes de l'OM.
1: Par contre,
2: il a fait du mal
1: pour
2: club.
1: Redorer un petit peu le blason, je dirais, de Longoria Benatia, il faut quand même se rendre compte des joueurs qu'ils ont réussi à faire venir à l'OM quand même sur les dernières années.
2: Mais à quel prix et sous quelle forme? Il y a des contrats, c'est ahurissant.
1: Oui, mais comment avec l'effectif qu'ils avaient, quand ils avaient les Rabiot, les Greenwood, etc., il y a 2-3 ans, comment ils ne sont pas au moins gagner la Coupe de France. Comment c'est pas possible vois l'effectif, le 11,
2: comment tu
1: le
2: fais
1: 11
2: pas
1: sur le
2: Ligue des Champions, comment tu sors pas des play-offs?
1: C'est incompréhensible. Donc ils faisaient des mercato quand même hyper intelligents. Ils allaient chercher des joueurs.
2: Mais bon, il y a des contrats, les options d'achat décalées, les paiements plusieurs étalonnés sur plusieurs années, les primes, les options d'achat semi-obligatoires.
1: Parce que les mecs arrivaient gratuitement, les Timber, Greenwood.
2: Mais tu lâches
1: Rabiot,
2: à 500 000 euros.
1: Mais par contre,
2: Kondogbia, il a fait un bon match dans sa vie il y a 10 ans, il vit encore dessus.
0: Les gars, 3 minutes encore sur le sujet. Si vous aviez, parce qu'après on a quand même la suite à faire aussi, si vous aviez un conseil à donner à la direction marseillaise, si ça pouvait arriver jusqu'à leurs oreilles, ce serait lequel ?
2: Calme et fermeté.
0: Et patience.
2: Oui, calme, patience et fermeté. Et rester ferme par rapport aux joueurs, par rapport aux entourages très néfastes. Parce qu'on parle pas assez souvent des entourages, la famille, les agents, tout ce qui parasite.
1: Oui, c'est ça, de ne pas se laisser parasiter par l'environnement.
2: Ni par les supporters.
0: Donc, un côté...
2: Calme, patience et fermeté. Rester ferme dans ce qu'on fait.
0: Donc, être un peu hermétique à cet environnement, du moins au début. Et ensuite, une fois que la machine sera lancée, réouvrir progressivement aux supporters.
2: Moi, je ne suis pas fan de ce club. Je n'ai jamais été fan de Lille, mais il faut reconnaître qu'ils font du bon boulot.
1: Parce qu'ils ont assaini. Et ils ont un sacré président aussi, Olivier Létang.
2: Donc, je ne suis pas ultra fan non plus, mais ils ont fait du très bon boulot.
1: Qui fait un sacré boulot, ouais, clairement.
2: Et ils ont fait un mercato, une vente, des ventes de ouf cette année. Quoi.
1: Clairement, ouais.
2: Bon, ce que l'OM peut peut-être faire l'année prochaine, s'ils gardent Paixão, si Paixão fait une grande saison, ils peuvent le vendre, pas au prix de Boudaoui peut-être, mais 50, 60, 70, il fait une très grande saison. Hein. Ah oui. Il était prêt à le vendre 40 millions cet
1: été. Par contre, c'est un des seuls joueurs qui a une belle valeur marchande. Là,
2: Il est à 40 cet été, s'il fait une bonne saison, il est à 70 l'année prochaine.
1: Hein.
2: Ouais. Si l'OM fait une bonne saison, s'il lui fait une bonne saison, s'il gagne un titre.
0: Les gars, merci pour votre analyse. On enchaîne tout de suite avec la minute... Footgard.
2: Ah bah je vais me reposer, ça Footgard.
0: Footgardois. Alors on a quand même deux clubs phares dans notre belle région du Gard.
2: Le Nîmes
0: Olympique et l'Olympique d'Alès en Cévennes. Deux Olympiques d'ailleurs, dis donc quand on y réfléchit.
2: Et il y a pas TJ. Non, il joue où TJ Savanier maintenant?
1: Metz. Il a signé.
2: Ah, il a Metz.
0: Je te rappelle qu'on a un spécialiste Ligue 2 avec nous.
1: Oui. Il a mis un coup franc, je l'ai vu. Contre Rennes aussi. Ouais.
2: Exact.
0: Alors, si je peux en placer une, parce que vous êtes très, très aujourd'hui, je trouve qu'il va falloir recadrer tout ça pour les prochaines émissions. Hein.
2: Bah on se découvre.
0: C'est la rentrée.
1: Je savais pas qu'il y avait un animateur, moi.
0: J'ai fait la rentrée des classes, parce que nos auditeurs le savent pas, mais je suis directeur d'un accueil périscolaire, donc j'ai fait la rentrée des classes. Et vous êtes un petit peu comme la rentrée des classes, c'est-à-dire bien reposé, donc très, très en forme. Non, je suis pas dépaysé, non. Alors, la minute Footgard, les amis. Nîmes reste sur deux matchs, deux victoires. Une victoire à Canet-en-Roussillon, 3-1. Et une victoire contre Fréjus à la maison, 3-0. Donc, 6 buts en deux matchs, un but encaissé. Premier ex-aequo avec Rumilly, avec 6 points. Et le prochain match, c'est contre la Lanterne Rouge, Lyon-Duchère, avec 0 petit point.
1: Ouais. Nîmes qui est quand même en train de bien se restructurer. Ils ont failli monter, ça s'est joué au dernier match.
0: Qui est passé à un point.
1: Mais l'ASK avait un meilleur effectif l'année dernière.
0: C'est vrai.
1: Mais Nîmes, on parlait des clubs qui sont redescendus, qui repartent un peu de zéro. Ouais. Nîmes est reparti de zéro.
2: L'ASK, j'aime beaucoup l'ASK, petite parenthèse. Je fais un clin d'œil à mes frères.
0: Moi aussi, j'ai de la famille là-bas. Et figure-toi que Mandelieu, qui est frontalier à Cannes, est dans la poule de l'OAC cette année.
2: Mais Cannes, club de Zidane, de Mikou et de Didier Roustan.
0: Mandelieu, c'est le cœur. Big up à ma famille qui habite là-bas. Je leur passe un coucou. J'irai voir le match à domicile à Alès et le match à l'extérieur là-bas, assurément. Finalement, on peut souhaiter bonne chance au Croco. Finalement, on y croit cette année.
1: Il faut qu'il remonte. Nîmes Olympique, c'est un de mes premiers stades où j'ai mis les pieds. Mon père m'a amené en 2004 lors de l'épopée en Coupe de France. Je ne sais pas si vous vous souvenez, où ils éliminent Saint-Etienne, Sochaux, Nice. Et donc, Nîmes Olympique, ça reste un club phare de la région. Quand le Nîmes Olympique était en Ligue 1, c'était des ambiances de feu aux Costières. Notamment, ils gagnent Marseille lors de la première ou deuxième journée.
0: Rani Assaf a fait beaucoup de mal à ce club.
1: Mais oui, Rani Assaf a tué le club à la fin. Là,
0: ça aurait pu être dramatique. Ça aurait pu être une Gérard Lopez bis. Et ça a été sauvé à temps.
1: Oui, ça a été sauvé par un entrepreneur local, avec un directeur sportif local, etc. Donc, ils sont en train de bien se rebâtir. Là, ils ont refait un petit peu l'effectif. Là, je pense que cette année, ils vont remonter en national. À voir.
0: Très bien, on enchaîne avec l'OAC, l'équipe locale.
2: Je vous écoute toujours pas.
0: Un match, une victoire contre le Riviera FC. Victoire 1-0 à Alès. Alors Alès, j'ai pas été, je l'avoue, pas été au fait de tous les mouvements. Je sais qu'il y en a eu pas mal au niveau mercato. Le meilleur buteur de l'année dernière, Ryan Écrin, est parti. Alors je crois qu'il est allé à Valenciennes, si je dis pas de bêtises.
2: Tout à fait.
0: Qui est en Ligue 3. Tu vois que comme quoi tu suis quand même au
1: Rennes.
2: Non mais je t'écoute.
0: C'est un joueur qu'on avait découvert.
2: Oui, vous nous avez un peu tapé dans l'œil.
0: Qui qui a...
1: Il y a Nicolas Benezet aussi, l'ancien du Nîmes Olympique.
2: Qui avait fait un très bon match, un but et une passe D quand on l'avait vu jouer.
1: Okay.
0: Donc voilà, Alès
2: très
0: a
2: facile
0: fait,
2: techniquement.
0: Alès a fait le plein, donc un match, une victoire, et le prochain match est à Berre. Voilà. Ne me demandez pas où se trouve Berre, je n'en ai absolument aucune idée.
2: Berre-l'Étang, vers Marseille.
1: Et l'entraîneur de l'OAC, qui n'est qu'autre que...
0: Jean-Marie Pasquali.
1: Ancien capitaine du Nîmes Olympique aussi, en 2004, lors de l'épopée.
0: C'est vrai. Qu'on a eu l'occasion d'interviewer l'année dernière, quelqu'un d'assez abordable, très sympathique au demeurant. Ouais. On souhaite évidemment le meilleur à l'OAC. Moi, j'irai les voir personnellement. J'essaierai d'aller les voir plus que l'année dernière. J'avais vu 3 matchs, j'essaierai d'en voir un peu plus. Aurèle, je compte sur toi aussi.
3: Oui.
0: Je sais que tu es très pris, mais...
3: Oui. J'ai que ça à faire.
0: L'OAC compte sur toi.
2: Alors, je plaisante,
0: accréditation t'attend d'ailleurs.
2: J'essaierai de venir, bien sûr.
0: Ok, les gars, on va passer aux infos en vrac. Mmh. Thomas, tu connais pas, mais l'année dernière, on a fait cette petite rubrique, ma foi sympathique, où je distille des infos. Et tu as le droit de t'en foutre, tu peux t'y intéresser et répondre, ou tu peux, voilà, tout simplement, tu fais ce que tu veux. Première info, le PSG possède l'effectif le plus cher du monde, 1,27 milliard d'euros.
2: Quelle surprise!
0: Ouais, non, mais c'est quand même. C'est clair. Paradoxalement, alors, dans un PSG contre... qui fait attention à ses économies.
1: Ouais, c'est ça qui est fou, c'est qu'en plus.
2: Qu'est-ce que ça devait être il y a quelques années?
1: Dans cet effectif-là, c'est qu'il y a énormément de jeunes joueurs
0: oui.
1: qui ont déjà des valeurs marchandes. Vitinha, Neves, entre autres, Doué, qui ont déjà des valeurs marchandes. Donc, ils ont quand même eu le
2: plus
1: cran.
2: Petit joueur vaut plus cher que la plus grosse recrue de l'OM.
0: C'est vrai. Il faut rappeler quand même, pour aller un peu dans ce sens, que le PSG a réalisé le mercato de vente de bancs de touche le plus cher de l'histoire. Ils ont vendu tout leur banc pour 360 millions d'euros. Dont Barcola 145. C'est
1: énorme. Et Ndiaye qui part.
0: Oui, il y a eu, je crois, Ramos qui est parti pour 75 millions. Ndiaye qui est parti pour 45 ou 50 à Aston Villa.
2: Kangili
0: 45. Ouais. Colomwani qu'on oublie.
2: 45, c'est plus cher que Paixão à Marseille.
0: Colomwani qu'on oublie. Colomwani 50 millions.
2: Ah, Colomwani, je l'avais oublié.
0: On est en tout à.
2: Il est encore au PSG, ouais, c'est vrai.
0: Et ils ont vendu le petit Noam Camara aussi à Lyon, bon, pour des broutilles, mais on est à 350, 360 millions de.
1: Non, mais c'est intelligent ce qu'ils font.
2: Maintenant,
1: depuis,
2: ils savent vendre. Ils savaient pas vendre avant.
0: Que ce qu'ils ont acheté.
1: Donc, c'est que du coup, en gagnant de Ligue des Champions, ton effectif prend du coup de la valeur automatiquement.
2: Exactement. Mais en soi, je m'en fous. Puisqu'il faut répondre.
0: Bon, les garçons, il nous reste quelques petites minutes. Je vous propose de clore cette émission sur une note légère. Je vous ai préparé.
2: C'était tout pour les actus.
0: Pardon. Oulala, tu fais bien de. Non, c'était pas tout. Non, excuse-moi, j'ai sauté une ligne.
2: C'est la grosse actu.
0: Là, il y a une grosse actu. Et tu fais bien de me reprendre. Mais vous m'avez tellement perturbé aujourd'hui que c'est un peu votre faute. La retraite internationale. De Lionel Messi, messieurs.
2: Ah, on s'en fout.
0: On s'en fout pas.
2: Enfin.
1: Pareil.
0: Je suis d'accord avec
1: ça
0: vous.
1: Ça n'a jamais été un joueur que j'appréciais.
2: Moi non plus. Merci, au revoir. Même pas merci.
0: On est peut-être la seule émission de foot qui.
2: Qui n'aime pas Messi.
1: Les gens vont arrêter de nous écouter direct.
0: C'est clair. On a perdu tous nos auditeurs.
2: On parlera de Messi peut-être une autre fois, à quel point on le trouve surcoté et pourquoi.
1: On se justifiera.
2: Ouais, on va pas le faire là, mais.
0: Ok les gars,
2: au revoir et je m'en fous.
0: On enchaîne le nouveau naming du Vélodrome, alors qui est passé de Orange Vélodrome à CEPAC Vélodrome. Alors CEPAC Vélodrome qui veut dire Caisse d'Épargne Provence-Alpes-Côte d'Azur. Pour ceux qui
2: se posent la question. Moi le naming, je trouve ça dégueulasse,
0: c'est affreux.
1: Ça change rien puisque dans tous les cas, ça reste le Vélodrome.
0: Tout le monde.
2: Cette histoire de naming de tous les noms de clubs qui ont été dénaturés, ça me plaît pas. Juste pour gagner quelques millions, bon, je comprends qu'il faut de l'argent encore plus maintenant.
0: Je m'en fous sans m'en foutre parce que si le Parc des Princes devait changer de nom, je serais vraiment dégoûté parce que je trouve que le nom Parc des Princes est juste incroyable et que ça devait s'appeler autrement.
1: Ça peut être un autre débat, mais le nouveau stade justement de Paris, ça va être Parc des Princes amélioré, agrandi, un autre stade.
0: La tangente, elle est pour une.
1: Toute l'histoire du Parc des Princes.
0: Elle est pour un agrandissement du Parc des Princes et le nouveau maire de Paris, dont j'ai oublié le nom, veut même faire autour du stade toute une. Parc, je sais plus comment il va appeler
1: ça. Ils vont voir grand, mais c'est sûr que le Parc des Princes est beaucoup trop petit maintenant pour Paris.
0: Ils vont l'agrandir. Ils vont pas. A priori, la tangente est de rester à la maison.
1: Ok.
0: On reste sur l'OM. Le changement de logo de l'OM, les gars, on s'en fout, on s'en fout pas.
2: On en avait déjà parlé.
1: L'Inter de Marseille.
0: Ou le Volkswagen de Marseille.
2: C'est moche.
0: Très bizarre.
2: Il est moche.
0: Oui, il est très moche.
2: J'aime pas ni le logo, ni les couleurs. Puis ça fait vieillot. Non, j'aime pas du tout.
0: Bon, la dernière info, on en a parlé tout à l'heure dans un de tes points, Thomas, c'est le retour de Mourinho au premier plan. Du coup, on s'en fout.
2: À voir. À voir.
1: Il faut pas, voilà, faut pas s'emballer non plus. Il faut voir sur Mourinho. Il faut voir sur la durée.
0: Ok. Bon. Ben voilà, c'était un petit peu le tour des infos en vrac. Il y en avait certainement d'autres, mais il fallait en choisir quelques-unes. Mmh.
1: Un joueur à suivre, peut-être ? Un joueur qui nous hype ? Un chacun, vite fait ?
0: Ouais, moi, un joueur à suivre.
2: En Ligue 1 ?
0: Allez, en Ligue 1.
1: Moi, en Ligue 1, je mise sur Pablo Pagis.
0: Ok. Ah, oui,
1: du PFC. Oui, oui. Ouais. Très bon joueur. Et...
2: ouais, c'est le problème, il y a... Quel joueur peut hyper ? Je vais rester sur Lens, je vais mettre Thauvin. On va voir s'il va confirmer sa renaissance. Parce qu'il a fait une énorme saison l'année dernière. Il est en feu en ce début de saison. J'ai envie de voir la suite de
1: Thauvin.
2: Capitaine
1: d'ailleurs,
2: ouais,
1: il a fait
2: ouais.
0: Alors moi, je suis sur deux joueurs. Je suis sur un Lensois aussi. Je suis sur Gagnou derrière.
1: Ouais.
2: Ah oui.
0: Et bon. Attention au petit Yacine Guessim de Strasbourg.
1: Ah oui, qui a marqué ce week-end contre Lens.
0: Qui a marqué un doublé contre Lens.
1: Ouais.
0: Attention. Depuis peu, là qu'on découvre Paris Brunner, pourquoi pas aussi à suivre 20
1: ouais.
0: ans.
1: À suivre.
0: C'est des petits joueurs qui me hype.
1: Voilà. Ouais, Openda a l'air d'être en jambes aussi avec Lyon. Bon, on va voir.
0: Voilà.
1: Yes.
2: Ah bon, c'est bon pour dire. Hein. Ah si, moi je veux voir ce que donne Mika Götze.
0: Oui, c'est vrai.
2: PSG, petite merveille, il a fait une très bonne saison aux Pays-Bas. Je veux voir ce que ça donne.
0: Yes. Allez, il nous reste 4 minutes. On enchaîne par des petits jeux, les amis. Je vous ai sorti un petit jeu qui s'appelle carton jaune ou carton rouge. Donc, je vous donne une situation et vous devez me dire si ça vaut un jaune ou si ça vaut un rouge. Par exemple, si je vous dis l'état de la pelouse du Parc des Princes en début de saison, carton jaune ou carton rouge ?
2: Carton rouge.
1: Carton rouge.
0: Ok. Le nom mercato de l'OM dans le sens des arrivées, carton jaune ou carton rouge ?
2: Carton jaune.
1: Moi je dis carton rouge. Au moins une ou deux recrues peut-être pour.
2: Ils pouvaient même pas, ouais.
1: Et après voilà, s'ils pouvaient pas, ils pouvaient pas. Mais c'est sûr que.
0: Ok.
2: Carton orange, allez.
0: Le dépôt de bilan de Boavista, carton jaune ou carton rouge ?
2: Carton rouge. Carton rouge, pour Gérard Lopez. Je vais pas me réénerver. Arrêtez. Okay. Mais rouge.
1: Il a
2: rouge
1: la veine qui sort.
0: Ah, okay. Ouais. Et une situation qui n'est pas une situation d'actualité, mais qui, moi, personnellement, me titille au plus haut point. Un sélectionneur étranger à la tête d'une sélection qui n'est pas la sienne. Carton jaune ou carton rouge ?
1: Je suis d'accord avec toi, carton rouge.
0: Pour moi, c'est un gros rouge.
1: Ça m'aurait embêté. D'ailleurs, ils en parlaient que Deschamps aille entraîner l'Italie.
2: Mais ouais.
0: Alors, sauf, petit bémol.
2: Carton orange, rouge.
0: Sauf. Petit bémol, pour les petits pays, style Géorgie, tout ça, qui n'ont pas forcément de matos.
1: Et les sélections africaines, où ils sont obligés de prendre des anciens.
0: Mais je veux dire, pour les meilleures sélections, pour les Brésil, l'Italie, prenez des mecs du cru. Quoi.
1: Ouais, c'est clair. Ouais.
0: On parle de sélection nationale et l'identité nationale, c'est hyper important.
2: C'est vrai, ça faisait bizarre quand c'était Fabio Capello ou Sven-Goran Eriksson ou Tourelle à chaque fois pour l'Angleterre. Ouais. Ça fait bizarre quand même.
1: Oui, c'est clair.
0: Ok les gars.
1: Et d'ailleurs, grosse mention sur Jürgen Klopp qui a repris l'Allemagne, à mon avis. À voir, mais.
2: J'ai envie de voir ça. Ouais.
1: Franchement.
0: Un jeu de rapidité sur les meilleurs buteurs des 5 grands championnats en 2025. Donc, je vous donne le championnat, vous me répondez au plus vite le meilleur buteur.
2: Oh là là.
0: Quel a été le meilleur buteur en Allemagne l'année dernière ?
2: Harry Kane.
0: Un point pour Thomas. Quel a été le meilleur buteur en Italie l'année dernière ?
2: Pouf.
0: Il a joué à l'Inter de Milan.
2: Martinez.
1: Ouais.
0: Ok, un point pour Aurel. En France,
2: Esteban Le Poll.
0: Ouais, c'est
1: ça. Ah oui, Le Poll, ok.
0: 2-1.
1: Ouais.
0: En Espagne,
1: Mbappé.
0: 2-2. Et attention, en Angleterre,
1: Haaland.
0: Ouais, vous l'avez dit en même temps. Égalité, les gars. Dernier petit jeu. Et ensuite, on mettra un terme à cette magnifique émission qui a été parfois très très dynamique.
2: Il faut qu'on se calme un peu peut-être pour la prochaine. Hein.
0: Allez, on va finir par un petit jeu, on va dire un peu difficile. J'ai appelé ça les tirs au but, d'accord ? Donc en fait, je vais vous dire un club et vous allez à tour de rôle.
1: Oui.
0: Me donner l'entraîneur du club, d'accord ? Donc je vous ai sélectionné 5 clubs chacun qui sont différents. On va commencer par Thomas,
1: oui.
0: Et ensuite chacun son tour, d'accord ? Thomas, si je te dis Angers, tu me dis...
1: Ah purée, ils ont changé. C'était Alexandre Dujeu et c'est... Ah purée, je ne l'ai plus.
0: Ok, donc tu as raté ton pénalty. Aurel, si je te dis Lorient, tu me dis...
2: Alex Dujeu.
0: Ok, 1-0. Nice pour Thomas.
1: Pantaloni.
0: Ok, 1-1. Brest pour Aurel.
2: Je sais pas. Ah, je l'ai pas.
0: C'était Julien Lachuère.
2: Ouf.
0: Et à Angers, c'était Gilly, d'ailleurs. Donc, on est toujours sur 1-1. Toulouse pour...
1: Oh là là. C'est le Danois qu'on disait. Ouais, là, oui. Mais,
0: ah, je l'ai, ouais. Tu l'as pas ?
1: Non, je l'ai pas.
0: Tu l'as, Aurel ?
2: Ascou.
0: Ascou, exactement. Paris FC, Aurel ?
2: Rosenior.
0: Lille.
1: Ancelotti. Thomas,
0: ouais. Et Marseille.
2: Pep.
0: Genesio. Pep Genesio. Ça fait 3-2 pour Aurel. Tu gagnes cette séance de tir au but. Est-ce que vous voulez un dernier jeu rapide, 10 secondes ? Est-ce qu'on a le temps ? Oui, on fait signe que oui dans l'oreillette. Allez, un dernier petit jeu.
2: T'es très joueur aujourd'hui, dis donc. Ouais.
1: Est-ce qu'on dans le périscolaire, toujours.
2: Ah ouais, c'est ça.
1: Ils ont s'entraîné.
0: Est-ce qu'on part sur les 10 derniers vainqueurs en LDC ou est-ce qu'on part sur les 5 transferts les plus chers de l'histoire ?
2: Ah, les 5 transferts, ça.
1: Ouais, marrant, allez. On s'interroger.
0: Ok, alors, j'ai envie de savoir, du 5e au 1er. Alors, c'est le classement.
1: C'est actualisé avec les derniers transferts de cet été ?
0: Je dirais que non. Ou alors, je dirais que c'est la somme de transferts sans bonus. C'est-à-dire somme pleine.
1: D'accord. Okay.
2: Alors, tu pars du plus cher.
0: On part du moins cher jusqu'au premier. Donc, en 5, d'après vous.
2: Je vais dire. Rames Rodriguez.
0: Non, mais on n'est pas loin dans le pays latin. Il a joué la finale de la Coupe du Monde.
1: Messi ?
0: Non.
1: Ah non.
0: Il a joué à Chelsea.
1: Enzo Fernandez,
0: 121 millions.
1: Ah. Là, cet été.
0: Ouais.
1: City.
0: 4.
2: Rames Rodriguez.
0: Non.
1: Bellingham ?
0: Non.
2: Dembélé. Dembélé.
0: On est sur du portugais, les amis.
1: Non.
0: Gros scandale.
2: Joao Félix ?
0: Ouais. Oh. Joao Félix.
1: Choqué.
0: En 3.
2: Ousmane Dembélé.
0: Non.
1: Bellingham.
0: Alors attends, Joao Félix, 126 millions.
2: Parce que Ousmane Dembélé, quand il est allé au Barça, c'était très cher, je crois, non ?
1: Ouais, mais ouais, en dessous des 100.
0: C'était en dessous des 100.
1: Ouais, 80, ouais, ouais. Semble.
0: En 3.
1: Il n'y a pas Bellingham ?
0: Non.
1: Non ?
0: On est sur du brésilien, les amis. Il est brésilien. Ouais, j'ai un gros. Si, il est brésilien.
1: Voilà. Bruno
2: Guimarães ?
1: Non. Un brésilien.
2: Anthony ?
0: Non, très très surcoté. Ça commence par un C. Bah, je vous le donne, vous ne l'avez pas. Non. Coutinho, 135 millions.
2: Ah. Oh, j'avais oublié lui.
0: En 2.
2: Mbappé ?
0: Ouais. Et en numéro 1, tout en haut.
2: Neymar.
0: Ouais, Mbappé 180 et Neymar 222 millions. Ouais. Avant qu'on le dépasse, celui-là.
2: Oh là là.
0: Ouais, Coutinho, 3e, 135 millions. J'avoue que celui-là.
1: C'est où ça ? C'est quand il signe au Barça ?
0: Ouais, je crois.
1: Ça, ou à Liverpool ?
0: J'ai été choqué. Je crois que c'est quand il part à Liverpool.
1: C'est non, parce qu'il explose à Liverpool.
0: Ouais, il va au Barça. Ouais, donc c'est quand le Barça l'achète. 135 millions. Gros flop. Hein.
1: Ah oui.
0: Bon, mais les gars, qu'est-ce que vous avez pensé de cette reprise ?
2: Ah, danse, hein ?
1: Super, ouais, c'est danse.
0: Et toi, cette première pour Thomas ?
1: Un gros kiff. Okay. Franchement, j'ai passé un très bon moment. J'ai pas vu l'heure et demie passer.
0: Chers amis auditeurs, dites-nous si vous validez la nouvelle voix de l'after. la nouvelle voix de 100% foot, pardon pour le lapsus. Dites-nous si vous validez. Dites-nous aussi en commentaire. Je rappelle que sur SoundCloud et Spotify, vous avez la possibilité de laisser des commentaires. Donc n'hésitez pas, donnez-nous de la force. On se retrouve la semaine prochaine, dans deux semaines, pardon, excusez-moi, je suis fatigué. En même temps, je suis avec deux lascars, là. Il faut rester concentré. On se retrouve dans 2 semaines pour la prochaine. En attendant, portez-vous bien, prenez soin de vous. À bientôt.
2: Salut à tous.
1: À bientôt, salut à tous.

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1: Vous voyez bien que ça m'énerve. 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Parce que j'ai déjà dit. Bref. Voilà. On n'a plus envie.

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1: Bonjour à toutes et à tous, vous êtes à l'écoute de Radio Grille Ouverte 88.2 et voici l'agenda. Ce week-end, jusqu'à dimanche 6 septembre, l'association Rabelais & Co présente la seconde édition du festival Extravagance, c'est à Saint-Jean-du-Gard. Avec 15 événements, 36 invités, dont 26 artistes et 10 petites maisons d'édition. Ils sont fiers de vous proposer un festival qui fait bouger les lignes avec une programmation foisonnante, originale, contemporaine, avec des attentions particulières vis-à-vis des jeunes et des enfants. Extravagance sera de nouveau l'occasion de rencontrer et soutenir la petite édition. 10 maisons, dont 4 artistes typographes et graveurs, seront présents pour vous présenter leur passion. Extravagance est aussi un festival qui célèbre le village où il prend place, Saint-Jean-du-Gard. Retrouvez la programmation complète sur le site du festival extravagance.fr. L'association Rabelais & Co présente la seconde édition du festival Extravagance. Ça a lieu ce week-end à Saint-Jean-du-Gard. Aujourd'hui, samedi 5 septembre, le Cratère présente Culbuto par la compagnie Mauvais Coton et vous invite à passer une après-midi sur le site du Cratère à la Prairie. En ce début de mois de septembre, venez en famille ou entre amis pour visiter le forum des assos, acheter vos places pour la saison, mais aussi assister au spectacle du cirque acrobatique Culbuto. Toute la journée, les équipes du Cratère seront présentes au forum des assos, comme sur place au Cratère à la Prairie, pour vous renseigner sur la prog ou répondre à vos questions. La compagnie Le Mauvais Coton jouera son spectacle Culbuto gratuitement à 14h30 et à 17h30, et retrouvez également une initiation au cirque avec le salto à 16h. Le Cratère présente Culbuto par la compagnie Mauvais Coton et vous invite à passer une après-midi sur le site du Cratère à la Prairie. C'est aujourd'hui de 9h à 18h. Toute la journée, l'association Alès 1901 vous convie au forum des associations d'Alès Agglo. Venez découvrir et partager avec les assos du territoire et trouver une activité auquel participer durant cette saison. Ouverture de 10h à 17h sur le parking supérieur couvert de l'avenue Carnot. Venez nous rencontrer, nous avons un stand sur place. L'association Alès 1901 vous convie au forum des assos d'Alès. C'est aujourd'hui de 10h à 17h sur le parking supérieur couvert de l'avenue Carnot à Alès. Toujours aujourd'hui, samedi 5 septembre, le Sistacrou arrive pour sa première édition en Cévennes du cabaret rocambolesque. Une journée de soutien à la Palestine. Au programme à partir de 14h, retrouvez des performances artistiques, un atelier feuilleton d'affiches et des stands avec l'association Le Boucan, la FPS et des fripes. À partir de 17h, une lecture à quatre voix de « J'ai quitté Gaza, mais Gaza ne m'a pas quitté », suivi d'une intervention de la FPS pour un point sur la situation de la Palestine. À 19h, un cabaret queer surprise et à partir de 21h, les concerts avec les trucs en truck et le DJ Fake ID. Tous les bénéfices seront reversés à l'AFPS pour le maintien d'une école à Gaza. Restauration et bar sur place, entrée libre ou au dé. La journée de soutien à la Palestine avec le cabaret rocambolesque des Sistacrou a lieu aujourd'hui, samedi 5 septembre, dès 14h à la Frénétique de la Grand Combe. Autre info, toujours aujourd'hui, samedi 5, l'Arbousier et les agités du local organisent un baltrade à Belvezet avec le groupe Diatao. Retrouvez sur place buvette et petite restauration. Ouverture des portes à partir de 19h30 et l'entrée est libre. Le bal folk organisé par l'Arbousier et les agités du local a lieu aujourd'hui, samedi 5 septembre, à partir de 20h30 au site de l'Arbousier de Belvezet. Également toute la journée du samedi 5 septembre, la commission culturelle de l'Union locale de la CGT à Alès organise une journée festive pour célébrer les 90 ans des congés payés à la Bourse du Travail. Ouverture des portes dès 9h ce samedi avec des expos à découvrir, un vernissage à 11h30 et un repas traiteur à 12h30. Retrouvez en après-midi une projection débat de 15h à 16h30 et un concert du groupe Les Gambettes à 17h30. La journée se clôture à 18h30. La commission culturelle de l'Union locale de la CGT à Alès organise une journée festive pour célébrer les 90 ans des congés payés. C'est samedi de 9h à 18h30 à la Bourse du Travail d'Alès. Et demain, dimanche 6 septembre, l'Office de tourisme 16 Cévennes organise une randonnée familiale balade gourmande dans le cadre de la marche nationale pour la vue de l'association IRRP à Allègre-les-Fumades. IRRP signifie Information Recherche Rétinite Pigmentaire. Cette matinée conviviale et solidaire permettra de soutenir la recherche médicale tout en proposant aux participants un parcours ponctué de dégustations et de produits locaux. Le rendez-vous est donné à la Maison de l'eau dès 8h30 pour l'accueil et les inscriptions. Le départ de la rando sera à 9h30. Accessible à toute la famille, le parcours d'environ 4 km représente près de 2 heures de marche. Il sera encadré avec le concours de l'association Les Randonneurs d'Allègre. Participation aux frais 8 euros. Renseignements auprès de l'Office de tourisme d'Allègre-les-Fumades. La randonnée familiale Balade Gourmande dans le cadre de la Marche Nationale pour la Vue de l'association IRRP aura lieu ce dimanche 6 septembre à Allègre-les-Fumades. 17h passées de quelques minutes, tout de suite au cœur de l'été, un reportage concernant la banque alimentaire, à 18h un autre agenda et l'émission Les Voyeurs, et à 21h la Funky Factory. On vous souhaite une bonne écoute et une bonne fin de journée à toutes et à tous.

0: Bonjour à toutes et bonjour à tous. Aujourd'hui, on va parler de solidarité avec notamment la Banque Alimentaire du Gard et avec Mélissa Abaïd. Mélissa Abaïd, bonjour.
1: Bonjour.
0: Alors, pour celles et ceux qui ne vous connaîtraient pas, est-ce que vous voulez bien vous présenter et également nous dire eh bien qu'est-ce que vous prévoyez, qu'est-ce que vous nous concoctez en lien avec la Banque Alimentaire du Gard ?
1: Alors, je suis Mélissa Abaïd, l'adjointe de direction chargée des relations publiques de la Banque Alimentaire du Gard. La Banque Alimentaire du Gard réserve de nombreuses surprises durant cette rentrée 2026. Pour commencer, élément phare, la Banque Alimentaire du Gard déménage là dans les semaines à venir, puisque le 17 octobre, nous inaugurons le futur dépôt de la Banque Alimentaire du Gard, donc date bien à noter l'inauguration le 17 octobre de la Banque Alimentaire. Premier événement marquant.
0: Et pour les personnes peut-être qui n'ont pas forcément ça à l'esprit, est-ce que vous voulez bien rappeler au fait la Banque Alimentaire du Gard, qu'est-ce que c'est, à qui ça bénéficie et voilà un peu de quoi elle a besoin.
1: Alors, la Banque Alimentaire du Gard, c'est une association aujourd'hui d'envergure nationale, puisqu'il y a chaque département détient sa banque alimentaire avec une fédération des banques alimentaires en France, à Paris. La Banque Alimentaire du Gard, elle a pour objectif aujourd'hui de lutter contre la précarité alimentaire partout en France et nous donc dans le Gard. Donc tous les jours, vous voyez des camions partout sur le territoire rôder, voilà, en tout cas faire le tour du Gard pour aller récupérer les ramasses, les invendus en magasin gardois. Et nous avons à cœur, donc, une fois les invendus récupérés, de tout trier dans notre entrepôt à Nîmes. Et on redistribue chaque jour nos denrées alimentaires à plus de 46 000 bénéficiaires dans le Gard. Pour voilà lutter contre la précarité alimentaire. Donc voilà, c'est une association très très importante qui va aujourd'hui permettre un peu plus d'égalité sur notre territoire en redistribuant de la nourriture. Tout au long de l'été, vous avez certainement entendu parler de la Banque Alimentaire, puisque nous avons effectué diverses distributions partout sur les territoires ouvertes à tous, donc de fruits et légumes sans condition. Donc voilà, aujourd'hui, les personnes en situation de précarité, les personnes qui ont du mal à finir leur fin de mois, qui n'hésitent pas à se rapprocher de la Banque Alimentaire du Gard. Et j'en profite, si je peux me permettre, de faire un appel à bénévoles, puisque, comme je l'ai dit en tout début d'interview, c'est une association aujourd'hui qui a besoin de bénévoles pour œuvrer. Donc, on est en recherche également de bénévoles pour pouvoir satisfaire le plus de personnes possible.
0: Et pour les personnes qui voudraient postuler, où est-ce qu'elles peuvent le faire ?
1: Alors, nous retrouver partout sur les réseaux sociaux, que ce soit Instagram, Facebook, LinkedIn. Vous retrouvez également son président, Joseph Pronesti, ou moi-même, Mélissa Abaïd, sur les réseaux. Mais voilà, n'hésitez à contacter la Banque Alimentaire du Gard sur les réseaux. On a même un site internet. Donc, sur le site internet, vous aurez toutes les informations utiles si vous avez voilà besoin de quoi que ce soit. Donc, recherche des bénévoles, bénéficiaires de la Banque Alimentaire ou associations, qu'elles n'hésitent pas à nous contacter. Peut-être que je devrais le préciser, la Banque Alimentaire du Gard, nous, on est un système de grossistes. C'est-à-dire que nous, chaque jour, on redistribue à peu près une centaine d'associations et les associations vont redistribuer aux gardoises et gardois, donc aux 46 000 gardois. Et on est également propriétaire aujourd'hui de plusieurs épiceries sociales solidaires, notamment l'épicerie étudiante sur le site de Hoche à Nîmes.
0: Une question que je me pose, c'est avec ces dernières années, bah, notamment l'inflation qui a pu avoir, l'augmentation de divers coûts, notamment l'essence et autres, qui ont pu impacter pas mal de personnes. Est-ce qu'il y a un impact sur la générosité des gens ou est-ce que bon, tout de même, cela reste constant ?
1: Alors aujourd'hui, on peut le voir, on le verra, je pense. Je dirais sur la collecte nationale, puisque le 6, 7 et 8 novembre, on aura la collecte nationale des banques alimentaires en France. Donc, on sera présent partout sur les magasins. Et c'est vraiment à ce moment-là qu'on va pouvoir effectuer une comparaison entre les dons qui ont été effectués l'année dernière sur la collecte nationale et les dons qui sont effectués cette année. Moi, pour avoir fait la collecte de printemps au mois de mai, je me suis rendu compte qu'il y avait quand même pas mal de dons. Pas mal de personnes ont donné pour la Banque Alimentaire du Gard. Et aujourd'hui, effectivement, les temps sont durs pour tout le monde avec le contexte inflationniste, la montée des prix d'essence et autres. C'est pour ça qu'on lance aussi une action de mécénat 2026-2027 assez importante qui est le pont de la solidarité.
0: Oui, la fameuse action où on peut acheter des pierres virtuelles du pont du Gard.
1: Effectivement, c'est ça. C'est cette action, on l'a lancée début d'été également. Le pont de la solidarité, c'est qu'aujourd'hui, chaque personne qui souhaite œuvrer et aider la Banque Alimentaire du Gard peut acheter sa pierre. Donc pareil, sur notre site internet, vous trouvez le lien. une pierre est d'un montant de 5 euros. Donc, si chacun aujourd'hui achète sa pierre d'un montant de 5 euros, ça permettra d'acheter bien des repas pour les bénéficiaires. Ça permettra de faire fonctionner la banque alimentaire qui fonctionne à base de dons aujourd'hui et de subventions. Donc, on a véritablement besoin de cet élan de solidarité en lien, évidemment, avec le site du Pont du Gard pour mettre en avant notre patrimoine historique. Il faut savoir que les entreprises aujourd'hui qui souhaitent aider la banque alimentaire, elles ont une possibilité de défiscalisation. Donc, ça, c'est quand même plutôt intéressant pour les entreprises qui ont eu un bon chiffre d'affaires. Donc, voilà, ne pas hésiter, puisque c'est le pont, c'est aussi la métaphore entre, d'un côté du pont, le bénéficiaire et de l'autre, le donateur. Donc, on essaie, voilà, vraiment de mettre en avant ce côté-là. Et puis, avec l'argent qui sera récolté également, on permettra aujourd'hui aux agriculteurs locaux de vivre, aux producteurs locaux, puisqu'on leur achètera des produits, des fruits et légumes, des produits pour faire vivre le circuit court pour les bébés. Donc, ça permettra de mettre en avant donc les producteurs locaux, à la banque alimentaire d'avoir vraiment des produits de très bonne qualité et à nos bénéficiaires de bénéficier de nourriture digne.
0: Donc, tout le monde sera gagnant quelque part.
1: Exactement. Le fonds de solidarité est une action gagnante, je dirais, pour tout le monde. C'est pourquoi on tient véritablement à la mettre en avant plutôt qu'à aller au cas des portes en disant qu'on est dans le besoin. Voilà, on a voulu mettre en avant une action de qualité où chacun y trouve voilà, véritablement son compte, quoi.
0: Est-ce qu'il y a d'autres dates ou d'autres rencontres à venir qu'il faut retenir aujourd'hui?
1: Bah écoutez, restez connectés sur le réseau de banque alimentaire du Gard, puisque chaque semaine, on met en avant des distributions actuellement dans le Gard, dans diverses villes, dans divers villages. Encore hier, on était sur Bessèges, où on a distribué des fruits et légumes à tout le monde, à toutes les personnes qui étaient présentes. Je rappelle le 17 octobre l'inauguration, le grand déménagement de la banque alimentaire du Gard, où plus de 500 personnes seront attendues. Et aujourd'hui, le pont de la solidarité, qui est une action constante, une action de tous les jours, donc ne pas hésiter à nous contacter, que ce soit pour acheter sa pierre, pour venir visiter la banque alimentaire, venir comprendre comment elle fonctionne, recherche de bénévolat, et à la rentrée, diverses dates, je pense, seront encore annoncées, puisqu'on va ouvrir également l'épicerie sociale du PAFPA en septembre qui sera inaugurée, et bien d'autres événements que je ne vous dévoilerai pas encore, puisque je vous incite à venir vous abonner à notre page.

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On peut également souligner la venue de Nicolas Lambert pour la projection de son film Elf, la pompe Afrique, et la présentation de sa pièce France Empire. 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
1: Bonjour à toutes et à tous, vous êtes à l'écoute de Radio Grille Ouverte 88.2 et voici l'agenda. Ce week-end, jusqu'à dimanche 6 septembre, l'association Rabelais & Co présente la seconde édition du festival Extravagance, c'est à Saint-Jean-du-Gard. Avec 15 événements, 36 invités, dont 26 artistes et 10 petites maisons d'édition. Ils sont fiers de vous proposer un festival qui fait bouger les lignes avec une programmation foisonnante, originale, contemporaine, avec des attentions particulières vis-à-vis des jeunes et des enfants. Extravagance sera de nouveau l'occasion de rencontrer et soutenir la petite édition. 10 maisons, dont 4 artistes typographes et graveurs, seront présents pour vous présenter leur passion. Extravagance, c'est aussi un festival qui célèbre le village où il prend place, Saint-Jean-du-Gard. Retrouvez la programmation complète sur le site du festival extravagance.fr. L'association Rabelais & Co présente la seconde édition du festival Extravagance. Ça a lieu ce week-end à Saint-Jean-du-Gard. Aujourd'hui, samedi 5 septembre, le cratère présente Culbuto par la compagnie Mauvais Coton et vous invite à passer une après-midi sur le site du cratère à la Prairie. En ce début de mois de septembre, venez en famille ou entre amis pour visiter le forum des assos, acheter vos places pour la saison, mais aussi assister au spectacle du cirque acrobatique Culbuto. Toute la journée, les équipes du cratère seront présentes au forum des assos, comme sur place au cratère à la Prairie, pour vous renseigner sur la prog ou répondre à vos questions. La compagnie Le Mauvais Coton jouera son spectacle Culbuto gratuitement à 14h30 et à 17h30, et retrouvez également une initiation au cirque avec le salto à 16h. Le cratère présente Culbuto par la compagnie Mauvais Coton et vous invite à passer une après-midi sur le site du cratère à la Prairie. C'est aujourd'hui de 9h à 18h. Toute la journée, l'association Alès 1901 vous convie au forum des associations d'Alès Aglo. Venez découvrir et partager avec les assos du territoire et trouver une activité auquel participer durant cette saison. Ouverture de 10h à 17h sur le parking supérieur couvert de l'avenue Carnot. Venez nous rencontrer, nous avons un stand sur place. L'association Alès 1901 vous convie au forum des assos d'Alès. C'est aujourd'hui de 10h à 17h sur le parking supérieur couvert de l'avenue Carnot à Alès. Toujours aujourd'hui, samedi 5 septembre, le Sistacrou arrive pour sa première édition en Cévennes du cabaret rocambolesque. Une journée de soutien à la Palestine. Au programme, à partir de 14h, retrouvez des performances artistiques, un atelier fait-on d'affiches et des stands avec l'association Le Boucan, la FPS et des fripes. À partir de 17h, une lecture à quatre voix de « J'ai quitté Gaza, mais Gaza ne m'a pas quitté », suivie d'une intervention de la FPS pour un point sur la situation de la Palestine. À 19h, un cabaret queer surprise et à partir de 21h, les concerts avec les trucs en truc et le DJ Fake ID. Tous les bénéfices seront reversés à l'AFPS pour le maintien d'une école à Gaza. Restauration et bar sur place, entrée libre ou OD. La journée de soutien à la Palestine avec le cabaret rocambolesque des Sistacrou a lieu aujourd'hui, samedi 5 septembre, dès 14h à la Frénétique de la Grand Combe. Autre info, toujours aujourd'hui, samedi 5, l'Arbousier et les Agités du local organisent un bal trad à Belvezet avec le groupe Diatao. Retrouvez sur place buvette et petite restauration. Ouverture des portes à partir de 19h30 et l'entrée est libre. Le bal folk organisé par l'Arbousier et les Agités du local a lieu aujourd'hui, samedi 5 septembre, à partir de 20h30 au site de l'Arbousier de Belvezet. Également, toute la journée du samedi 5 septembre, la commission culturelle de l'Union locale de la CGT à Alès organise une journée festive pour célébrer les 90 ans des congés payés à la Bourse du Travail. Ouverture des portes dès 9h ce samedi avec des expos à découvrir, un vernissage à 11h30 et un repas traiteur à 12h30. Retrouvez en après-midi une projection débat de 15h à 16h30 et un concert du groupe Les Gambettes à 17h30. La journée se clôture à 18h30. La commission culturelle de l'Union locale de la CGT à Alès organise une journée festive pour célébrer les 90 ans des congés payés. C'est samedi de 9h à 18h30 à la Bourse du Travail d'Alès. Et demain, dimanche 6 septembre, l'Office de tourisme 16 Cévennes organise une randonnée familiale balade gourmande dans le cadre de la marche nationale pour la vue de l'association IRRP à Allègre-les-Fumades. IRRP signifie Information Recherche Rétinite Pigmentaire. Cette matinée conviviale et solidaire permettra de soutenir la recherche médicale tout en proposant aux participants un parcours ponctué de dégustations et de produits locaux. Le rendez-vous est donné à la Maison de l'eau dès 8h30 pour l'accueil et les inscriptions. Le départ de la rando sera à 9h30. Accessible à toute la famille, le parcours d'environ 4 km représente près de 2 heures de marche. Il sera encadré avec le concours de l'association Les Randonneurs d'Allègre. Participation aux frais 8 euros. Renseignements auprès de l'Office de tourisme d'Allègre-les-Fumades. La randonnée familiale balade gourmande dans le cadre de la marche nationale pour la vue de l'association IRRP aura lieu ce dimanche 6 septembre à Allègre-les-Fumades. 18h passées de quelques minutes tout de suite, la rediffusion d'un épisode des Voyeurs et à 21h, c'est la Funky Factory. On vous souhaite une bonne écoute et une bonne soirée.

0: Au micro, Eric Antolin. Le grand retour de Cédric Kranz qui sort de sa quarantaine. Ça va mieux, Cédric? Ah non, non, non.
1: Bonjour.
0: Bonjour, Cédric. Tu vas nous contaminer. On va te mettre derrière la vitre, c'est bien. Jérôme Bozon également à ce micro. Jérémy Adrian toujours à la réalisation. Vous écoutez Les Voyeurs, émission hebdomadaire de cinéma sur Radio Grille Ouverte et sur Radio 16 Bessèges. Une émission consacrée aujourd'hui au film Maudit, la malédiction des films, les films qui tombent malades comme Cédric. Cette émission se terminera par une carte postale sétoise de Yann Jouvert, juste après la fameuse bande originale de la semaine. On va tout de suite passer au dossier de la semaine qui s'appelle Les films maudits. Et pour ça, on va écouter Kiki Bohemia.

0: Cursed de Kiki Bohemia pour introduire ce dossier que nous consacrons au film Maudit, à l'occasion de plusieurs sorties d'ailleurs. La sortie mercredi dernier, mercredi 11, de L'Enfer d'Henri-Georges Clouzot, on va en parler tout de suite, et on parlera un petit peu plus tard de la sortie, ce mercredi 11 aussi, du film de Terry Gilliam, L'Imaginarium du docteur Parnassus. J'ai du mal à l'Imaginarium, j'y arrive pas trop. Mais on va commencer tout de suite par L'Enfer d'Henri-Georges Clouzot, qui a été commencé de tourner en 1964 à la distribution, enfin comme comédien il avait choisi Serge Reggiani et Romy Schneider. C'est l'histoire d'un homme joué par Serge Reggiani qui épouse une femme, alors cet homme-là à la quarantaine, et il épouse une femme beaucoup beaucoup plus jeune que lui, et il est violemment confronté à une jalousie mais vraiment maladive, vraiment très forte, qui lui font peu à peu perdre la raison. Alors pour ce film, Henri-Georges Clouzot avait un budget illimité, je ne sais pas si vous vous rendez compte, budget illimité, seul Kubrick l'avait eu juste avant pour Docteur Folamour, un budget illimité qui lui a fait faire un petit peu n'importe quoi, il faut dire. Pour tourner une scène sur un pont, il y avait plus de 400 personnes de l'équipe, avec trois équipes de tournage différentes. Voilà, il veut faire un film extrêmement ambitieux, limite expérimental. Pour composer ses plans, il veut s'inspirer de Vasarely. Je ne sais pas si certains connaissent cet artiste. Il veut utiliser comme bande son de la musique électroacoustique assez révolutionnaire entre guillemets, en tout cas pour l'époque et pour le grand public. Mais voilà, il exerce une espèce de tyrannie sur le tournage, et tout le monde comprend pas bien où il veut en venir. C'est-à-dire que les images qui tournent pour la vie réelle entre guillemets de ces deux personnages sont en noir et blanc, et tout ce que le personnage principal s'imagine est tourné en couleur, hein, de manière un petit peu psychédélique. Il est vraiment tyran avec tous les comédiens. Par exemple, il lui arrive très régulièrement de les réveiller tous en milieu de nuit pour aller tourner une scène comme ça à l'improviste. Plus personne ne comprend ce qu'il fait, où il est. Il y a une ambiance absolument horrible sur le tournage. Reggiani quitte le tournage, même il ne supporte plus ça, il quitte le tournage, et Clouzot, au moment où il doit tourner une scène d'amour entre Romy Schneider et une autre comédienne, il fait une crise cardiaque et il arrête donc le tournage, et le tournage ne sera jamais jamais repris. Et le film est resté comme ça des années. Alors, c'était un peu un film mythique, vu le budget illimité justement qu'il y avait au départ, vu les premiers plans que certaines personnes avaient vus, tout le monde s'attendait à ce que ce soit un chef-d'œuvre. Et ce film, évidemment, n'est jamais sorti. Sauf que là, très récemment, 40 ans plus tard, donc Serge Brandberg et Ruxada Medrea, viennent de sortir une version. Alors c'est pas vraiment un film, c'est une version qui comporte des témoignages de Costa Gavras ou de Catherine Allégré. Et puis il a pris deux comédiens, Bérénice Bejo et Jacques Gamblin, qui lisent des extraits pour faire les liens entre les séquences qui ont été tournées et les séquences évidemment qui n'ont pas été tournées. Moi, j'ai pas encore vu le film et il me tarde vraiment de le voir, parce que c'est vraiment quelque chose de qui a l'air assez exceptionnel, et voilà, c'est sorti récemment. Je vous avais peut-être vu déjà sur les écrans les images de Romy Schneider avec une lumière changeante sur son visage. C'est des images qu'on a pu voir assez régulièrement. C'est extrait de ce film, et d'ailleurs on va écouter la bande annonce de ce film.
1: Le cinéma d'époque, c'était un grand, un des très grands du cinéma, un de ces metteurs en scène français qui pouvait drainer des acteurs et aussi les capitaux qu'il voulait pour faire ce qu'il voulait. L'Enfer pour Clouzot, c'était la volonté de faire un autre type de cinéma.
2: Le film raconte l'histoire d'un homme qui est hyper jaloux et il pense que sa femme le trompe, aussi bien avec des hommes qu'avec des femmes. Et donc à chaque fois qu'il pense que sa femme le trompe, l'univers extérieur se déforme.

0: Un extrait de la bande-annonce de L'Enfer d'Henri-Georges Clouzot de Serge Bromberg et Ruxandra Medrea qui est sorti sur les écrans mercredi dernier, qui n'est pas encore malheureusement arrivé de par chez nous, mais on vous l'indiquera si jamais c'est dans une salle près de chez nous. Un film inachevé qui est sorti 40 ans plus tard dans une version mi-film, mi-documentaire. Et l'histoire du cinéma est jalonnée comme ça de films inachevés, de films maudits, de films où il se passe des choses un peu étranges. C'est ce dont on va parler aujourd'hui dans ce dossier. Un autre film inachevé, mais qu'on peut voir quand même en comprenant, puisqu'il y a deux cartons en plein milieu du film qui expliquent bien les scènes qui n'ont pas été tournées. C'est une partie de campagne de Jean Renoir. Là aussi, c'est le mauvais montage financier, la mésentente dans l'équipe, la météo, il a plu sur le tournage sans arrêt, qui a fait que Jean Renoir a abandonné ce film. Ce film, une partie de campagne, on peut le voir, de toute façon, il a tourné déjà pas mal de temps. Beaucoup d'autres films comme ça restent inachevés et on pourrait faire, tu disais Jérôme en préparant cette émission, la rubrique des films que même Michel il n'a pas pu les voir, et notamment ce Napoléon de Stanley Kubrick.
1: Alors oui, Napoléon de Kubrick, un film que vous ne verrez pas, et vous pourrez peut-être, si vous avez beaucoup d'argent et l'envie d'en savoir plus, déjà vous donner quelques éléments, mais il est sorti aux éditions de ta chaîne, donc un joli coffret, une boîte magnifique avec des archives donc de l'époque où Kubrick commençait à préparer ce film qui n'a jamais eu lieu. C'est 100€ quand même, donc
2: ouais, j'allais dire très cher.
1: Il faut vraiment être fan. Donc Kubrick, à ce moment-là, on est en 67, il est en post-production du film 2001, l'Odyssée de l'espace, et il a cette envie de réaliser un film à grand spectacle. Comme tu disais, il a déjà eu plein pouvoir sur le financement dans son film de Docteur Follamour, et là, il a envie de partir sur une grande fresque, et donc il va être hanté, mais tout au long de sa vie, d'ailleurs, ça va être le propos de ce cinéaste, hanté par le souci du détail. Donc il va énormément se documenter et se renseigner à partir de 1967. Il va contacter l'armée roumaine qui a encore des cavaliers à l'époque, car il a besoin d'une cavalerie assez importante pour simuler les batailles, parce qu'il a envie de faire Napoléon du début jusqu'à la fin. D'ailleurs, on a une idée de ce qu'il voulait faire. Au début, c'était Napoléon dans sa chambre d'enfant avec un petit nounours, et à la fin, c'était le nounours qui est resté à Sainte-Hélène quand Napoléon
0: meurt. Citizen Kane Napoléon.
1: Un petit peu, ouais, le Rosebud, c'est ça, le film conducteur.
3: Teddy Bear,
1: tout à fait. Et donc, 50 000 soldats roumains vont être contactés pour pouvoir jouer dans les batailles napoléoniennes. Il va faire des recherches sur les lieux de tournage. 15 000 photos vont être prises sur différents lieux de tournage en Italie, en France. Il va se documenter aussi sur les vieilles archives. Il va avoir plus de 17 000 illustrations qui vont de la période de 1769 jusqu'à 1830. Et il va échanger aussi des dizaines de lettres, même par jour, des fois avec un professeur d'Oxford qui s'appelle Félix Markham, et qui sera donc sur le film consultant pour l'époque napoléonienne. Et en 69, c'est-à-dire 2 ans après avoir fait tout ce travail de documentation, il va commencer à écrire le scénario. Et bien, à ce moment-là, sa maison est complètement remplie d'archives, et il est même en train de manger comme Napoléon. C'est-à-dire que Napoléon, il mangeait une bouchée de son dessert, ensuite il mangeait une bouchée de son plat principal, et ainsi de suite. Donc il mange un peu comme Napoléon, et ça on le sait parce que Malcolm McDowell, qui va ensuite le rejoindre dans l'aventure Orange Mécanique, va nous parler aussi par le biais d'une interview de l'aventure napoléonienne, parce que ça va être très compliqué à vivre pour Stanley Kubrick. Il va avoir du mal à s'en remettre un peu, parce qu'il va investir quand même 2 ans de sa vie là-dessus. Et par contre, Malcolm McDowell...
0: Et puis il fait pas semblant d'investir visiblement.
2: Hein, ouais, c'est 2 ans bien remplis. Hein. Ouais.
1: Malcolm McDowell, de toute façon, nous dit qu'il avait quand même un regard critique sur le film. Alors il commence à faire son casting là aussi, et ce qui est rigolo, c'est qu'au début, bon, qu'il veut prendre Jack Nicholson, il va longtemps rester sur Ian Holm, et ce qui est rigolo, c'est parce que Ian Holm va jouer Napoléon, si je sais pas si vous en souvenez, mais dans Bandit, le film de Terry Gilliam.
0: Ah mais oui,
1: voilà, c'est vrai. Il y a un effet encore, ouais, avec Terry Gilliam, donc Ian Holm, finalement ça sera David Hemmings qui va être retenu pour jouer Napoléon. Audrey Hepburn refuse le rôle de Joséphine, et là en fait ce qui se passe, c'est que...
0: Mais elle avait pas arrêté sa carrière, Audrey Hepburn.
1: En tout cas, elle a pas voulu revenir, ouais, pour Stanley Kubrick. La MGM accepte. Donc là, on est bien parti. Mais malheureusement, il va avoir un énorme échec, un Waterloo financier pour les studios. C'est d'ailleurs les Laurentiis encore qui sont là. Donc c'est l'aventure Waterloo qui va être avec Ross Tiger, qui va être un énorme échec. Et là, donc coup, les studios commencent à réfléchir en se disant finalement, peut-être qu'on n'a pas l'envie. Surtout qu'en plus, le script de Napoléon de Stanley Kubrick, c'est pas qu'une histoire de bataille. Il va aussi s'intéresser à la vie sexuelle de Napoléon. Parce que c'est quelque chose qui intéresse beaucoup Stanley Kubrick, la violence, le sexe, le pouvoir, ses rapports assez conflictuels. On le verra d'ailleurs dans son dernier film, Eyes Wide Shut. Et donc finalement, les financeurs font machine arrière. Et donc, il faut attendre maintenant 40 ans avant de voir ce qu'aurait pu être le Napoléon de Kubrick. Une idée, bien sûr, avec les archives, mais le film ne verra jamais le jour de son vivant. Est-ce qu'il le verra un jour après ? Est-ce que des personnes voudront reprendre le script qu'il a pu commencer à écrire ? Ça, l'avenir nous le dira.
0: Ou pas, parce que finalement, ce sera pas lui qui l'aura fait, et il aura pas, ce sera pas vraiment la vision
2: totalement différent.
0: Hein. Totalement différent. On parlait de Dino De Laurentiis, on va pas parler du film, même s'il pourrait rentrer dans cette catégorie. Dino De Laurentiis, le producteur de Dune, réalisé par David Lynch, mais au départ, ce projet devait être réalisé par Alejandro Jodorowsky, qui avait fait aussi des scénarios de BD, et Alejandro Jodorowsky a plombé tout le budget du film en préparation, ce qui fait que De Laurentiis a dit toi tu t'en vas et c'est quelqu'un d'autre qui le fait. Finalement le film pas très bon a été fait par Lynch, même Lynch je crois il était pas tellement content, mais pour l'heure on continue sur ces films qui n'ont jamais abouti, ou alors par bribes comme Don Quichotte d'Orson Welles. Pourtant c'est pas difficile à dire, Orson Welles, Don Quichotte avec un X. Alors ça c'est une espèce de work in progress. C'est pareil, Orson Welles, il a fait un petit peu avant, mais comme Kubrick, il s'est vraiment imprégné du personnage de Don Quichotte. Il n'avait pas énormément de moyens au départ pour faire ça. C'est pour ça qu'il décide de faire un film muet et en noir et blanc. Le premier coup de manivelle est donné en 1955, puis c'est arrêté. Puis le film reprend en 57, puis c'est arrêté. Puis le film reprend en 1961, puis c'est arrêté. Et Orson Welles dira que bon, La première version est terminée en 1964, 9 ans plus tard. Il décide que voilà, c'est terminé. Et puis finalement, il se rend compte que ça va pas, qu'il y a des trucs qui conviennent pas. Il est pas satisfait. C'est aussi en même temps, comme je le disais, un film sans argent, sans script, sans qui tournait un peu au gré de l'inspiration entre la France, le Mexique, l'Italie ou l'Espagne, avec un comédien qui joue Don Quichotte qui a 80 ans, donc ça complique en plus les choses. Ce film ne sortira jamais vraiment en entier. Je sais que la Filmoteca espagnole a 40 minutes de film. Je crois que c'est celle-là d'ailleurs qui tourne dans certains ciné-concerts. On a pu en voir d'ailleurs dans la région. Les ayants droit d'Orson Welles ont demandé d'ailleurs à Jess Franco de finir un film, d'avoir une version montrable entre guillemets en 1992. Ça, on n'en reparlera pas trop. Don Quichotte semble être un film maudit, même s'il y a eu d'autres adaptations qui sont allées jusqu'au bout avec des gloires plus ou moins importantes. Mais en tout cas, tout le monde se souvient de, il y a pas très longtemps, Terry Gilliam qui a voulu encore. Lui aussi, et oui encore, on verra plus tard que c'est vraiment un chat noir cet homme-là. L'homme qui tua Don Quichotte donc était son projet. Un projet assez important pour lui. Alors pour ce faire, au casting, il avait réuni Jean Rochefort, Johnny Depp et Vanessa Paradis aussi, qui devaient tourner dans le film, mais finalement elle mettra même pas un pied sur le plateau de tournage. Faut dire que quand même, en même temps, ça avait très très mal commencé dès le montage financier entre des Américains et Terry Gilliam voulait qu'il y ait des Européens aussi, donc il y avait des Anglais, des Français. Il manquait encore un petit bout de budget, donc on trouve un producteur en Allemagne qui, quelques jours avant, dit ben finalement j'ai pas l'argent, hop on repousse un petit peu le tournage. Entre temps, du coup, Johnny Depp, qu'est-ce qu'il fait? Il peut pas rester sans bosser, donc il va travailler sur un autre film, ce qui retarde encore un petit peu le tournage. Pour couronner le tout, il trouve alors finalement d'autres producteurs français, encore des nouveaux, mais qui ne s'entendent pas du tout avec les producteurs anglais. Bon, c'est un pataquès absolument incroyable, juste pour le montage financier. Finalement, on peut tourner, on peut se faire, on n'a pas assez d'argent, hein, ce qu'ils disent au départ, il n'y a pas l'argent qu'il faut pour faire ce film. Terry Gilliam accepte de réduire son cachet, puisqu'il le divisera même par 4. Johnny Depp, il le divisera par 2, le cachet qui était prévu au départ pour eux, parce qu'ils ont vraiment envie de faire le film, Terry Gilliam au premier plan aussi, évidemment. Donc avec moins d'argent, on commence le tournage. Jean Rochefort, sur le premier jour de tournage, arrive, il est un petit peu malade, il a une infection et et ils se sentent pas très bien, mais il tient aussi lui beaucoup énormément à ce projet. Alors du coup il continue sur le premier jour de juin, c'est un peu difficile pour lui. Et puis c'est le deuxième jour de tournage et c'est une tempête, mais un truc absolument hallucinant qui inonde totalement le plateau, qui fait évidemment retarder encore un petit peu le tournage. Quand ils reviennent le troisième jour, toutes les couleurs ont évidemment changé. Ils tournaient dans un désert en Espagne. C'est plus
4: oui,
0: du tout les mêmes couleurs.
4: Pas en studio,
0: parce qu'ils tournaient pas en studio. Oui, tout à fait. Une tempête en studio fermée, c'est pas très grave à la limite. Donc le désert a totalement changé de couleur. Tous les plans qu'ils ont tournés sont plus raccords. Ils peuvent être mis à la poubelle. En plus, il y a une base américaine avec une base d'avion américaine qui est pas loin. Et il y a des F-16 qui passent sans arrêt au-dessus et ça perturbe tous les plans qui font des manœuvres. Tout à fait. Rien ne va. Jean Rochefort souffre de plus en plus de son dos, cette fois en plus de son infection. Le premier assistant réalisateur de Terry Gilliam veut l'arrêter, mais Rochefort se fâche, vraiment il se fâche et il dit non, moi je veux continuer à faire ce film. Il continue, mais seulement il faut 3 personnes pour le monter et le descendre de cheval, ce qui complique encore un petit peu. Au bout de 5 jours, Jean Rochefort doit partir se faire opérer d'une double hernie discale. Les producteurs décident d'arrêter le film pendant une durée indéterminée. Et voilà, cette durée indéterminée, ça dure jusqu'à maintenant, même si Terry Gilliam a envie et veut reprendre ce projet. Alors ce sera pas certainement pas avec les mêmes comédiens, mais il a envie de refaire ça. Ça a donné, en tout cas, pas un film, on peut pas voir vraiment d'images de ce film, quelques-unes quand même, mais ça a donné un documentaire très très intéressant, puisque pendant ce tournage était prévu, certainement pour le bonus DVD, qu'il y ait un making-of, comme ça se fait très très souvent, et la plupart du temps, c'est plus ou moins intéressant, etc. Là, ça devient une véritable œuvre en elle-même. Ça montre vraiment toutes les étapes du naufrage de ce film. Le making-of, le film sorti ensuite en salle, s'appelle Lost in La Mancha. Il y a notamment des scènes hallucinantes où on voit effectivement tout cet orage, on voit les difficultés, la douleur de Jean Rochefort. Et on voit, il y a un moment, la scène clé du film, c'est le moment où le premier assistant qui est quelqu'un de très important sur ce film pour Terry Gilliam, avec qui il travaille déjà depuis pas mal de temps, dit bah, écoute, c'est plus possible, on peut pas faire ce film, c'est pas possible de le faire. Et on voit un plan sur la mine déconfite de Terry Gilliam et on comprend à ce moment-là que c'est fini. Lui, on l'a vu se battre jusqu'à ce moment-là, se battre pour que ça se fasse et essayer de positiver, d'y aller, etc. Et là, juste comme un grand comédien, alors que c'est la réalité de ce qui s'est vraiment passé, on voit sa mine déconfite et on comprend que tout est mort, tout est fini et que ce film ne verra pas le jour avant on ne sait pas combien de temps. Et on ne saura pas toujours combien de temps. On peut trouver sur Internet quelques extraits du film, et notamment la première fois où on voit, où on entend, là pour le coup, puisqu'on est à la radio, Don Quichotte qui va libérer Sancho Panza, et on va l'écouter tout de suite.
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0: Donc c'était Jean Rochefort avec son bel accent français qui disait « Je suis Don Quichotte de la Mancha, je suis dédié à la chevalerie et à la protection des faibles ». C'est un film de Terry Gilliam, un film. Non, pas un film.
4: Un non-film.
0: Un non-film de Terry Gilliam qu'on peut appeler quand même le chat noir d'Hollywood, parce que Bon, on va pas revenir ici, c'est pas le sujet aujourd'hui sur les échecs et les gros bides de films, puisque on parle de films maudits. Mais en revanche, voilà, on l'a vu.
2: On aurait pu parler aussi des réalisateurs maudits.
0: Voilà, on aurait pu parler des réalisateurs maudits et on aurait commencé par Terry Gilliam, puisque est sorti mercredi 11 novembre l'Imaginarium du docteur Parnassus. Je ne vais pas y arriver avec ce film. L'imaginaire, on va dire. L'Imaginarium donc du docteur Parnassus, qui est l'histoire du docteur Parnassus, qui est le fondateur d'une troupe de théâtre ambulante, et il est capable de contrôler l'imagination des gens, et c'est son périple en fait pour échapper au diable, et au diable qui est joué par le formidable Tom Waits d'ailleurs, qui lui réclame son dû parce qu'ils ont fait un pacte, Parnassus et le diable, quelques milliers d'années auparavant, même 1000 ans auparavant, je crois. Je vous dirai pas le pacte, parce que de toute façon, tout à l'heure, on va écouter la bande-annonce, et puis c'est dit ce qui s'est dit dedans, donc voilà. Là, on est véritablement dans un film excentrique, comme Terry Gilliam sait les faire. C'est un film fini. Il reprend un petit peu le mythe de Faust et il le mélange un peu avec La traversée du miroir d'Alice au pays des merveilles. Mais bon, voilà, et on l'a dit, hein, c'est le chat noir d'Hollywood, il est rattrapé par sa réputation. Et il se trouve que pendant le tournage, son comédien principal, Heath Ledger, est décédé. Et il n'avait évidemment pas tourné toutes les scènes. Et du coup, il a fallu totalement remanier le scénario et réinventer une suite au film et essayer de...
2: Et là, tu le qualifies de chat noir. Ben justement, quand même, il arrive à retomber sur ses pattes.
0: Et tout à fait. Il arrive à retomber sur ses pattes puisque finalement, Heath Ledger est remplacé par 3 comédiens. Alors, il se trouve que il y a dans ce film un jeu entre la réalité et l'imaginaire, et il n'avait notamment pas tourné toutes les scènes imaginaire, qui se passe dans l'imaginaire. C'est un peu compliqué à expliquer, je vous invite plutôt à aller voir le film. Mais donc il n'avait pas tourné ses scènes, donc c'est dans l'imaginaire, bonne aubaine, on va le remplacer par 3 comédiens. Donc Heath Ledger est remplacé par Johnny Depp, Colin Farrell et Jude Law, tour à tour prennent son rôle dans le paysage imaginaire. Il trouve quelques subterfuges pour les scènes qui se passent dans le monde réel, où là il n'est pas remplacé et voilà, donc ça se voit un petit peu. À un moment, il tape à la porte et dit « Mais laissez-moi rentrer. Non, non, t'es puni, tu rentres pas » et tout ça. Mais en fait, il avait pas tourné la scène. Mais bref, ce film fait penser... C'est une œuvre assez personnelle de Terry Gilliam. Ça nous fait penser à Fisher King ou au Baron de Munchausen. C'est assez foisonnant, c'est très inventif, c'est très coloré. Un peu trop souvent foisonnant, inventif et coloré. Le scénario est même bon. Alors le décès d'Heath Ledger est peut-être pour quelque chose, mais il est compliqué pour rien. Quelquefois, il aurait pu faire beaucoup plus simple et ça aurait été beaucoup plus efficace. Moi, j'aime pas personnellement toute la partie effets spéciaux qui sont très criards et très tape à l'œil. Mais bon, comme j'ai énormément de sympathie pour Terry Gilliam, je vais quand même vous conseiller d'aller voir ce film. Donc, Heath Ledger mort pendant le tournage, ça arrive malheureusement, et ça arrive pas qu'une fois, Cédric, puisque il y a beaucoup d'autres films dans lesquels les comédiens sont décédés.
2: Et ben,
0: pour
2: oui.
0: De vrai.
2: Pour de vrai, oui. Ben, à commencer par le premier qui m'est venu à l'esprit, ben, c'était le petit dragon, à savoir Bruce Lee.
0: Ouais. Et juste, je viens de me rendre compte que j'avais dit qu'on écoutait la bande-annonce du film.
2: L'imaginaire du docteur Parnassus.
0: Donc on va écouter tout de suite plutôt la bande-annonce du film et ensuite on va parler de Bruce Lee.
4: Conclut un pacte avec le diable.
8: Stop!
4: Vous n'êtes sûrement pas un homme à faire des paris, vous. Pour devenir immortel. Ça fait un bail. Mais le prix à payer?
9: Tout enfant qui atteindra l'âge de 16 ans lui appartiendra pour toujours.
4: Un mystérieux étranger.
10: Vos rêves ont-ils un prix? À vous de le dire!
4: Emportera le spectacle au-delà de leur imagination.
11: Extraordinaire!
4: Le premier qui séduit 5 âmes a gagné.
12: Voilà,
8: Voilà.
0: Imaginarium du docteur Parnassus dans cette émission des Voyeurs sur Radio Grille Ouverte et Radio 16, une émission consacrée au film Maudit. Et avant que je te coupe, parce que j'avais oublié de lancer l'extrait, Cédric, on allait parler des comédiens qui sont décédés pendant le tournage, qui a compliqué un petit peu les tournages des films, et tu avais commencé à nous parler de Bruce.
2: Oui, j'allais vous parler de la malédiction des Lee, à savoir père et fils. Donc d'abord sur Bruce Lee, qui était en plein tournage du film Le jeu de la mort, Game of Death, donc coproduction américaine et chinoise, et donc qui était réalisé par Robert Close. Bruce est non crédité aussi, il y avait Bruce Lee et Sammo Hung, qui était un grand réalisateur, acteur de films de karaté. Et donc le film, donc la grande séquence du film, le final se passe dans une grande pagode à 5 étages, et on se rappelle tous Bruce Lee avec sa tenue de motard jaune à bande de noir, devoir battre chaque combattant par étage pour arriver à atteindre le grand méchant du film qui est tout en haut.
0: Tel un jeu vidéo.
2: Exactement.
0: Il passe les paliers.
2: Exactement. Et donc il a tourné les séquences de combat de la pagode en premier. Et donc c'est pour ça que dans le film, en fait, heureusement, on le voit vraiment dans ces séquences. Par contre, en cours de tournage, et ben en fait, il meurt d'un œdème au cerveau. Et dans le film, en fait, ils vont justifier ça par la mort de son personnage et le doubler pour les séquences qu'il n'avait pas encore tournées par une doublure chinoise qui lui ressemblait, et puis ils vont mettre des grosses lunettes noires et le maquiller un peu, et puis dire en fait que le personnage finalement se fait passer pour mort, et puis va revenir pour trouver les responsables qui l'ont assassiné.
0: Mais ça a interrompu le tournage pendant pas mal d'années.
2: Ça a interrompu le tournage, il me semble, pendant plus d'un an. Parce que entre-temps, il fallait... En plus, il y avait des problèmes de droit, savoir s'ils allaient exploiter le film ou pas. Il y a eu aussi une grosse polémique par rapport au fait qu'ils ont utilisé des images d'archives du véritable enterrement de Bruce Lee. Pour s'en servir dans le film pour montrer la mort de l'acteur de karaté qu'il interprétait dans le jeu de la mort, Billy Lo, si je me rappelle bien, et donc ça a mis beaucoup de temps à se régler. Finalement, donc il décide de prendre une doublure, de récupérer des plans additionnels qu'ils avaient tournés pour ce film ainsi que d'autres qui étaient le Hunter de Dragon, Opération Dragon en français, et donc des plans pour un peu compléter et arriver à donner un montage final au film. Et donc on se retrouve avec le jeu de la mort. Le truc, c'est que les Chinois sont pas contents de cette version. Et alors, pour ceux qui le savent pas, il y a eu un jeu de la mort 2 réalisé par Sammo Hung, et qui est une production entièrement chinoise, et qui a récupéré en fait tous les plans qui restaient de Bruce Lee du premier jeu de la mort, qu'ils ont réintégré dans le film, et qui doit faire à peu près 20 minutes, demi-heure du métrage. Et puis finalement, le personnage de Billy Lo meurt, et c'est son frère, qui était en fait la doublure de Bruce Lee dans le premier jeu de la mort, en fait, qui va reprendre le relais, et qui va en fait donc faire le jeu de la mort 2, en fait, le jeu de la mort que Bruce Lee avait écrit.
0: Parce que c'est Bruce Lee qui avait écrit.
2: C'est Bruce Lee qui avait écrit le jeu de la mort. Il c'était une sorte de grosse pub, on va dire, pour son Jeet Kune Do, l'art martial qu'il a lui-même créé. Et donc le jeu de la mort, c'était un peu le film qui devait servir de panel pour montrer tout l'éventail de.
0: Et en plus sur ça, il y a une polémique sur la mort de Bruce Lee. Était-il drogué? Était-il pas drogué? Est-ce que c'est la faute d'un tel notel? Peu importe.
2: Bruce Lee avait un fils. Et alors le truc, c'est que entre-temps, donc il est devenu. Son fils Brandon est devenu acteur à Hollywood. Il a fait des films d'action chinois, un film d'action américain qui s'appelait Rapid Fire. Et puis arrive 94 et le film de Alex Proya, aujourd'hui culte, à savoir The Crow. Et là,
0: aujourd'hui
2: pareil.
0: Culte pour Cédric.
2: Et pour pas mal d'autres,
0: ouais,
2: quand
0: c'est
2: même.
0: Ça, ouais. ouais, c'est ça.
2: Et The Crow, donc, là, par contre, Brandon Lee meurt presque sur la fin du tournage, sur une des dernières séquences de fusillade, un problème de balle à blanc.
0: À la différence de son père, il meurt pendant le tournage,
2: en plein tournage,
0: sur le plateau.
2: Pas sur le plateau, il est mort à l'hôpital, mais ouais. C'est une balle à blanc, version officielle, donc c'est un problème de balle à blanc, il y aurait un morceau de métal qui serait parti lors d'un tir à blanc, et il l'aurait pris dans l'abdomen, et le problème c'est qu'ils n'auraient pas, à l'hôpital, réussi à le sauver. Donc il est mort en plein tournage du film, et là par contre, les dernières séquences qui lui manquaient à tourner... N'ont pas été faites par un doubleur, mais par un logiciel qui, à l'époque, était révolutionnaire, qu'ils avaient appelé Pandora, et qui, grâce à d'autres plans qu'il avait tournés dans le film, en fait, ils avaient détouré Brandon Lee et l'avaient incrusté sur les plans qui manquaient, qu'ils ont tournés en vide, sans l'acteur.
0: Alors moi, j'ai pas revu le film depuis sa sortie en salle, donc il y a plus de 10 ans, il y a 15 ans.
2: Oui, 94.
0: 94, donc. Et à l'époque, ça se voyait pas du tout. Peut-être que maintenant, ça se voit, puisqu'on est peut-être habitué à une autre style d'effets spéciaux, mais à l'époque ça se voyait pas.
2: À l'époque c'était révolutionnaire. Hein.
0: Donc on parlait de la malédiction de certains films Don Quichotte, de certains réalisateurs, Terry Gilliam par exemple, puis voilà, la malédiction familiale, en tout cas avec la famille Lee, Bruce et Brandon. Et d'ailleurs Cédric, tu nous as amené un extrait du jeu de la mort
1: qu'on
0: va écouter tout de suite.

0: Tu es mort, Carl Miller.
1: Waouh, ça c'était le jeu de la mort avec Bruce Lee, film sur le pendant lequel Bruce Lee est décédé. La famille Lee était peut-être maudite, mais peut-être qu'il y a d'autres noms aussi qui sont maudits. La famille Reeves, j'ai appris ça par Jérôme, mais qui sont pas de la même famille d'ailleurs. Et c'était les comédiens. C'est plus le nom. Ouais. C'est des comédiens qui jouaient Superman.
2: Alors ce qui est rigolo avec les malédictions, c'est que souvent ça arrive a posteriori. Quoi. C'est a posteriori, on se dit ah peut-être que finalement il y a une malédiction. Et là c'est autour de l'homme d'acier. Donc Superman, à partir du moment où Christopher Reeves a eu son accident de cheval et qu'il a retrouvé, qui a fait qu'il a été paralysé jusqu'à la fin de sa vie, il est mort à l'âge de 52 ans au début des années 2000, on s'est posé la question, est-ce que finalement on a regardé toute l'histoire des gens qui avaient incarné Superman, est-ce que finalement ils sont pas maudits? Et en effet on peut se poser la question, si on est un peu superstitieux, parce qu'il y a eu donc le décès de Christopher Reeves, et il y a eu un des premiers à incarner le personnage donc de Clark Kent de l'homme d'acier, qui est donc George Reeves, et qui n'a fait aucun lien de parenté, qui lui-même a été retrouvé mort. Alors on hésite, suicidé, on va dire, ou peut-être qu'il a été suicidé, on ne sait pas. En tout cas, il y a un film très bien que je vous conseille, Hollywoodland, qui est sorti en 2006, qui traite de ce mystère autour de la mort de George Reeves. Il faut dire qu'il allait bientôt se marier, que sa carrière était bien au niveau de sa notoriété sur Superman, et donc il a été retrouvé, suicidé, donc le 16 juin 1959. Et donc là, c'est les deux qui ont incarné Superman, et on peut se dire bon, c'est peut-être ça s'arrête là, mais non, pas du tout. Maintenant, il y a aussi les femmes qui ont incarné aussi Lois Lane. Lois Lane, l'actrice principale, donc qui jouait donc Margot Kidder, ouais, qui jouait dans les premiers Superman, 1, 2, 3, 4. Elle aussi a eu des soucis assez importants de santé, des problèmes psychologiques. Elle a été reconnue bipolaire. Elle a été retrouvée une fois.
3: Elle a fait sœur de sang de Palma aussi.
2: Elle a été retrouvée une fois perdue au milieu d'SDF en 1996. Elle a eu un accident de voiture en 1990. Le premier Superman aussi en 1940. Lui, il a fini sa vie avec Alzheimer sur un lit complètement anonyme. Et donc ensuite, il y a Kate Bosworth, donc c'est celle qui jouait donc Lois Lane, elle a dit...
3: Dans
2: Superman Returns, elle a dit il y a vraiment une malédiction Superman parce qu'à cause de Superman, Orlando Bloom m'a quitté.
1: Ah ouais, mais c'est ça alors, évidemment.
3: Ah ouais, non, il y en a une alors.
1: Donc en fait, si on regarde la postériori, tous les comédiens sont morts, mais en même temps, c'est normal, au moment, on meurt.
2: Oui, mais entre des accidents et des suicides, voilà.
3: C'est des plaquages.
1: C'est d'ailleurs ce qu'on disait aussi autour du film de William Friedkin, L'Exorciste. Il paraît qu'il y aurait une malédiction qui était au-dessus de ce film. Bon, en même temps, il y a eu 9 morts sur le tournage. La comédienne principale, c'est
3: un incendie qu'on ne sait pas comment il a démarré.
1: J'y arrive. La comédienne principale s'est pris les pieds dans des câbles et elle s'est fait très très mal au dos. Un incendie qu'on ne sait pas comment qu'il a démarré, qui m'a coupé mon effet, le Cédric.
3: Désolé.
1: Et voilà. Donc, mais le comédien, n'importe quoi. L'auteur du livre a dit mais non, mais de toute façon, c'est n'importe quoi cette malédiction. L'auteur du livre, c'est William Blatty. C'est n'importe quoi. C'est tout à fait farfelu de dire ça. Quand il y a un tournage qui dure un an, c'est normal qu'il y ait des gens qui se blessent, des gens qui meurent. Voilà.
3: C'est vrai.
1: Mais quand même, le mystère plane sur L'Exorciste, tout comme sur Poltergeist.
3: Oui, sur L'Exorciste, c'était quand même un peu surfait. C'était plus pour. Ça allait bien avec l'histoire.
1: 9 morts quand même.
3: Hein. 9 morts. Bon, plus ou moins liés au tournage. Là, sur Poltergeist, effectivement, c'est un peu la même chose. Il y a ben déjà une des deux actrices qui joue parmi les enfants de la famille de cette maison qui est hantée justement par un fantôme. Elle va mourir après la sortie du premier film, assassinée par son petit ami qu'elle venait de plaquer, comme dans le Superman. Écoute, Kate Bosworth est en vie encore. Et puis la petite blonde qui jouait Heather O'Rourke, elle meurt après en plein tournage du 3 où elle contracte la maladie de Crohn. Et puis
1: en même temps, les médecins au départ ils disaient voilà, la grippe ça va quoi.
3: C'est ça.
1: Et elle est à l'hôpital et elle meurt.
3: Et voilà.
1: Ouais.
3: Et alors voilà, ça c'est les deux gros faits divers qu'il y a eu sur le tournage. Et puis les comédiens disent les producteurs l'ont un peu cherché parce que ce qu'ils savaient pas, c'est que les séquences dans le 1 et le 2 où il y a la piscine qui est creusée dans la terre, en fait ils découvrent que c'est sur un cimetière que leur maison est construite.
1: Ah ben c'était vrai.
3: Il y a des squelettes dans la piscine qui sortent. En fait c'était des vrais squelettes.
1: Et c'est ça.
3: Et la production l'avait pas dit aux acteurs. Et l'actrice joue dans la piscine. Voilà, ce sont de vrais squelettes. Et du coup, ils ont demandé l'exorcisme du plateau. Le prêtre.
1: Donc, ils ont appelé l'exorciste de William Friedkin. Non, et ils ont eu 9 morts.
3: Ils ont demandé à l'Indien qui jouait sur le 2, sur Poltergeist 2, qui était connu pour avoir joué avec Jack Nicholson dans Vol au-dessus d'un nid de coucou.
1: Donc, il était fou.
3: Qui était chaman exorciste.
1: Ah, ben voilà.
3: Et bien, il a exorcisé le plateau. Il est mort un an après.
1: Une autre rumeur aussi, et très très rapidement, parce qu'on est en retard. Et juste après, on finira avec un court extrait du début de Superman des années 40 qui est formidable. C'est Jérôme.
2: Alors, oui, c'est après, c'est les films maudits, mais après que le film soit sorti, c'est pas pendant le tournage. Rosemary Baby, on a dit que le film était peut-être maudit parce qu'il faut dire.
1: De
2: Roman Polanski. Car la femme, Sharon Tate de Roman Polanski, s'est fait assassiner par une secte de Maboule autour de Charles Manson qui vénérait un petit peu Satan et qui a donc assassiné.
3: Qui a assassiné
2: Sharon Tate, ses amis. Et en plus, deux jours plus tard, ils ont assassiné Rosemary LaBianca aussi. Donc c'est peut-être pour ça qu'on s'est dit que Rosemary Baby, peut-être.
1: Sharon Tate qui était enceinte.
2: Qui était enceinte. Et on s'est peut-être dit que ce film, vu qu'en plus, il dévoilait beaucoup de secrets occultes, car souvent il faisait des films légers, mais là c'était un film assez sérieux sur des secrets occultes et sur une naissance, vu qu'elle était enceinte. Pourtant, on s'est dit peut-être que le film a été maudit pour Roman Polanski. Aussi, notre malédiction, c'est Le Conquérant de Dirk Powell, où ils ont fait le tournage sur un lieu où il y avait des essais atomiques en plein désert du Nevada. Donc Dirk Powell est mort en 63, et ensuite c'est John Wayne qui était au casting, Suzanne Ward et Agnès Moorehead, eux sont morts dans les années 70 des suites d'un cancer. Et sur 220 personnes qui étaient dans le cast avant 1981, 96 sont mortes, ont eu un cancer et 46 sont mortes d'un cancer. Voilà.
1: Mais ça, c'est pas une malédiction, c'est de la connerie d'aller faire un tournage sur un lieu d'essai atomique. On va terminer en tout cas ce dossier avec un extrait de Superman, et on va enchaîner tout de suite après avec la bande originale de la semaine.

0: faster than a speeding bullet. More powerful than a locomotive. Able to leap tall buildings at a single bound.
1: Look, up in the sky, it's a bird.
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0: It's Superman. 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Superman, who can change the course of mighty rivers, bend steel in his bare hands, and who, disguised as Clark Kent, mild-mannered reporter for a great metropolitan newspaper, fights a never-ending battle for truth, justice, and the American way. And now, another exciting episode in the adventures of Superman.
3: Et la bande originale de la semaine a été choisie par Cédric, parce que quand tu reviens, il faut que tu bosses un peu, quand même, un petit peu plus que nous. Alors c'est quoi aujourd'hui, Cédric?
4: Tout à fait, bah c'est improvisé, étant donné que Jérôme a oublié sa BO.
3: Ah, le lâcheur, on a dit qu'on le disait pas.
4: Et voilà. Et ben, c'est le thème du film Mon nom est personne, avec Terence Hill et Henry Fonda, donc qui est composé par Ennio Morricone.

0: Et maintenant, on va tout de suite passer à la carte postale sétoise de Yann Jouvert.
1: Amis voyeurs, amis voyeuses, je sais bien que ce n'est pas la saison, mais je ne saurais trop vous encourager à faire les soldes. L'éditeur DVD Neo Publishing, dont la devise est « Exhumer les perles du bis et les présenter aux fans dans le plus bel écrin possible », propose un certain nombre de titres de leur catalogue à des prix qui rendent la loi Adopi tout à fait obsolète. Parmi les quelques 130 DVD édités en 6 ans, certains sont proposés sur le site au tarif risible de 5,99€. Empressons-nous de recommander au service de Satan une variation plutôt bien troussée sur le thème du tueur fou d'Halloween. Blackwater, une version australienne du film à crocodile mangeur d'hommes, avec un suspense d'autant plus efficace qu'il est emballé par une réalisation sobre et concise. Les amateurs de nanarculte se régaleront de retrouver le continent des hommes-poissons, monument du n'importe quoi avec la plantureuse Barbara Bach, projeté en film surprise de la nuit au festival d'Alès voici quelques années. Et la perle de cette sélection, Le Moulin des Supplices de Giorgio Ferroni, film d'horreur gothique aux couleurs dignes des maîtres flamands, magnifique cauchemar dans un moulin peuplé d'automates où se débat la belle française Dani Carel. À peine plus cher, quelques titres de la première saison des Masters of Horror sont proposés au tarif de 6,99€, dont les deux meilleurs que sont Vote ou Crève de Joe Dante, déjà évoqué à ce micro, et La fin absolue du monde, téléfilm de John Carpenter, qui est un véritable hommage terrifiant aux films d'horreur. Évoquons encore la trilogie des morts-vivants de Romero, un coffret de 5 DVD bourré de suppléments pour moins de 10€. Au même prix, la très belle collection Giallo, avec ses incunables du thriller italien, ainsi que le formidable Bloody Bird de Michele Soavi, l'une des raretés de ce catalogue riche en viande. Ajoutons à cela la belle édition double DVD de Phantom of the Paradise, pour finir une commande au Père Noël qui, c'est bien connu, a toujours préféré travailler avec les éditeurs indépendants.

Et les voyeurs, c'est fini pour cette semaine. On se retrouve la semaine prochaine pour de nouvelles aventures, en espérant que la prochaine émission ne sera pas maudite. Vous pouvez retrouver les références de cette émission sur le blog de l'émission www.radiogrilleouverte.com. La semaine prochaine, c'est toujours sur Radio Grille Ouverte le jeudi à 18h et sur Radio 16 le vendredi à 18h. À bientôt, et d'ici là, c'est vous qui voyez.

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0: 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Il est 21h.
1: 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Il est 21h, l'heure pour vous de retrouver une rediffusion de l'équipe de la Funky Factory.

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1: Bonsoir, bonsoir Zaymer, bonsoir, bonsoir à tout le monde autour de la table et surtout bonsoir à vous, oui vous, nos très chers auditristeurs. Nous sommes ensemble ce soir pour deux heures. Deux heures, je sais pas de quoi, c'est la première fois que je viens. Deux heures de musique, deux heures de blabla, deux heures de tout ça, deux heures de culture sincère, raisonnée, mais surtout résolument antifasciste.
0: Oui, toujours antifasciste, c'est important. En plus, c'est les élections dimanche. Ah oui. Alors, je sais pas si vous avez voté, vous.
1: Oui, moi je me suis inscrit à Montpellier.
0: Ah, c'est bien.
1: Ouais, je me suis inscrit sur la liste.
0: Et vous avez voté pour Rémi Gaillard?
1: Non, pas du tout.
0: Et toi, tu as voté, Leroux?
2: Eh bien, figurez-vous que c'est la première fois que je vais voter.
0: Ah ouais, c'est vrai?
2: Je me suis inscrit avec ma femme Aude, on s'est inscrit sur les listes électorales, ça fait trop bizarre.
0: C'est quoi le bled?
2: Saint-Jean-du-Gard.
0: Saint-Jean-du-Gard, ok. Ouais. Ça... Moi, je suis à la Grand Combe. Et à Grand Combe, c'est un peu comme la Corée du Nord, il n'y a qu'une liste. La liste s'appelle La Grand Combe, deux points, Belle et Rebelle. C'est comme ça qu'on l'appelle, La Grand Combe.
2: Oh, waouh!
0: Bon, ce soir, c'est une édition
2: FFF,
0: Funky Factory, Freestyle. On n'a rien préparé à part du bon son et du blabla.
1: Et des pizzas.
0: Et des pizzas et de la rebier. Alors, on est trois autour de la table. Vous l'avez reconnu, la voix la plus chaude et la plus cuivrée du poivre. Du poivre gardois. Leroux, ça va?
2: Bonsoir. Oui.
0: Ça va bien? T'as ramené des trucs dans ton escarcelle?
2: Ouais, plein de trucs. J'ai digué.
0: Et après, à 21h, il y a Moisiland. T'as vu, je me suis pas planté sur l'heure.
2: Ah oui, 23h.
0: Oui, non, la dernière fois, c'était chaud.
2: C'était compliqué.
0: Donc, à 21h, Moisland, c'est qui ça ce soir?
2: C'est un DJ qui nous vient de loin. Le Blaze, je l'ai mangé.
0: Anthony
2: vas-y. De HDC.
1: De HDC.
0: Ton Blaze.
1: De HDC.
2: Ouais, mais c'est...
0: C'est, ça veut dire quoi?
3: Deux heures de colle.
2: C'est pas ça,
0: Two H2C. On aura Anthony peut-être qui viendra nous rejoindre dans l'émission tout à l'heure.
3: Ouais. Tout à l'heure.
0: Ça va, Anthony?
3: Ça va, nickel.
0: Bon, nickel. Et enfin, la classe internationale, il porte sa moustache comme un étendard. Ça va, Bronstache?
1: Eh ben ouais, ça va bien.
0: Bon, bah c'est cool, la petite émission freestyle.
1: Carrément.
0: C'est parti pour la funky. Il est 19h03. Ça prouve bien qu'on est en direct. Alors, j'ai passé
2: ça
0: le
2: premier
0: morceau. Ça prouve
2: rien du tout.
0: Vendredi 13 mars 2026, c'est bientôt le printemps. Et il est 19h03. Ça prouve qu'on est en direct.
2: Ok.
0: On va écouter un morceau sorti il y a un mois. Est-ce que vous aimez les Mercedes des années 90?
1: Ah, grave.
0: Avec les phares rectangles, genre bleu velours, là, un peu, tu vois.
2: Ouais.
0: Et alors, faut imaginer deux vieux Anglais, mais deux Anglais, et je sais pas quel âge ils ont, ils doivent avoir dans les. Franchement, 70 piges.
2: De qui tu parles?
0: De Pete and Bass. Je sais pas si vous connaissez. C'est deux MC anglais, vraiment très âgés. Et ils ont collaboré avec deux autres MC assez âgé maintenant, les Raga Twins, à la prod de C'est Crucial, et le morceau s'appelle Call Me Back, rappelle-moi.

0: Bass,
1: Bombaclat,
0: Watch, Bombaclat. Alors c'était Pete and Bass, alors P-E-T-E and B-A-S. Le morceau, il s'appelait...

0: Ils sont tous en train de chanter dans une sorte de
1: superette.
0: Non, une superette réparation de téléphone, je sais pas quoi. Bon, franchement, les mecs, ils ont 70 ans, les Raga Twins. Ils commencent à plus être tout jeunes parce qu'ils sont plus vieux que moi et moi je commence à être vieux déjà. Et allez voir ce clip Pete and Bass Ragga Twins et Crucial Call Me Back. Leroux, est-ce que t'as quelque chose à nous faire écouter là, tout de suite maintenant?
1: Ben, on en parlait hors antenne juste avant de commencer. Ouais. Le dernier Sambinga.
0: Ah ouais.
1: Ben non, pas Sambinga, qu'est-ce que je dis? Manga Saint-Hilaire.
0: Ouais, le Manga Saint-Hilaire, ouais. Ouais. Moi aussi je suis tombé dessus, c'est de la balle.
1: Ouais.
0: On écoute ça.
1: Allez, c'est parti. Après, je vous en parle. In the Dance, Manga Saint-Hilaire et More Night. Et Frieza Chin, pardon.
0: Allez,
1: c'est parti.
0: L'oublie pas, lui. Ah, il est pas câblé. Attends, c'est reparti. Allez, go.
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0: Yes.
1: Manga Saint-Hilaire.
0: Manga Saint-Hilaire avec More Night et Free the Chin.
1: Ok.
0: Et ça, c'est tout frais. C'est sorti
1: comme
0: le
1: nous.
0: 1er mars ouais. de cette année.
1: Alors, c'est une meuf sans jaille dans la danse, deux meufs, trois meufs, quatre meufs, et un shot, et on devient encore plus sauvage dans la danse, deux shots, trois shots, quatre shots. C'est ce que je comprends.
0: Tu sais super bien compter.
1: Ouais. Allez, bon stage, c'est à toi. Alors, est-ce que tu vas nous rafraîchir un peu tout ça, nous alléger un peu tout ça?
2: Alors, alléger peut-être, rafraîchir non, parce que j'ai rien de nouveau, moi.
1: C'est pas grave.
2: Vu que j'ai décidé à 17h de venir.
1: C'est vrai.
2: Et je croyais que j'avais une nouveauté, mais pas du tout. J'ai vu qu'il y avait Fever Ray qui avait sorti un album, il n'y a pas longtemps.
1: Ouais.
2: Et en fait, c'est pas dans ce nouvel album, le morceau que j'ai choisi. C'est Shiver. Et moi j'adore Fever Ray, j'adore ses clips et tout, c'est toujours un peu chelou et
1: alors,
2: voilà.
1: Alors ouais, c'est un morceau de Fever Ray qui c'était la série Viking. Je sais pas si vous voyez cette série Viking.
2: Ouais.
1: Et ben le générique c'était Fever Ray, un morceau hyper dark.
2: Ah ben ça m'étonne pas du tout. Ouais. Ça m'étonne pas du tout. Et il y avait celui qu'on jouait là.
1: Oui, c'est un remix par je sais plus qui.
2: On l'écoutera après, tiens.
1: Ouais,
2: après, quand ce sera Romain Tour.
1: Oui, allez, c'est super. Et alors, comment s'appelle ce morceau?
2: Il s'appelle Shiver et le clip est incroyable. Allez le voir.
1: Ok, on est, c'est parti. Fever Ray, Shiver.

0: fever.
1: Ouais, c'était fiveré. Alors comment fiveré, c'est l'arrêt de la fièvre?
2: Eh bien, a priori.
1: Non, fiveré, shiver, on discutait là avec les copains et ils disaient que la bande originale, le générique là de Viking était aussi dans Breaking Bad. Voilà. Et on a retrouvé, parce que Bronstage disait qu'il y avait un remix d'un morceau de Fiveray qu'on mixait
2: de
1: souvent.
2: Seven.
1: De Seven. Le morceau, il s'appelle Seven. Et le remix, c'est par Twelves.
2: Et c'est vraiment incroyable. Écoutez les deux versions, parce que ce qu'ils ont réussi à faire... Enfin, les deux morceaux sont incroyables et on dirait deux trucs complètement différents.
1: Ouais, parce que le morceau de... Attendez, hop là, voilà. Et le morceau original Seven, donc de Fiveray, il est quand même bien gothique, bien darkos.
2: Ouais.
1: Et là, vous allez voir, c'est assez enjoué, mais
2: c'est disco, c'est une
1: tout
2: disco.
1: Tout en étant mélancolique un petit peu quand
2: c'est
1: même.
2: C'est quand on a découvert Shazam.
1: Voilà.
2: Je l'avais téléchargé que pour ça.
1: Ouais. Et écoute, je te propose qu'on l'écoute tout de suite. Ça va nous rappeler des souvenirs.
2: Allez.

0: Ouais, c'était Fever Ray 7.
1: Et le remix de...
0: Les 12. The 12. Ouais, alors attends, j'avais envie là qu'on écoute l'original.
1: C'est des Suédois, je crois, Fever Ray. Hein? C'est une Suédoise et elle fait partie d'un groupe qui s'appelle The Knife aussi, qui font des trucs super bien. Et je suis pas certain, peut-être je dis des conneries, mais je crois que l'autre c'est son frère.
0: Ouais. Et dans les paroles, elle dit à un moment accompagne-moi dans la cuisine, à côté de l'évier. On parlera d'amour, on parlera de tablettes pour la vaisselle.
1: Ouais, dans voilà. The Knife ou dans celle-là?
0: Dans Seven, dans celle-là. Ouais.

0: Ouais, c'est pas le même style, quoi. C'est pas disco.
1: Non, c'est un côté un peu, ouais, un peu dark gothique. Puis même toute l'imagerie là, c'est toujours.
0: Dark gothique nordique.
1: Ouais, ouais. Mais ça a toujours un côté un peu disco aussi, tu vois. Là, il y a des diamants, il y a des. Mais on sent qu'elle est, elle est pas toute seule, quoi. Elle est pas tranquille, Fever Ray, je pense.
0: Ouais, non. Alors, je voudrais reparler du premier morceau, la Shiver, que t'as passé de Fever Ray. Le clip est quand même dingue. Tu le disais, on l'a regardé là.
1: Et le clip est hyper dark. Et je vais vous dire un secret, c'est que c'était pas celui-là le morceau que je voulais passer. Donc, on l'écoutera après, celui que je voulais passer. Mais là, ouais, le clip était fou, vraiment. Mais tous ces clips, ils sont dingos.
0: Ouais, alors, c'est, ouais, tu vois, ça fait bondage. En même temps, il y a un côté gore, tu vois.
1: Ouais, ouais.
0: Organique. Du métal, des. Enfin bon, allez voir Fever Ray, tapez ça sur le grand interweb. Fever Ray, Seven, Shiver, le remix de Seven Bars The Twelves. Voilà, c'est tout ce que j'avais à dire.
1: Okay, c'est déjà pas mal.
0: Ouais. Leroux.
2: Oui, c'est moi.
0: C'est toi?
2: Ouais. Moi, je vais vous faire écouter un morceau qu'on a déjà écouté dans la Funky Factory, mais c'est pas moi qui l'avais proposé. C'était Alain Frost.
0: Et Alain Frost, l'homme qui va plus vite que la musique.
2: C'est ça, bijou. Et ce morceau, c'était le morceau Tequila par Monster The Coup Ensemble.
0: Ah, je me rappelle pas du tout. C'était il y a longtemps, ça?
2: Je pense, ouais. Donc on l'écoute et on bavasse derrière.
0: Allez, ça marche.

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3: C'est ça. Et donc on vient d'entendre le morceau Tequila de Monster The Coup Awesome.
2: Comment
3: c'est australien avec un super accent australien, ça fait longtemps que je suis pas allé. Donc c'était sorti sur un 4 titres en vinyle uniquement à l'époque parce qu'en fait ça date de 2004.
2: Ah ouais.
3: Et c'était sur le label Dead Sucker à l'époque, un label que je suivais assidûment.
2: Dead Sucker, le suceur mort.
3: C'est ça. On va traduire comme ça. Ouais, c'est un mode traduction.
2: Ouais.
3: Et qui était un super label qui a explosé en plein vol quelques années après. Et voilà. Et Monster The Coup, ils ont sorti plusieurs albums. En plus, c'était un délire parce que c'était un truc à géométrie variable. Ils ont un univers qui est complètement fou, barré.
2: Ouais, déjà, la reprise de Tequila, elle est
3: ouais, le morceau, il y a un boulot de Barjo sur la progra. Enfin, c'est...
2: Et
3: du coup, ils avaient un chapiteau en fait. Et ils tournaient de ville en ville et ils faisaient des soirées dedans où se mêlaient des morceaux, des DJ.
2: Ah, ça me rappelle un concept, ça.
3: Ouais, voilà. Et ils tournaient avec le Chap, tout ça, des artistes au milieu, tout un brave bordel. Ils ont un peu tourné en Europe aussi. Ils faisaient des bars en Europe, ils ont été programmés dans des bars.
2: Redis-moi le nom du groupe.
3: Monster The Coup Awesome.
2: Ok.
3: Voilà, à l'australienne. Et ce label Dead Sucker, il y avait dessus, on retrouvait Steve's ou Crumble. Ce genre de, c'était beaucoup jungle.
4: Steve, c'est le gars de. C'est l'anglais là.
3: Ouais, c'est ça.
4: Ouais, The Life for Land.
3: BS, c'est ça.
2: Ah,
3: ouais.
4: Qu'on voyait beaucoup avec Ed Cox dans les tests à l'époque.
3: Avec Ed Cox, ouais. Et donc, tous ces gens-là, moi j'avais perdu les nouvelles et tout, mais.
2: Ils n'écrivent plus alors, merde.
3: Ben ouais, je sais pas. Ils n'ont plus de timbre. Et du coup, on va quand même écouter des morceaux de ces gens-là. Steve, c'était ça.

0: quoi.
1: Ouais, alors, je vais remettre mon t-shirt. j'étais en train de me rouler sous la table, en transe totale.
0: Ah, ça, c'est de 2008.
1: C'est qui ?
0: Steve's. S-T-I-B-S.
2: Okay. C'est vraiment de la musique d'anglais. Hein.
0: Ouais, ah, c'est ouais. Le morceau s'appelle Not in a Garden. Et donc, ouais, reconnaissable avec ce gros qui tape de ouf et tout. Et ben, du coup, en fait, les gars, ils n'ont pas produit après grave de trucs. Enfin, le gars, juste un petit morceau que je lui ai fait écouter. Ça, alors, je ne peux pas le dater, c'est un morceau que je ne connais pas, donc postérieur au label Dead Sucker. Et il, dans mes souvenirs, il est plus tranquille.
1: Ok, vas-y, on voit. Là. S'il y a un clip.

0: Oh, il est bon ce son.
1: Et en fait, je me suis embourbé tout seul. Ce morceau, je le connaissais. Il était de l'époque de
0: Dead Center. Il était plus tranquille que l'autre.
1: Ouais, ouais, pas, en fait, pas du tout. Non, pas du tout. Mais c'était ouais, ce style de cette grosse. Après, le sample MC, je suis pas fan. Bro Banton.
0: Le gars est un peu, comment on dit, problématique.
1: Il est
0: pas très woke.
1: À l'époque, il était homophobe, raso, tout ce que tu veux. Ouais. Il s'était fait blacklister. Il s'est assagi, paraît-il.
0: Ah bon,
1: il a fait des mea culpa.
2: C'est ce qu'on dit.
1: Mais je n'en joue toujours pas. Mais sauf quand ça tue comme ça.
0: Oui, c'est vrai que ça. Bon, ça tue. Bon, est-ce qu'il faut séparer l'homme du MC? Du MC.
1: Oui, oui. Après, un gars qui va régulièrement en Jamaïque m'expliquait que sur les dancehall, y compris des dancehall gays, ça jouait des morceaux de Bourbon. Il s'en bat. S'en foutent.
0: Ils s'en battent les couilles. Du moment que ça envoie.
1: Ça groove, ça machin, ils s'en foutent. Ouais,
2: ça groove pas spécialement quand même. Hein.
1: C'est pas super groovy, c'est sûr, ça tabasse un peu.
0: Ouais, ouais, bon, l'original Bouzou Banton, ça groove plus. Là, est-ce qu'on peut parler de breakcore?
1: À limite. À l'époque, on parlait de mashcore. Ouais. Et là, c'est compliqué parce que c'est du sample raga. Le mashcore, c'est quand même, il y a la disco, des trucs. Je vous ferai un truc un jour sur le spécialiste du mashcore.
0: Père Castor Leroux.
1: Ouais.
0: Bon, est-ce que t'es bon là ou quoi?
1: Ouais, après j'en ai plein d'autres. Alors mais je vais laisser la place quand même.
0: Ouais, ouais. Alors moi j'avais. Alors je vous demande de regarder mon ordi. Ah. Je vous laisse juste. Attends, je le coupe le son quand même.
1: Et les gens.
0: Je vous laisse juste défiler les images.
1: Et nous on décrit.
0: Voilà. Alors essayez de décrire ce que vous voyez.
1: Je vois un bonhomme qui fait du minitel.
2: Il est bien en babylonien.
1: Et une espèce de. Moi j'aurais dit, tu sais, les mecs qui avaient pris le Capitole là, tu sais.
0: C'est un peu plus psychédélique. Ils sont.
1: Là il y a un ourson qui fait du breakdance sur dans un microscope.
2: C'est un tardigrade.
1: Tardigrade. Ouais.
0: Alors tout ça pour. En fait c'était pour une petite intro pour vous inciter à aller voir le clip du morceau qu'on va écouter. Le morceau c'est le groupe. C'est Henge, H-E-N-G-E, Henge. C'est un groupe anglais de Manchester qui a 10 ans. C'est du rock et psychédélique électro assez barré. Alors, je sais pas, pour les anciens qui écoutent l'émission, Cosma adore. Voilà. Donc, moi, je vous propose d'écouter ce morceau. Il s'appelle. Tardigrade. Alors, je sais pas si vous voyez ce que c'est tardigrade.
1: C'est la bestiole blindée qui arrive à se dessécher, ouais. À vivre pendant 1000 ans. Là.
0: Ouais, attends, ouais. Y a
1: un spécialiste du
0: tardigrade. Il y a deux heures de colle qui veut nous en parler.
3: Je suis un tardigrade.
1: Ah, voilà. Ouais. Ouais.
0: Approche-toi du micro.
1: Explique-nous.
0: Non, celui-là. Regarde, t'en as le tien.
1: Il est pour toi, exprès.
3: Je disais que j'étais juste un tardigrade. Donc, si tu me coupes la vite, elle repousse. Et donc là, c'est ce qui se passe dans cette musique. Ça remet.
4: Bonjour, je suis un tardigrade.
1: Non, je pense que le tardigrade, il a une voix plus...
4: Alors, le tardigrade, il vous dit qu'on va écouter Henge. Le morceau s'appelle, évidemment, Tardigrade. On en reparle juste après et on chauffe le clip.
5: Oh.

0: Ouais, alors c'était Henge, et le morceau s'appelle Tardigrade. Alors là, je dis, on écoute un autre morceau en fond de ce groupe qui s'appelle Slingot Deeper Sleep. Alors ça veut dire, ça parle de la cryogénisation dans l'espace. Donc moi, je vous dis, allez voir les clips de Henge, allez voir aussi leur performance sur scène. Moi, franchement, s'ils passent en concert, j'aimerais vraiment aller les voir. Ils sont habillés comme dans le clip que vous venez de voir, c'est-à-dire le mec, il a une tête de gourou illuminé, tout maquillé. Ouais. Les autres en extraterrestre. Bon, le morceau qu'on a écouté, Tardigrade, parlait de ces petits organismes qui pourraient survivre dans le cosmos à des guerres nucléaires, à peu près tout. D'ailleurs, on en a un avec nous, là. Le tardigrade, 2 heures de colle. Est-ce que tu as déjà survécu à des phénomènes inexpliqués?
1: La guerre en Iran.
0: La guerre en Iran, ouais. Ok. Bon, mais...
2: C'est vachement inspirant, les tardigrades. Non, parce qu'on les retrouve vachement à la télé. On les retrouve dans Doctor Who, la série anglaise. Là, le mec qui voyage dans une cabine téléphonique. Je sais pas si vous voyez. Dans un moment, il y en a un. Et on le trouve aussi dans Star Trek.
3: Il y a des tardigrades dans Star Trek.
4: Moi, ça me plaît.
2: Qu'ils arrivent à faire marcher le moteur sporique.
4: Ah oui, c'est vrai, ton fameux moteur sporique.
0: C'est quoi ça, le moteur sporique?
2: C'est un moteur qui marche avec des champignons.
4: À base de moisissures.
2: Ouais, ah, exactement.
0: Ouais, c'est d'accord, moi je connais qui permet pas de mal de petits moteurs qui marchent à base de champignons. Voilà.
4: On en est où là?
0: On en est où? Alors, on m'a parlé de Henge, les tardigrades. Attends, je remets l'écran bien en place. Moi, je peux vous repasser un morceau. Allez.
2: Allez.
0: Et en fait, là, on va complètement changer. On va aller dans le hip-hop underground italien. Le groupe s'appelle Dano, D-A-2-N. Le morceau s'appelle Vamos a la Playa.
4: Ah.
0: Alors ouais. Bon, mais, ça fait penser à un truc un peu
2: nul.
0: Summer style. Non, arrête. Ma femme est italienne et croyait que
2: Vamos a la Playa.
0: Ouais,
2: oh,
0: ben,
2: en
0: fait, il y avait quelqu'un qui s'appelait Sala Playa.
2: Ah, je connais
0: Vamos
2: pas.
0: À la Playa. Bon, on va écouter le morceau de Dano. Faut reconnaître le sample du début.
4: Ah.
0: C'est le petit jeu que je mets dans le truc.
2: Allez.
0: Et on écoute Dano, Vamos à la Playa.

0: le monde est un chien fou qui aboie. Voilà, c'était Dano Vamos à la Playa. À la prod, c'est DJ Crane, C-R-A-I-N. Voilà, vous en avez pensé quoi, les gars?
1: Bien.
0: Bien.
1: Bien.
0: Bien, bien.
1: Rafraîchissant.
0: Ouais, là, il y a Joss, le poteau spécialiste du hip-hop, qui dit nickel.
1: Ah,
0: ouais, ça fait plaisir.
1: Validé.
0: Validé, on est validé. C'est sorti l'année dernière, donc, sur le label WEA Warner Music Italy, les gars.
1: D'accord.
0: Ouais, donc c'est un groupe un peu connu en hip-hop. Alors. Oh, c'était le cri de...
1: Ça part tout seul.
0: Ouais, de Dano. La tribu de Dano.
1: Ça, c'était bon. Quelque chose, ça, putain.
0: Tout le monde se lève pour Dano, le rappeur italien.
1: Bon. Mais Brossa, je vais lui faire écouter un truc, parce que comme ça, tu vas te taire.
2: Ouais, mais je vais vous en faire écouter deux, alors.
0: Ah, ok,
2: ouais.
0: Ça marche.
2: Je vais vous faire écouter un morceau de House, tiens, ça va changer un peu.
0: Ah ouais, alors attends, faut que tu me dises comment ça s'appelle.
2: Mais je vais te le dire, ça s'appelle Places, Faces, comme des places et des faces.
0: Des places et des faces.
2: Exactement, et l'auteur, c'est Altris. Alors, je sais pas, j'ai pas beaucoup d'informations non plus là-dessus. C'est un morceau qui est sorti en 2022,
0: je l'ai.
2: Que j'ai trouvé sur Nova, parce que souvent je Shazam Nova. Et voilà, on l'écoute, et puis après on va en écouter un autre, et je vous expliquerai pourquoi.
0: Ça marche.

0: j'aime bien ce morceau parce que ça me rappelle vraiment quand j'étais en boîte, que j'avais 20 ans à Villa Rouge là, au bus, à Montpellier et tout. Ça ressemble vachement au truc qui sortait sur le label de Thomas Bangalter, Roulé.
1: Roulé, ouais, c'était bien, ouais.
0: Ouais, et voilà, donc je vous dis, moi j'adore la house, on en reparlera bientôt d'ailleurs.
1: Ouais, on va faire une funky factory. Dont le thème sera la house
0: la
1: music.
0: House music.
1: Alors en espagnol, ils disent El House.
0: Ouais, mais j'ai un peu plus de l'Espagne.
1: Ouais. Ils disent El House, ils disent pas la house, ils disent El House.
0: Et voilà, et ce morceau, je l'avais entendu sur Nova. C'est un peu de la techno qui fait pleurer, là. On se dit souvent Alzheimer. Et donc, quand je suis à Montpellier, j'écoute Nova. Et quand je suis à l'Est, ben, y a pas Nova. Du coup, j'écoute Nostalgie. Et,
1: wow. Moi aussi.
0: Ouais, j'adore Nostalgie.
1: Où j'écoute Oui FM. Et j'ai toujours rêvé de faire une radio qui s'appelle Non FM.
0: Il n'est pas trop tard. Et souvent quand j'écoute Nostalgie en fait, je me rends compte que je retrouve les samples des morceaux que j'aime.
1: Oui.
0: Et ouais. Parce que la house ça, c'est quasiment que du sample quoi.
1: Oui, ben c'est la base.
0: Et ben là je vais vous faire écouter Tina Turner.
1: Ouais. Alors on est dans la traduction.
0: Allez.
1: Tina Turner. Tina Tournante.
0: Tina Tournante. Ouais. Martina Tournante. Et Tina Turner et j'ai plus le titre. Mais toi tu l'as à mon avis, Alzheimer.
1: Et le titre c'est Private Dancer.
0: Allez. On se l'écoute et on cherche à retrouver Places, Faces.
1: Yeah.

0: Ouais.
1: Et voilà, et là tu m'imagines à mon petit sous-marin jaune, le coup de la fenêtre, à Alès, la musique à fond. Et d'un coup j'entends Tina Turner, je fais waouh putain mais c'est Places quoi, ça vient de là. Et ça fait trop plaisir quand tu te retrouves. Moi ça me fait trop plaisir en tout cas, je me sens comme un gamin quand ça
2: m'arrive. Moi nostalgie m'ont choqué, une fois je tourne la radio comme ça et je tombe sur un Beastie Boys. Ouais, je suis tout content et tout, puis d'un coup ça fait nostalgie. Il y a un moment en plus de ça, le choc quoi, je fais mais merde et tout, putain. Beastie Boys sur nostalgie quoi.
0: Mais c'est la nostalgie aussi les Beastie Boys.
2: Ben oui, oui forcément, forcément.
0: Ouais, ouais.
1: Et du coup t'as pas ramené de IPA?
0: Ah non,
1: bah alors, merde.
0: Bon, pendant le morceau, alors, si vous voulez avoir les insides de la Funky Factory, je suis parti au frigo. J'ai dit qui veut une bière, bon stage tu m'as demandé une IPA.
1: Et j'ai rien eu.
0: Et moi j'ai ramené ma plus forte comme un
2: que
0: gros crevard.
1: Exactement.
2: Fils
1: je
2: unique,
1: suis
2: non,
1: dégoûté quoi, je me dessèche là.
0: Ouais. Bon alors là on est dans des. Bon j'ai coupé la net. On est dans des ambiances un peu plus pop. Alors moi là il y a un groupe, enfin c'est un duo en fait, qui s'appelle Hot and Freddy. Alors Hot, c'est pas Hot. Comme en anglais chaud quoi, c'est haute H A U T E haute and
1: haute aspirante
0: haute avec le H aspirante putain trop bien. Alors non c'est haute and Freddy.
2: Il y a un jeu de mots avec Fat Freddy.
0: Non plus. Et bon bah c'est vraiment de la pop là aussi hein. Désolé mais moi je kiffe.
1: Désolé.
0: Alors moi j'aime beaucoup ce morceau parce que bon bah pour la musique ça me fait penser un peu à du Kate Bush et j'adore le titre Dance the Pain Away, ça veut dire danser pour faire sortir la souffrance. C'est des choses qu'on connaît hein, bon
1: exactement
0: stage, hein. Ouais. On parlait de pleurer sur le dance floor.
1: Oui, une catharsis.
0: Ouais, alors ça fait un peu pop des années 80, ça me fait penser à Kate Bush, c'est super baroque. On écoute, on en reparle.
1: Allez là.

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0: Vous êtes à l'écoute de la Funky Factory, la FFF Funky Factory
2: Freestyle
0: avec Leroux Bronstage et votre serviteur Zaymer. Il y a aussi deux heures de colle qui est dans le coin. Donc on a écouté Hot and Freddy, alors c'est de la grosse pop.
2: C'est vrai que
0: pop.
2: C'était très Kate Bush.
0: Ouais, très Kate Bush. Ouais. Hein.
3: Ce qui est marrant, c'est la caisse claire est remplacée par un tome noyé dans la reverb, cette reverb années 80. Il y a vraiment le
0: son.
3: Ouais, le son typique et tout.
0: Voilà, c'est bien. Moi, franchement, Dance the Pain Away, dansons pour faire partir la souffrance.
2: Ça veut dire Fuck the Pain Away de Peaches, ça veut dire
0: Ouais, ben Fuck the Pain Away, ça veut dire
2: Ça veut dire détendons-nous.
0: Alors je suis dans la traduction crue. Encule la souffrance ailleurs.
3: Nick.
0: Voilà. Ni pour qu'elle se retrouve ailleurs. Voilà. Leroux.
3: Oui, c'est moi.
0: Oui.
3: Tout à l'heure, j'ai fait un lapsus. Je parlais de Sam Binga parce que j'avais grave envie de parler de Sam Binga. Sam Binga, c'est un gars que
0: Parlait de Manga Saint-Hilaire.
3: Oui, c'est ça. Mais je sais pas, j'ai fait un amalgame. Sam Binga, Sam Binga du label Pineapple Record, Bristol. Et là, ils ont pondu une série de remix de morceaux qui datent d'il y a 2 ou 3 ans. Il y en a un. Déjà, l'original, je kiffais. Le remix, il tue, je vous le mets tout de suite.
0: Allez.
3: C'est parti.

0: Ouais. Yes. Alors moi, je vais vous décrire comment j'étais pendant le morceau. C'est-à-dire, j'étais à un mètre de la table et deux mains posées dessus, littéralement en train de twerker comme un ouf.
1: Du shake et du booty.
0: Ouais, c'était très bon le sambinga là.
2: Hardcore booty shake.
0: Bristol Sound.
2: C'est ça. Et donc c'était Sambinga et Sir Us. Ça c'est sur le P Just Make Remix.
0: Hier. Yeah.
2: Voilà, qui est sorti, c'est tout frais, le 5 mars comme de cette année.
0: Ouais. Très bien, très bien. Alors bon, bah moi, j'ai envie de... tu m'as donné des envies de dance floor, mais alors, je vais encore être cash. Vous rappelez de ce chanteur... en fait, c'était le début du punk en France, Plastic Bertrand. Alors, je sais pas si vous avez... Alors, la news a été un peu... comment on dit caché par les terribles guerres en ce moment, mais vous savez que Plastic Bertrand est mort.
1: Ah ouais?
3: Oui,
1: ah
3: non?
2: Ah ouais?
0: Ouais, il a fondu sur un radiateur. En fait, je vais vous dire.
2: Oh, le vieux rire, qui me sort un vieux rire comme ça?
0: Non, bon alors, le tube de Plastic Bertrand, ça plane pour moi. Oui, vous le connaissez tous.
2: Non, trop pas.
0: Trop pas. Alors, il y a un remix qui est sorti. Je peux pas m'en empêcher.
1: Il y a une vidéo qui tourne beaucoup de ça plane pour moi sur Internet.
0: Avec les deux petites meufs.
1: Non, c'est pour me la péter que je dis ça. Ouais. C'est une fête qu'on avait fait il y a très longtemps.
2: Oui, on c'était moi qui jouais.
0: Ouais. Ouais, c'était
1: genre c'était un Pulp Up the Volume.
2: C'est ça.
0: Apéro disco de Pulp Up the Volume.
1: Ouais, exactement.
2: Et d'ailleurs, le réalisateur de cette vidéo, il est là. Parmi nous.
1: Oui.
0: Ouais, alors on fait un big up.
2: C'est ça.
1: Et regardez là cette vidéo, elle est super bien.
0: Alors le réalisateur s'appelle.
2: Comment tu veux qu'on t'appelle aujourd'hui? John Mini. Le vrai blast, John Mini, le réal de.
0: Ouais, alors c'est une vidéo de l'apéro disco de la Pulp Up the Volume.
1: Alors c'est une vidéo, lui, c'est une vidéo report.
0: Ouais,
1: de toute la soirée.
0: Et
1: ça se termine par. On parle de Free Party, ouais. Et ça se termine par Plastic Bertrand.
0: Attends, viens, rapproche-toi, prends le micro là.
4: En fait, les deux vidéos de teuf que j'ai fait, j'ai mis des morceaux raw, brut, sans montage, quoi.
0: Ouais, t'as pris par le micro
4: de la caméra, quoi.
0: Ok, super. Alors, cherchez poulpe comme un poulpe, quoi.
2: C'est sur
0: ces petits tentacules là, blablabla.
1: C'est sur YouTube.
2: Poulpe up sur YouTube et c'est.
0: Poulpe up the volume.
2: C'est Mister Moisilon, c'est ça?
4: Ouais.
1: Allez,
2: Monsieur Moisilon.
0: Bon, alors, vous connaissez des jumelles qui font de la musique, par exemple, il y a les. Comment elles s'appellent
1: My Bad Sister.
2: Ah, moi, je connais les. Nous sommes de ça.
0: J'ai eu, mais ouais, voilà. Il y a aussi Two Girls, One Mum. C'est.
2: Enfin, j'ai eu peur.
1: Attention, tu vas être super bien.
2: Ça, c'est de la vidéo.
0: Two Girls, One Mum, c'est deux sœurs jumelles.
4: C'est
2: chaud.
4: Je me casse.
2: Non, mais tu dis ça parce que tu l'as pas vu, cette vidéo de ouf, quoi.
1: Two Girls One Cup.
0: Non, j'ai pas vu. Non. Je veux pas savoir.
2: Tu es puceau de Two Girls One Cup. Non, c'est pas possible.
0: Non, je connais pas.
2: On va le faire tout à l'heure après.
1: Ah ouais, non, c'est chaud là.
0: Bon, revenons
1: à nos moutons.
0: À nos moutons, Plastic Bertrand. un peu de silence, s'il vous plaît.
1: Pardon.
0: Oh mon Dieu. Bon, Two Girls One Mom, deux jeunes jumelles productrices et DJ qui s'appellent 2G1M, Two Girls One Mum. Je connais
1: non
0: pas.
1: Non, mais c'est référencé, c'est sûr, c'est pas possible autrement.
0: Avec oui, ça se peut, avec Edgar Ross, et c'est Edgar Ross, c'est donc un remix de Ça plane pour moi. Bon, c'est easy, c'est sympa, moi j'adore. Allez, c'est parti.

0: Two Girls, One Mum, accompagné, arrêtez de rigoler, accompagné de Edgar Oss pour un remix de ce méga tube français qu'est Ça plane pour moi, les deux pieds dans le plat, évidemment. On adore tous ce morceau. Alors, il y a eu, si vous avez suivi, des rigolades.
1: Trop pas.
0: Alors, parce qu'elles s'appellent les deux productrices, en plus, elles seront vraiment. Elles ont l'air trop sympas, deux blondes anglaises, jumelles, donc deux filles. Une maman, Two Girls One Mum, et tout le monde a rigolé pour quelque chose que je ne connais pas. Two Girls One Cup. J'ai tapé ça dans Wikipédia. Alors, c'est le nom officiel de la bande-annonce de Hungry Bitches. En français, salope affamée. Voilà, un film brésilien porno scatophile. Je sais pas si je dois lire un peu plus.
2: Ah, j'ai trouvé la vidéo.
1: Ah, voilà. Donc, l'idée, c'est que tu regardes la vidéo.
0: Ah, non, c'est pas possible. Oh la vache! Ne tapez pas Two Girls One Cup!
3: No way!
0: Non! Dans le secret studio de la fête qui fait tout le monde est choqué, dégoûté.
2: C'est chaud, hein, non, vraiment. Si vous l'avez jamais vu, allez le voir quand même. C'est, ça fait partie de la culture. Moi, je pense qu'il faut l'avoir vu.
0: Calmons-nous. J'ai envie de donner au gars la parole au gars le plus sérieux de l'équipe. J'ai nommé la voix la plus chaude, la plus cuivrée du Paf Gardois,
1: oui,
0: Leroux.
1: C'est ça.
0: Sors-nous de cette affaire.
1: Non, mais après, il faut. Ça date de, je sais pas, 10-15 ans, cette histoire.
2: Ah ouais, c'est vieux.
1: Et ce qui était marrant, c'est de voir la réaction du gars qu'il a jamais vu.
0: Vu, la réaction est terrible.
1: Ouais. Là, tu as l'image pendant très longtemps.
0: Ouais, ça va rester, ouais. Ouais, j'ai sur les plages quand je sortirai pour me rafraîchir. Je ne sais pas si je prendrai le goût chocolat nausée.
1: Vous voulez du son un peu?
0: Ouais, s'il te plaît.
1: C'est
0: ouais.
1: Ça. Alors, vous savez que je suis à fond de jungle, mais de jungle footwork.
0: Oui, bah oui. D'ailleurs, jungle is
1: massive, lourd et imposant.
0: Jungle,
1: quoi, massive. Tu fais trop bien. Ouais.
0: Et appelle-moi Cap Général Eddy.
1: Et je vais vous parler d'un gars que j'aime bien, c'est Esmerk. Là, c'est du jungle footwork. C'est limite bricoreux.
2: Du travail du pied.
1: Ouais, c'est ça, le footwork. Qui vient du Chicago footwork, qui vient du juke, qui vient de Chicago house. Ouais. Vous vous rappelez, j'avais fait une chronique.
0: Oui, c'est ce que j'allais dire. Allez sur SoundCloud, tapez la Funky Factory, vous avez tous les épisodes, 5 saisons.
2: Depuis le début, des fois je l'écoute à la marché.
0: Et sur une des émissions, vous avez tombé sur une chronique de Leroux sur le footwork, le travail des pieds.
1: Alors c'est sur le EP The Red One par Esmerk, et le morceau s'appelle We Back, c'est parti tout de suite.

0: Yes. Ouais.
1: Hop là.
2: Jungle Footwork, Esmerk. Le morceau s'appelait We Back et c'est sorti le 3 mars.
3: Oh, mais c'est tout frais comme
2: tout
3: nous.
2: Tout fraîche.
3: Ouais. Alors, Bronstache me souffle dans l'oreillette qu'il aurait un morceau à nous faire écouter.
1: Ouais, exactement. C'est un morceau que, du coup, tout ça, ça m'a fait penser, ça m'a donné envie. C'est un morceau que j'avais chopé une fois, j'avais fait un B2B avec Interpol. Et du coup, ça me faisait sortir de ma zone de confort parce que Interpol, il fait pas du tout la même musique que moi. En plus, il est capable de caler n'importe quoi avec n'importe quoi. Alors que moi, je suis pas capable.
3: Interpol, le DJ à moustache.
1: Interpol, le DJ à moustache, tout à oui. fait. Mon fils spirituel. Et du coup, j'avais téléchargé plein de morceaux comme ça, là. Et le B2B a vraiment très mal tourné. Mais j'ai gardé le morceau.
3: Mais il est bien, ce morceau.
1: Ouais, ouais, il est super bien. Ouais. Et j'ai réussi à le jouer dans un ou deux sets, là. Ça fait, c'est très roast beef comme musique. Alors, j'ai pas beaucoup d'infos sur le morceau en lui-même. C'est que la meuf, c'est Lady Chan.
3: Et c'est
1: le morceau s'appelle Sticky Situation. Ça veut dire une situation collante, c'est une situation embarrassante, un peu comme ouais, avec ouais. Two Girls One Cup.
3: On va arrêter avec ça.
2: C'est pas possible.
1: Et puis voilà, bah, je vous propose de l'écouter. Allez, let's go.
3: Allez, c'est parti. Sticky Situation par le UK number one dancehall queen Lady Chan.

0: Alors c'est la Sticky Situation.
1: Ouais. Lady il est trop Chan. Bien ce morceau, il rend trop bien. Voilà.
0: Number one, Queen of Dancehall in the UK. Ah. Wow. Tu nous envoies du gros 11. Allez, bon, il était très bon ce son.
2: Et ça part tout seul. Putain.
0: Et là, ça me fait penser à du son français. C'est Lin Lin. Alors, je suis tombé sur ce morceau. C'est sorti le
1: 29. Lin Lin, le mec qui fait de live là.
0: Non, c'est pas Ling Ling.
1: Ah, c'est le Lin. Pokémon.
0: c'est Lin Lin, L-I-N-L-I-N. Le morceau s'appelle Moins Plus, c'est français. Le clip est assez décadent alors que la meuf est enceinte. Ouh. On regarde ça tout de suite.

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1: Ouais, j'ai rien fait, j'ai rien fait. Oh. Alors, c'était Lin Lin, 1m80, c'est son gibier. Il lui en faut plus. On disait, tu disais un truc intéressant tout à l'heure.
0: Sur les MC, les meufs MC de manière actuelle. Moi, je trouve qu'elles ont un niveau.
1: En France.
0: En français. Alors, les prods ne suivent pas toujours. Pas en qualité technique, je vais dire. Mais les flows qu'elles ont, quoi. Mais elles défoncent les mecs.
1: C'est vrai.
0: Moi, je trouve.
1: Ok. Voilà. Moi, je suis assez d'accord. Donc, c'était Lin Lin. Et peut-être qu'on en passera plus à la prochaine de MC française.
0: C'est à diguer ça.
1: C'est à diguer, carrément.
0: Vous voulez du son? Il a dérapé, il est parti tout seul tout à l'heure. Un petit peu de drum. Putain, j'y vois rien du tout.
1: tes putains de lunettes.
0: Ouais, ça marche mieux là. Beach and Deep Notion, le morceau s'appelle Turn Up the Bass.
1: Attends, comment il s'appelle le groupe?
0: Beach and Deep Notion.
1: Ok.
0: Sur le label Invicta. Turn up the bass, c'est parti tout de suite, la grosse drum.
1: Ah, c'est parti la grosse drum ou quoi?
2: C'est pas trop parti là, j'ai l'impression.
3: Ouais, c'est pas parti.
2: C'est parti en cacahuète.
0: Parce que tu m'as pas relevé le niveau après que je t'ai demandé de l'avoir baissé pour faire une pré-coute savante.
1: Mais à culpa parce que.
0: Attends, je vais le remettre.
1: Non seulement je suis le rédacteur en chef, mais je suis en plus le technicien de cette émission.
2: Vu que Funky François n'est pas là et qu'il ne nous l'a pas dit.
1: Le meilleur technicien du Gard radiophonique, François, on te fait un bisou.
0: Allez,
1: c'est parti là.
0: Je renvoie.

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1: Bon alors moi, tu mets ça dans ta bagnole, je te suis pour des milliers de kilomètres. Ouais, c'était quand même pas mal avec ces mélodies là en intro là.
2: Ouais, un peu Eurodance
1: Machina. Des Reez.
2: Ouais. Des Reez, ouais, t'appelles ça, ouais.
1: Ouais, c'est des Reez. Ouais, donc très bien. C'était quoi alors qu'on a écouté?
2: Bish and Deep Notion, le morceau Turn Up the Bass sur le label Invicta, c'est sorti le 30 janvier de cette année.
1: Ouais, c'est tout frais comme nous.
2: C'est ça.
1: Et Bish, t'écris ça comment?
2: Bish, B-I-S-H.
1: Bish, carrément. Bish, très ouais. Bien joué. Brony, mon petit bronstache.
3: Ouais. Eh bien, je vais casser l'ambiance. On va passer du Coca Light là. Et je vais passer un groupe qui s'appelle Weekend Affaires, que j'aime beaucoup. C'est de la grosse chanson française. C'est de la grosse chanson d'amour qui fait pleurer. C'est de la néo pop, électro et tout. J'aime beaucoup. Pour ceux qui connaissent ce mix, c'est l'intro de mix que j'avais fait avec Moulinex. Il va y avoir du name dropping.
1: Moulinex libère la femme,
3: tout à fait. Pour une soirée pour une marque de fringues qui s'appelle Soulstein, ouais. Chez Kili Tomato à Alès.
1: Allez.
3: Donc ça, c'était un morceau qui s'appelait J'ai chaud à l'époque. Et là, je vais passer. Alors, ça s'appelle Duel Part 2, le morceau.
1: Ouais.
3: Vous irez voir le clip, c'est ultra français. Et puis voilà, belle chanson d'amour.
1: Donc le groupe, c'est Weekend Affaires.
3: Weekend Affaires, ouais. C'est un groupe lillois. Alors j'imagine quand tu habites à Lille, tu peux être que malheureux. Ouais. Donc, ben voilà, ils ont fait des chansons, ils sont malheureux. Et on écoute.

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0: fond. Hop, hop, hop. Et hop, voilà. Hop, hop. Et ouais, et je cherchais la ref parce que moi ça me faisait, j'avais Gainsbourg qui me venait, ouais. Mais c'est pas du tout Gainsbourg. Et toi tu m'as dit Etienne Dao, c'est
1: Etienne Dao, Taxi Girl,
0: ouais, ouais, c'est complètement
1: Dark.
0: Etienne Dao quoi.
1: Ouais, Daniel Dark aussi.
0: Mais il y a quelque chose de, qualitatif je trouve dans cette musique. C'est pas juste de la pop, c'est pas juste de la musique de radio. C'est quand même réfléchi. C'est la musique, ouais. Elle est bien, les paroles ne sont pas con non plus.
1: Non, moi je kiffe pas mal.
0: Bah ouais. Super, moi aussi.
1: Même je kiffe bien. On va dire. Donc c'était Weekend Affair et le morceau s'appelle
0: Duel, Duel. Part 2.
1: Partout.
0: Partout. C'est les Français. Mais j'ai pas trouvé le 1 d'ailleurs.
1: Partout. Bon. Ok. Bon, alors le DJ de Moisiland de tout à l'heure, le Roux, c'est 2H2C. Anthony, il est avec nous. Rapproche-toi du micro, Anthony.
2: Je le rapproche micro. Doucement.
3: Mange le micro.
2: Ouais, je peux le manger comme ça.
1: Hésite
2: et
1: pas.
2: Je voulais vous faire découvrir un petit morceau,
1: ouais.
2: De Jacob London.
1: Ok.
2: Voilà. Qui se rapproche un peu de Thriller. De Michael Jackson avec,
1: okay.
2: Voix un peu
1: ok, d'accord, intéressant,
2: qui est assez sympa, et puis bah vous me direz ce que vous
0: pensez. On découvre.
1: Ok, c'est parti là.

H2C, deux heures de col. Cité Passage, c'était Jacob London avec le morceau Escape, Escape from Horror House. Putain, on l'a dit, c'était trop bien, mon stage. Ouais, du coup, on retrouve.

0: Et pour fêter ça, avec les Machine Mint, on fait une soirée à Montpellier à couleur de bière.
1: Ah ok.
0: Ouais, c'est un vendredi. Il y aura Interpol, il y aura moi, Bronstache. Ouais. Il y aura des Friends qui vont venir jouer avec nous. Et oui. Puis il y aura de la bière.
1: Ok.
0: Voilà, c'est de 19h à 1h, c'est gratos à Montpellier.
1: Vendredi 20 mars.
0: Vendredi 20 mars, c'est au stade Philippe Idès, arrêt de tram.
1: Ok. Couleur de bière.
0: Couleur de bière Nord.
1: Ok, ça marche. Sinon, il y a Alès, il y a un. Je pense que c'est le plus gros événement culturel alésien.
0: Ouais. L'itinérance. Le festival du cinéma d'Alès.
1: Ouais, c'est vrai, c'est bientôt.
0: Ça a commencé là ou je sais pas.
1: Non, c'est.
0: Ça commence la semaine prochaine.
1: No fucking idea.
0: Ça commence la semaine prochaine déjà. Alors déjà, c'est un super festival parce qu'il y a vraiment une grosse programmation de films dans toutes les salles d'Alès. Et puis il y aura Sirat.
1: Eh ouais, vous et savez qu'on est très proche du film Sirat de Oliver Lacks.
0: Oui.
1: Et donc il y a une projection de Sirat.
0: Il y a une projection de Sirat le 24.
1: Okay.
0: C'est un mardi, si mes souvenirs sont bons. Et on est un peu perturbé là parce qu'il y a du bordel autour de nous.
1: Il y a grosse voie, putain là. De moisissant de connexion qui fout le bordel.
0: Qui se branche, qui se débranche, qui se rebranche.
1: Ouais.
0: Donc revenons à nos moutons,
1: oui.
0: S'il vous plaît. Le mardi 24 mars, il y a une projection de Sirat au Ciné Planète à 20h30, si mes souvenirs sont bons.
1: Oui.
0: Et après, il y aura un débat autour de ça.
1: Et il y aura qui ?
0: Et il y aura qui ? Ben, il y aura Kate. Non, il y aura moi, Bronstache. Il y aura Alain Frost.
1: Ouais.
0: Il y aura Leroux.
1: Okay.
0: Et puis il y aura peut-être d'autres personnes, je sais pas.
1: Ok, ça fait en plaisir. Tout cas. C'est vraiment cool. Franchement, je suis.
0: Tu veux venir ?
1: Ému. Ouais.
0: Et il y aura Zaymer aussi. Il y aura Zaymer aussi. Et puis on parlera un peu de cette expérience hyper intense.
1: Qui a été le tournage du film Sirat.
0: Qui a été le tournage du film. Alors, moi j'ai l'impression qu'il m'appartient un peu ce film, alors que pas du tout. Hein. On a fait 12 minutes du film. Enfin, on a participé à 12 minutes du film. Mais moi j'ai l'impression que c'est mon film quoi.
2: Bon ben bah, c'est l'expérience vécue aussi qui est assez folle avec toute cette équipe et tout.
0: Enfin, ouais.
2: C'est un vrai moment de partage. Enfin, moi j'ai trouvé.
0: On a été accueillis comme des professionnels. On a été traités comme des professionnels, ce qui est très très rare.
1: Ouais, alors pour résumer, si vous avez vu le film Sirat, c'est bien. Si vous l'avez pas vu,
2: venez.
1: Essayez de le voir. Venez. C'est quand c'est
0: le 24 mars.
1: Le 24 au Ciné Planète
0: à Alès.
1: Et en fait dans ce film, c'est le début du film, on va pas spoiler, il y a une grosse rave.
0: Ouais.
1: Et ben c'est qui l'a organisé? Ben c'est nous. Voilà. En gros pour schématiser en attendant Moisiland Connexion, on va écouter un morceau qui vient de sortir juste à l'instant. C'est
0: attends, juste en avant-première, je voudrais dire dans l'agenda. Culturel.
1: On pas fini, pardon.
0: Le 24 avril, il y a une soirée.
1: Ah oui.
0: À la MOBA.
1: Oui.
0: À Bagnoles. I Love Purple. C'est une soirée de soutien à la Purple Factory.
1: Ouais, un lieu cher
0: à notre cœur.
1: Voilà.
0: C'est ça. Qui galère un petit peu en ce moment. Voilà, donc notez-le dans vos agendas. Et venez nombreux à cette soirée où il y aura tous les DJ résidents de la Purple, pas tous, mais en tout cas tous les DJ sont résidents de la Purple. Ouais.
1: Le 24 avril à la MOBA.
0: À la MOBA, à Bagnoles.
1: À Bagnoles sur 16.
2: Ne venez pas à la Purple.
0: Non,
2: ça,
0: non. Parce qu'il n'y aura pas grand monde.
1: Non. Alors, oui, ça va être. Ouais, franchement, il y aura qui? Il y aura Frost.
0: Il y aura
1: Bronstache.
0: Il y aura Edveg. Il y aura Logic LFO.
1: AKA
0: Puzzle.
1: Tout à fait, avec son live modulaire exceptionnel.
0: Oui.
1: Donc rendez-vous le 24 avril à la MOBA à Bagnoles-sur-Cèze pour une soirée
0: de soutien à la Purple Factory.
1: Exactement. Et bien en attendant Moisiland Connexion, on va écouter un morceau de Dobren Bass qui vient de sortir. Bridge, c'est un morceau de Bridge, le morceau s'appelle Jack. C'est un rework, un remix de Hoax. H-O-A-X, je vois que Leroux opine du chef. Et en attendant, on va se retrouver le deuxième vendredi du mois d'avril pour une émission. Je dis ? Oui, c'est ça.
0: Du mois d'avril aussi, mais du mois de mars déjà.
2: On peut faire mars déjà.
1: Putain, excusez-moi.

0: Moi, le quatrième vendredi du mois de mars pour une émission spéciale House Music.
1: À Skip.
0: Donc, on vous dit bisoutech les filles.
1: Bisoutech les mecs.
0: Et bisoutech
1: à tous les autres aussi.
0: On écoute Jack Parbridge, c'est un remix de House.

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Forte chaleur en ce 17 août 2050 avec un soleil de plomb à peine voilé. Alors, nous ne sommes pas les seuls, figurez-vous, en France, à subir cette canicule. Regardez cette masse d'air extrêmement chaud qui englobe toute l'Europe. Et demain matin, les températures seront déjà très élevées, notamment à Paris, à Perpignan ou à Nice avec 26 degrés. Et dans la

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